À suivre, le groupe de Manu Katché, Zoscope. Manu Katché, batteur de jazz, mais pas que, puisqu'il joue toujours, d'ailleurs, avec des artistes de renommée mondiale, parmi lesquels Tears for Fears, Sting, et évidemment Peter Gabriel. Sting invité par Manu sur la tournée One Shot Not, notamment en juillet 2021, dans le cadre du festival de jazz à Vienne. Titre proposé, Tricky 98.

Voici déjà 5 ans que le trio Émile Londonien trace sa route, unique et inspirante, dans le paysage jazz actuel. Émile Londonien propose une musique apte à plaire au plus grand nombre, grâce à ses approches multiples, tantôt académiques, tantôt électroniques ou groove, house, en référence directe au son du jazz britannique actuel. Les divers invités sur leur dernier album contribuent à la diversité de ce jazz décomplexé et servi par d'excellents musiciens. Issu de la scène strasbourgeoise et du collectif Omesis, le groupe s'est ouvert des portes sur Londres via la BBC grâce à Gilles Peterson. Ayant déjà eu l'opportunité de jouer sur des scènes prestigieuses, Émile Londonien posait ses valises pour un soir à la Cordeau, c'était le 13 mars dernier. Pour en savoir plus, je vous invite à partager l'interview réalisée à cette occasion. Et sans plus attendre, voici un extrait de l'album Inwards, intitulé Inside.

0: Bonjour Émile Londonien.
1: Bonjour.
2: Bonjour. Bonjour.
0: Est-ce qu'on pourrait commencer par une petite présentation du trio, hein? Vous êtes trois, évidemment.
1: Ouais, du coup, on est Émile Londonien, donc on est un trio qui vient de Strasbourg, en Alsace. On fait de la musique depuis... le projet existe depuis 2021, donc ça fait... On fête les 5 ans, là, en ce moment. Mais nous, on fait de la musique ensemble depuis une dizaine d'années, autour des esthétiques jazz, au sens très large, très ouvert et très moderne. Émile Londonien, c'est un projet où on mélange notre approche de l'improvisation avec des influences qu'on est allé chercher par ailleurs, quoi. Donc la musique électronique, le hip-hop, la soul et plein d'autres choses.
0: Alors toi, tu officies en tant que...
1: Moi, je suis bassiste du groupe.
0: Et guitariste également, non?
1: Un petit peu, mais...
0: surtout bassiste.
1: Oh, surtout bassiste, oui.
3: Alors, moi, je suis batteur.
4: Moi, je suis pianiste. Et toutes sortes de claviers, c'est vrai. Et synthé et tout ça, ouais, carrément.
0: Ouais, parce que piano, ce serait trop réducteur.
4: Exactement.
0: En ce qui vous concerne. Hein.
1: Mm-hmm. Oui, c'est vrai.
3: Ouais.
0: Alors, j'ai envie de commencer par... vous êtes un trio, évidemment, sur scène. Trio, stricto sensu. Mm-hmm. Compte sur disque... pléthore d'invités, c'est ce qui marque la différence. Alors, comment que vous arrivez à reproduire tous les sons que vous avez la chance de capter en disque sur scène? Donc, il manque les soufflants, par exemple.
5: Oui, écoute, c'est une bonne question. Comme disait Théo, nous, on vient du collectif, donc la musique, on l'a toujours partagée, échangée avec soit les gens, les membres du collectif, mais aussi avec Émile Londonien. On a pu avoir l'occasion de faire des collaborations plus larges, que ce soit en France, mais aussi avec des artistes anglais qu'on admire et qu'on adore. Et ensuite, alors ça arrive que sur scène, on invite aussi des gens. Et d'ailleurs, sans spoiler, c'est le cas ce soir parce que on invite Astels, qui sont de très bons amis qu'on a rencontrés lors de cette tournée et avec qui là, on va aussi forcément partager un moment à la fin du set. Voilà. Donc, en fonction d'où on va et de qui est là, ça nous arrive de pas se limiter au trio sur un set entier d'Émile Londonien. Même si le trio, c'est énorme parce que c'est la formation qui nous permet à la fois, nous, d'être dans cet interplay qu'on adore, dans lequel on adore être. Et puis, mais évidemment, ça laisse aussi de la place à des mélodistes, comme tu disais, des vents, des soufflants, de la voix, des percussions, d'autres machines que je maîtrise pas moins, par exemple. Ça peut être ça, ça peut être plein de choses.
0: Je fais référence à un journaliste chroniqueur de Jazz Mag qui disait à propos de Lee Gacy, votre premier album, musique susceptible de s'adresser à tous les amateurs de jazz, y compris aux plus jeunes, ça c'est important également, via des hybridations naturelles et très diverses. Ça vous convient toujours, ça je crois que c'est le cas de Inwards également.
3: Ouais, c'est un peu l'essence même de ce projet, de pouvoir parler à un public éclectique. Nous, notre musique, elle est, c'est, comme Théo le disait, c'est une hybridation entre à la fois une culture et une histoire qui vient du jazz, mais aussi des musiques avec lesquelles on a grandi. Nous, on est des enfants des années 90, donc on a grandi fatalement avec la musique électronique, le hip-hop, et ça se ressent dans notre musique. Et du coup, je pense que ça parle aussi à une génération qui a grandi et qui a les mêmes références que nous. Donc c'est la beauté de cette musique-là et du jazz d'aujourd'hui, mais c'est la beauté du jazz depuis toujours, c'est de pouvoir s'influencer des musiques qui l'entourent au moment où elle est faite, au moment où elle est créée. Et du coup, aujourd'hui, nous, on a la chance de pouvoir parler à la fois à un public qui a grandi avec nous, donc plus jeune, et un public qui aime le jazz. Parce que dans toutes ces musiques-là, il y a des filiations, toutes les générations peuvent se reconnaître dedans, que ce soit... alors les jeunes, ils vont se reconnaître dans des musiques, par exemple la house. Des personnes un peu plus âgées vont y retrouver peut-être des filiations qui remontent au disco, voire au funk, à la soul. Pareil pour le hip-hop, c'est des musiques qui ont subi des mélanges. Et tout ça, ça se ressent, et c'est pas une histoire de génération, mais je pense que toutes les musiques peuvent porter cette chose-là. Le jazz, peut-être encore plus. C'est la beauté de cette musique.
0: Oui, effectivement. C'est vrai que les jeunes se tournent de plus en plus vers certains jazz, on va dire, ce qui est une très bonne nouvelle d'ailleurs. Je pense à des gens comme Pogo Penguin ou Snarky Puppy. Mm-hmm. Un exemple à Vienne, je me souviens quand ils sont passés, Snarky, là, c'est assez clairsemé. Et d'un coup, 20 minutes avant que leur concert démarre, les arènes se sont remplies, mais alors d'une façon de dingue. Comme quoi, il se passe vraiment quelque chose, quoi. C'est sympa, ça.
3: Ouais, bah en plus là, c'est des groupes qui ont su évoluer avec leur époque, c'est-à-dire exploser notamment sur les réseaux, sur Internet, hein, et qui ont su capter les médias qui étaient les leurs au moment où ils étaient là. Donc, mais c'est, ça a été le cas. Pour, encore une fois, hein, cette musique a toujours été. Enfin, peut-être il y a des époques où c'était un peu plus compliqué, mais quand on pense à Miles Davis, par exemple, qui est la tête un peu que tout le monde connaît, il a toujours évolué avec son époque, avec les musiciens et les musiques qui l'entouraient, mais avec les médias et les façons et la façon de traiter son image qui était la plus moderne possible. Je crois qu'aujourd'hui, il y a peut-être peut-être c'est un renouveau depuis une 10, 15, 20aine d'années. Oui, effectivement, le public se retrouve vraiment là-dedans. Peut-être c'est un peu plus frais en France. Peut-être ça fait un peu moins longtemps. Comme d'habitude, il y a eu ça explosé aux États-Unis, puis en Angleterre, puis en France. Mais c'est vraiment, pour nous, c'est un bonheur de pouvoir voir ça et vivre ça de l'intérieur.
0: Oui, en France, on a des Guillaume Perret, Thomas de Porquerie, enfin, entre autres, hein, ouais, qui portent aussi cette volonté. Par exemple, Guillaume Perret, lui, ses références, elles sont plus lointaines. Il parlerait vraiment de King Crimson, par exemple, dans ce qu'il a nourri. C'est un autre background, en quelque sorte. Mais why not, quoi, je dirais tout. Et vous, comment que vous avez eu, venant de Strasbourg, quoi, comment que vous avez eu ce déclic d'aller vers la scène londonienne? Ça s'est fait comme ça naturellement? Vous vous êtes dit, allez, on va aller un peu sur place découvrir tout ça? Ou c'était une histoire de contact, d'opportunité?
1: Alors, on est allé sur place bien plus tard, en fait, parce que cette scène, on l'a découvert sur Internet, en fait, via YouTube, via tous les réseaux qu'on a aujourd'hui. Et je pense que pour nous, ça a été une vraie bouffée d'air frais. Donc cette scène londonienne qui explose, enfin qui était présente un peu depuis plus longtemps, mais qui explose vraiment en Europe et en général, quoi, autour de 2015. Nous, c'est un moment où on vit pas encore de la musique, où on sort du conservatoire, où peut-être on se cherche un peu artistiquement aussi, et où on se retrouvait aussi confronté à un milieu du jazz assez conservateur, je pense, et du coup où en fait en France il y a vraiment un truc de, un espèce de cursus qu'il faut respecter. Enfin, on avait cette impression-là à l'époque, qu'il y avait un cursus qu'il fallait respecter pour faire du jazz, passer par une grande école, passer par un grand tremplin, gagner un grand tremplin, tout ça. Chose qu'on n'a pas fait, en fait, parce qu'on vient on a fait un conservatoire, mais c'est un petit conservatoire de Strasbourg, mais c'est pas un conservatoire supérieur de Paris, quoi. Et en fait, nous, on s'est heurté à, du coup, cette génération qui jouait du jazz de manière totalement décomplexée, qui n'avait pas honte de mélanger ses influences, et qui n'avait pas honte de même de jouer ça dans des endroits où en fait, le jazz n'était pas forcément présent avant. Des festivals, on pense à Glastonbury, qui est un gros festival en Angleterre, où en fait, ils ont tous joué, les Anglais. Donc nous, ça a été vraiment une bouffée d'air frais, et en fait, ils nous ont juste montré qu'on avait le droit de faire ça, que c'était possible. Et du coup, nous, on l'a fait humblement à Strasbourg pendant plusieurs années, avant de faire ce qu'on fait aujourd'hui, quoi.
0: Oui, puis il y a les conservatoires, il y a aussi par exemple l'école de DJ Lockwood, ouais, qui forme énormément de jeunes musiciens. C'est peut-être une autre approche encore. En tout cas, ça le mérite d'être là, d'exister, hein. Et puis il y a eu ce Gilles Peterson. Alors bon, racontez-moi quand même qui apparemment vous a donné un sacré coup de main, ou on peut encore parler au présent, hein, pas qu'au passé d'ailleurs. C'est qui ce Gilles Peterson, mis à part le fait qu'il bosse à la BBC
3: c'est déjà pas mal.
5: Et ben, pour notre histoire avec Gilles Peterson, on sort notre premier, le tout premier EP d'Émile Londonien, on le sort sur un tout petit label strasbourgeois, mais qui lui a l'habitude d'envoyer ses promotions et ses morceaux à pléthore de DJ de cette scène-là, qui reste une espèce de grande niche, mais où tout le monde communique très bien. Et puis la force de Gilles Peterson, c'est qu'en fait il écoute quand même énormément des propositions. Il ouvre sa boîte mail un peu, peu importe qui lui envoie le mail, quand il a le temps, évidemment. Il est toujours curieux, et donc il y a la BBC, mais il y a aussi sa radio Worldwide FM. Et je pense que les premières fois qu'on est joué, c'est sur Worldwide Paris FM, pas directement par Gilles Peterson, mais par Lefto, je crois, il me semble. Qui, c'est un peu une grande famille de DJ, modérateurs radio, qui ont tous leur émission sur Worldwide, sur la BBC. Et donc, oui, ça tombe dans les oreilles de Gilles Peterson, qui, lui, nous joue sur Worldwide, sur BBC. J'en ai un très bon souvenir avec Gilles Peterson, c'est quand avec Théo, on va à Londres pour la première fois ensemble, tous les deux. On était par hasard à Londres, tous les deux en même temps. Et donc, on se fait une heure d'émission au Brownswood Basement, qui est l'endroit où le fameux Gilles Peterson fait toutes ses émissions en direct sur Worldwide FM. Et donc, une heure d'interview assez chouette pour la sortie de Legacy à l'époque, il y a 3 ans, ouais. 4 ans, voilà. Aussi, on est obligé, quand on parle de Gilles Peterson, de parler de son festival qui est à 7, du Worldwide Festival, qui, dans l'histoire des 1000 Londoniens, c'est un truc très fort parce que c'est notre 3e concert. On le fait là-bas, sur invitation, dans un endroit où toutes nos idoles ont fait leur première fois en Europe. Je pense à des artistes comme Anderson .Paak, je pense à des artistes comme, même plus lointain, Jamiroquai, je pense à Bad Bad Not Good, je pense à plein, voilà. Donc, Gilles Peterson et puis la programmation du Worldwide Festival nous invite pour notre 3e concert en 2021 à jouer au Théâtre de la Mer à 7, et ça, c'est un moment énorme pour nous. Ça, c'est énorme, ouais.
0: Premier concert après Covid.
2: Ouais.
0: Ah oui, 2021, c'est, ouais. Ouais, c'était pas évident. Hein.
2: Non.
0: Ce qui veut dire, entre parenthèses, que vous maîtrisez parfaitement l'anglais pour entrer dans les nuances de ce que vous voulez exprimer.
5: Alors, non. Pas forcément, mais ça ne nous empêche pas de communiquer avec
6: notre...
5: Oui, une heure en direct, oui. Alors, après, il est francophone aussi. Hein. On l'a fait en anglais, l'interview, quand même. On l'a fait en anglais. Il est franco-anglais, en fait. Il est né à Caen, hein, il me semble.
6: Ah, ouais,
5: ouais. Il est normand. Après, ça fait longtemps qu'il est en Angleterre. Hein.

0: Alors, Inwards, alors je viens de voir qu'il y avait Inwards et Inwards Extended. Ça veut dire que vous avez rajouté des morceaux en cours de route, ou plutôt juste après Inwards, qui veut dire vers l'intérieur, hein, c'est une volonté un peu d'introspection, entre guillemets. Et en même temps, alors ce disque, il y a des morceaux qui sont, alors là je mets des gros guillemets, assez jazz académique, on va dire, enfin... Ouais, voilà. Et d'autres, avec prédominance plus de claviers, de nappes, qui sont plus atmosphériques, qui proposent autre chose en termes de voyage et d'ouverture possible. C'est bien.
1: Il y a plusieurs choses. C'est que nous, on conçoit notre musique en faisant cohabiter les esthétiques. Et le concept de voyage, il est très très important pour nous. On a envie de prendre la main de l'auditoire et de l'emmener et de le faire voyager, et ça sur chaque disque. Et ce disque-là, Inward, il parle vraiment de effectivement, c'est une introspection, c'est notre deuxième album, c'est un moment très fort pour nous, où le premier album qui a été très important pour nous dans notre construction artistique et qui a plutôt bien marché, qui a trouvé un peu son public. Après une belle tournée qu'on a fait, on se retrouve tous les quatre, parce qu'en vérité on est quatre puisqu'il y a notre ingénieur du son qui fait vraiment partie du projet. On se retrouve tous les quatre en studio et c'est de nouveau une page blanche. Et on se retrouve confronté à cet ascenseur émotionnel qu'est notre métier, et de se retrouver à devoir la remplir, cette page blanche. On ne se dit pas tout de suite qu'on va faire quelque chose d'aussi introspectif, mais c'est en faisant la musique qu'on joue, et ça c'est la force de l'improvisation, puisqu'on improvise énormément. On découvre un peu la musique qu'on a fait a posteriori, et de quoi elle parle, c'est souvent une fois qu'on réécoute. Et on s'est rendu compte, on a aussi eu la chance via cet album de rencontrer un vidéaste qui a tout filmé. Donc il y a un documentaire qui va sortir sur ce projet-là. Et en fait, on se rend compte que c'est des questions qui sont très très profondes de qu'est-ce qu'on peut dire de nous, alors que Legacy, le premier album, il est là pour rendre hommage à tous ces artistes et tous ces courants qui nous... Voilà, tous ces courants qui nous ont vraiment marqués, influencés. Le deuxième album, on a eu envie d'être le plus honnête possible, presque comme une bouteille lancée, en disant on ne sait pas si cette aventure va continuer, mais en tout cas, on aura été honnête à fond, et on a la chance d'avoir pu trouver encore plus notre public avec cet album. Et c'est un bonheur absolu de pouvoir le jouer sur scène, parce que c'est quelque chose de très profond, et on y met, je sais qu'à chaque concert... On y met quelque chose d'autre qui nous appartient, qui parle de nous. Encore une fois, la force de l'improvisation fait que on joue avec le moment. Sur Legacy, on allait chercher beaucoup d'influences. On a écouté énormément de musique pour faire la nôtre, pour improviser. Sur Inwards, on s'est presque coupé de tout ça. On a énormément parlé, et c'est ce qu'on voit bien dans ce documentaire-là, où c'est toute cette discussion-là. Une fois qu'on avait parlé pendant des heures, on arrêtait de parler et on allait jouer. Et en fait, c'est les discussions qui ont été les références de notre musique. Ce qui fait que il y a quelque chose de très personnel et très introspectif dans cet album-là.
0: Lâcher prise, tu disais, hein, improvisation, ce qui veut dire que vous, je crois que ça vient de vous, ça, danser avec les instruments. C'est une très belle formule d'ailleurs. Ce qui veut dire que c'est concert debout, quoi. Les gens bougent, les gens dansent. C'est une volonté de votre part. Il faut que ça vive quelque part, hein, un concert.
1: Des concerts comme on veut, en fait. Vraiment, on n'a pas envie.
2: Chacun fait ce qu'il veut.
1: L'idée de ce projet, c'est de surtout pas remettre une étiquette ou remettre des codes. C'est de faire cohabiter, encore une fois. Ce qui est beau, encore une fois, c'est que dans notre public, il y a une variété de personnes. Enfin, ça cohabite à tous les niveaux. Donc, on fait des concerts devant des gens assis, on adore ça. Typiquement, là, aujourd'hui, avec Nils, on est passé dans une scène avec des gens assis, on s'est dit, c'est super aussi de pouvoir jouer la même musique, mais autrement, l'improvisation nous permet de vivre un moment à chaque fois différent, et si c'est devant des gens assis, ça sera super, mais avec des gens assis devant, et du coup, on jouera différemment. Mais on espère, en tout cas, que l'espace qu'on crée avec la musique qu'on fait puisse permettre de vivre ces instants et ces moments de la manière qu'on a envie, sans les codes. En fait, l'idée, c'est de casser un peu tout ça, mais il y a rien de nouveau, c'est l'histoire de la musique, tout ça. En fait, les codes, ils sont faits pour être réinventés à chaque fois, de génération en génération, et c'est pas nous qui avons fait ça. Enfin, c'est encore une fois, il y a eu les Anglais qui sont venus avant nous, avant il y en a eu d'autres, et tout ça, c'est un héritage qu'on porte Donc, si les gens ont envie de s'asseoir, ils s'assoient. Si les gens ils ont envie de danser et qu'ils se lèvent, c'est certainement pas à nous d'imposer quoi que ce soit. On va juste faire la musique qu'on a envie de faire et les gens la vivront comme ils veulent. Bon, bah alors.
0: Bon, le choix des invités quand même. Beaucoup de personnes caribéennes, hein, haïtiennes notamment. Donc, et puis au niveau des voix, quoi. Comment vous choisissez les voix en fonction de tel ou tel morceau? Là, vous, c'est clair dans votre tête, vous vous dites, bah, telle personne, elle irait super bien avec ce morceau, avec ce type de texte, ou ça se passe autrement, finalement?
3: Ça peut, des fois, en fait, ça nous arrive de préparer des morceaux, des instrumentaux pour. Qu'on veut proposer à certaines personnes. Après, bien souvent, ça se passe absolument pas quand on veut, comme on veut. Et du coup, mais c'est pas grave, c'est super cool en fait, parce que c'est beaucoup. En fait, ça vient beaucoup des rencontres qu'on fait, notamment la chanteuse, la Chérise, qui est sur notre album et qui était déjà sur un EP qu'on a sorti entre nos deux albums. C'est une chanteuse de Londres dont on était absolument fan et à qui on a proposé cette collaboration. Et ça, pour le coup, c'est des morceaux qui sont nés en studio. C'est vraiment, on s'est enfermé, on a bricolé ensemble. Alors que l'autre morceau, là, Another Galaxy, avec H.K. Henry, c'est totalement une autre démarche. Le morceau en soi, l'instrumental, il existait depuis 2-3 ans, qui aurait dû être sur notre premier album. Au final, ça s'est pas fait. Et on lui propose à ce moment-là, et lui, il nous envoie le truc à distance. Donc, à chaque fois, c'est une autre histoire, en fait. Mais ça dépend beaucoup de l'approche qu'on a, en fait, avec les gens, des rencontres, quoi.
0: Dans les invités, il y a un qu'on connaît particulièrement, évidemment, c'est Laurent Bardenne, hein. Sans son tigre d'eau douce, mais néanmoins Laurent Bardenne, c'est encore un musicien très ouvert sur tout style d'esthétique, y compris le rock, lui. Hein.
1: En fait, quand on fait un album, on a envie de jouer avec les gens qui font partie aussi. Je crois que sur cet album-là, le deuxième album, on avait envie de jouer à la fois avec les Anglais qui nous ont beaucoup influencés. Donc la scène anglaise, on a beaucoup parlé de cette scène-là. On avait aussi envie de faire parler un peu la scène française. Donc évidemment, Laurent, il en fait partie. Il y a Léon Fall avec qui on est très très proche. On pense à Zach aussi, qui est trompettiste, qui joue avec Léon. Mais on a toujours aussi cette volonté de parler de là d'où on vient. Et il y a des musiciens et des musiciennes avec qui on joue sur chaque album, qui viennent de chez nous, de Strasbourg, de notre collectif en partie, mais pas que. Donc il y a toujours dans nos albums cette histoire-là, et chaque invité raconte quelque chose. C'est pas en tout cas des gens qu'on... Il n'y a pas une stratégie derrière. L'idée, c'est de se dire, voilà, ça représente quelque chose. Quand on va chercher les Anglais, il y a un symbole. Quand on joue avec des Français, c'est un autre symbole. Et quand on invite des Strasbourgeois et des Strasbourgeoises, c'est notre terre. Donc il y a quelque chose qui nous touche sur le choix des invités à chaque fois.
0: Alors justement, tu parlais du collectif. Alors, on est où, la scène strasbourgeoise? Elle est très vivante, elle est diverse, elle est en pleine évolution, et le collectif reflète ces évolutions-là.
4: Et c'est pas du tout objectif parce qu'on est strasbourgeois, mais personnellement, j'ai toujours eu la sensation qu'il y avait une belle scène à Strasbourg. En fait, étant donné que c'est une ville, pour la taille de la ville, culturellement assez riche quand même, pareil, c'est mon avis totalement personnel, mais ça fait que aussi il se passe beaucoup de choses, mais que parfois les groupes, les projets artistiques sont pas forcément voués à être exportés ou à sortir de la ville, ou parce que aussi il y a l'occasion de se présenter, il y a les endroits pour jouer. Aujourd'hui, je pense à une scène qui est très active en ce moment à Strasbourg, c'est dans la musique électronique. Il y a une grosse scène dubstep, notamment via les radios indépendantes à Strasbourg, via Zest Radio qu'on salue. Voilà, ça c'est ce qui se passe en ce moment. Il continue à avoir des jam sessions avec des super musiciens, musiciennes, et voilà, ça continue à perdurer. Nous, le collectif aussi, ça arrive qu'on fasse encore. Alors, on en fait évidemment moins qu'avant parce que on tourne bien beaucoup avec Émile Londonien, mais ça arrive qu'on se retrouve pour faire une soirée ensemble. Il y a aussi une chanteuse avec qui on a déjà collaboré, qui s'appelle Lara Issa, qui sort son projet tout bientôt, qui fait partie du collectif et avec qui on collabore très souvent avec Émile Londonien. Donc voilà, là, c'est pour te citer que ce qui me vient à l'esprit, mais il se passe encore pas mal de choses, ouais, à Strasbourg.
0: Quelques projets, j'imagine, des festivals cet été? Juste pour rêver un petit peu, là, vous avez quelques dates en tête?
3: Oui, bah là, ça vient de tomber. Donc, on est super content. On part en tournée au Canada cet été-là. Donc, on fait le Montréal Jazz. Et le. Je sais pas si on peut l'annoncer. En fait, là, j'ai pris le micro, mais bon, au pire, ce sera en exclu. Très grave. Montréal Jazz et d'autres dates au Canada.
0: Ouais.
3: Mais oui, du coup, on est super contents.
4: Et venez nous voir à Québec.
3: Et à Montréal.
0: Une question qui s'impose quand même, je n'osais pas la poser, mais je la pose quand même. Hein. Émile Londonien, aucun rapport avec Émile Parisien.
1: Non, non, il nous a volé notre nom et on est en procès avec lui parce que nous, voilà, il y a un lien logique avec la scène anglaise et lui, on ne comprend pas trop pourquoi il a choisi Parisien. Du coup, bah voilà, Émile, si tu nous entends, bah, ce serait cool de nous passer un message quand même. Rends-nous le nom, ouais. Voilà. Non, évidemment, en fait, ce nom, il a plusieurs significations. Il y a un clin d'œil évident à la scène anglaise. Il y a un clin d'œil évident à Émile Parisien, ouais. Qui, pour nous, c'était, au moment où on fait tout ça, un peu le symbole de la scène française. Tu parlais de Thomas Tourquerie, il s'inscrit là-dedans, et puis c'est une personnalité forte de cette scène-là. Donc voilà, nous, ça, donc il y a ce voyage aussi dans ce nom-là qui nous faisait un peu rire. Mais justement, au-delà de ça, ce nom-là, il symbolise. En fait, c'est un peu une blague entre trois amis quand on va en studio. Au moment où on fait ce premier disque dont Nils te parlait, il n'y avait aucune vocation à ce que ça devienne notre projet de vie, que ça devienne sérieux, que ça devienne pro. Absolument pas. C'était un projet parmi X projets qu'on avait fait et qui avait pour vocation de rester dans notre disque dur, dans notre sac à dos. Un an après cette session studio, on sort et du coup, le projet, comme Nils t'a expliqué, ben, il nous échappe un peu, ça se retrouve sur la BBC, on se retrouve à World Wide Festival, le troisième concert, ou le quatrième, c'est à Montreux, et tout d'un coup, nous, on réalise aussi, à travers tout ça, que ben, c'est nous, c'est notre musique, et c'est ce qu'on a envie de défendre. Donc, il est beau ce nom, parce qu'il évoque à la fois l'Angleterre, la France, mais surtout une blague entre trois amis, et il y a quelque chose de naïf et de très très sincère dans tout ça, et je crois que ça nous accompagne encore, au-delà de... On va devoir défendre la scène anglaise maintenant à vie parce que c'est dans notre nom, mais c'est super parce qu'on vient de là. Mais je crois que plus particulièrement aujourd'hui, il raconte notre histoire à nous, l'histoire d'un collectif, l'histoire d'amis qui font de la musique sans avoir de volonté d'aller plus loin que de sortir de notre studio,
5: que de se faire plaisir.
1: Et du coup, voilà. Donc aujourd'hui, je crois que la signification qu'on a envie de lui apporter aujourd'hui, la vision de tout ça, elle est plus dans ce regard-là, dans cette histoire d'amitié, quoi.
0: Merci à vous.
1: Merci à toi.
0: Puis avec plaisir de vous découvrir, parce que j'ai jamais eu l'occasion de vous voir et de vous entendre sur scène. Donc vivement tout à l'heure, hein, sur une scène de musique actuelle, ma foi, c'est très bien aussi. Ouais. C'est pas Montreux, mais
4: c'est très bien.
0: Ok, merci. Hein.
4: Merci à toi.

À l'instant, le groupe Coquelite, album Live Now, et le titre Wood, en témoignage de cette musique délicatement teintée fusion et rafraîchissante. On poursuit nos coups de cœur musicaux avec Angry and Lay, qui prolonge inlassablement ses explorations, ici en trio pour son dernier album en date, Silk and Sand, une pépite de plus pour son auteur, adepte des aventures fusion jazz oriental. Il est fort bien accompagné par Chris Jennings à la basse et Rani Ikeja aux percussions, sans occulter plusieurs invités, dont l'excellent Sylvain Barou à la flûte et au doudou, extrait de ce Silk and Sand Red City.

Le jazz contrebande, la méga formation de l'école du Jazz Action Valence, composée de 25 musiciens, animée et dirigée par Pascal Berne, poursuit ses créations artistiques en éditant régulièrement des CD. Avec 21, il s'agit de l'enregistrement de la collaboration du jazz contrebande avec Nguyen Le en 2024, travail que l'on avait pu apprécier au festival Air de Jazz de Beauchastel. À l'instant donc, reprise d'une chanson de Frank Zappa, Watermelon in Easter Hay. Nous retrouvons le pianiste-compositeur Alfio Origlio avec l'album Secret Places, conçu et élaboré avec la chanteuse Celia Kameni, épaulé dans leur projet par Michel Alibo à la basse et Stéphane Edouard aux percussions. Titre proposé, The Secret Life of Plants, chanson écrite à la base par Stevie Wonder.

Alison Terra à l'instant, un des projets de Pierre Lordet qui flirte ici avec les envolées progressives et les respirations atmosphériques, proposant une redéfinition toute personnelle du jazz, aboli de ses carcans, selon les vœux du musicien créateur. Blue Salad Eating, issu du dernier album éponyme du groupe. C'est avec cette musique emblématique du thème de ce Crossroads que nous allons refermer cette page et cette émission. Je remercie bien sûr Gaël à la production de ce Crossroads, ainsi que Sylvie pour le montage de l'interview. On se quitte avec l'album Teozel Tapes, enregistré live de Marcus Miller, un des bassistes compositeurs les plus marquants de la scène contemporaine jazz fusion, reprise inattendue du tube Killing Me Softly, interprété en son temps par Carly Simon, chanté pour l'occasion par Leila Attaway. Salut, à bientôt.

Bienvenue sur Musique de sac et de cordes, émission consacrée aux musiques traditionnelles d'ici et d'ailleurs, d'hier et d'aujourd'hui. Au micro, Gilles Moncouliol pour vous faire partager, de manière tout à fait subjective, mes découvertes, mes coups de cœur et quelques-unes de mes

fusion, métissage, ces dernières décennies ont vu émerger des groupes rassemblant des musiciens de diverses origines, musicales ou culturelles, ou encore associant instruments traditionnels et machines électro, séquenceurs, échantillonneurs et boîtes à rythme. Un phénomène qui s'est pas mal développé dans les années 80 et 90, notamment autour des musiques africaines et d'Europe de l'Est. Si certaines rencontres entre musiciens extra-européens et occidentaux relevaient d'une authentique démarche artistique, d'autres s'apparentaient plus à un phénomène de mode, voire de pur showbiz. Des objectifs commerciaux, motifs peut-être que la kora africaine trouverait plus facilement sa place dans les charts en s'enveloppant d'harmonisations rock, jazzy, funky ou techno. Les créations musicales que nous allons écouter sont d'une autre nature. Elles sont le produit d'une reconnaissance réciproque et d'une véritable co-construction entre des artistes déjà bien solidement ancrés dans leur domaine respectif. C'est le cas du morceau qui introduit cette émission, Mars, un titre de Super Parquet. Super Parquet, c'est un groupe régional de 4 musiciens. 2 sont issus du monde des bals folk, Antoine Cognet, au banjo, Louis-Jacques à la voix et au cornemuse, et 2 musiciens experts en bidouillage électronique ayant fait leur classe dans les soirées techno et les dance floor. Julien Baratet aux machines et à la voix et Simon Drouin au synthétiseur et à la boîte à bourdon. Et le titre s'appelait Mars.

type de démarche musicale qui a l'avantage de pouvoir investir autant les festivals et bals folk que les scènes de musique actuelle est certes une démarche intéressante et innovante. Pour autant, il ne s'agit pas d'un phénomène totalement nouveau. En fait, à toutes les époques, les musiques traditionnelles ont su s'ouvrir et se métisser au contact d'autres cultures, d'autres sources musicales. Cela s'est fait souvent spontanément, sans cette volonté un peu prétentieuse de vouloir faire évoluer les musiques traditionnelles, propos que l'on peut lire quelquefois dans des interviews ou sur des pochettes de CD. Les musiques traditionnelles n'ont pas besoin qu'on les fasse évoluer, elles se sont toujours débrouillées toutes seules. Toutes les musiques d'outre-Atlantique, brésiliennes, nord-américaines ou québécoises sont le fruit de métissage entre natifs et immigrés de diverses origines. Pour rester dans le domaine français, le bal musette, et on l'a oublié, est né de la rencontre entre la cabrette, cette petite cornemuse apportée du Cantal par les Auvergnats de Paris, et l'accordéon, introduit en France par les immigrés italiens au tournant du XXe siècle. Une fusion tellement bien intégrée que cet épisode est passé dans l'oubli et que le bal musette est devenu un des archétypes de notre identité hexagonale, au même titre que le camembert, la baguette de pain et le béret basque.

Plus tard, dans l'après-68, le mouvement revivaliste folk, ces musiciens essentiellement urbains qui vont s'intéresser aux musiques traditionnelles du monde rural, a eu d'emblée la volonté d'intégrer la notion de multiculturalité. À titre d'exemple, cet enregistrement de 1970 d'une improvisation associant la technique de guimbarde irlandaise de John Wright avec celle issue de l'île de Java, de Trunk and I, tous deux membres du folk club parisien, le Bourdon. I and I.

Autre exemple de rencontre musicale, celle de Jacques Mayou, multi-instrumentiste folk de la région lyonnaise, Kian Li, musicienne d'origine chinoise, et Emmanuelle Sabi, conteuse et musicienne. Un dialogue donc entre le violon et les percussions de Jacques Mayou, la sitar de Kian Li et la flûte d'Emmanuelle Sabi. Chin African Jig.

Autre exemple encore, ce duo entre Perrine Bourrel, violoneuse des Hautes-Alpes, de la compagnie du Rigodon, et Mohsin Kawa, percussionniste issu d'une famille de musiciens du Rajasthan. Polka Roussin et l'Acadie Tikaki.

Le métissage musical peut être, comme on l'a écouté sur les titres précédents, le résultat d'une rencontre entre artistes. Plus insolite, cette rencontre entre Gilles Chabonat, joueur de vielle à Roux du Berry, et une imprimante rotative de l'industrie typographique. Une association qui repose sur l'analogie entre la rotation de la machine et celle de la vielle à roue, avec un résultat plutôt intéressant. Et ça s'appelle

Dans les instruments que je viens de vous faire écouter, nous étions encore dans des rencontres entre musiciens, certes d'origines différentes, mais appartenant tous au même monde des musiques traditionnelles. Ce que je vous propose maintenant résulte de rencontres avec d'autres courants musicaux, le jazz, les musiques improvisées, les musiques électroniques. La toute première création que je vous propose d'écouter, Du vent dans les dentelles, a été produite en 2002. Au départ, la volonté du Centre départemental des musiques traditionnelles de Haute-Loire de présenter le répertoire traditionnel de ce département sous un autre visage. Contact est pris avec Alain Gibert, lui-même originaire de Haute-Loire et membre d'un collectif lyonnais de la mouvance Free Jazz et dans l'intitulé l'ARFI. Association à la recherche d'un folklore imaginaire est déjà tout un programme. S'ensuit un travail de création avec Alain Gibert et des artistes reconnus dans le domaine des musiques du Massif Central, dont André Ricrot et Jean-François Gros. Sous la direction d'Alain Gibert, l'interprétation sera ensuite assurée par des groupes locaux, Chien et Soufflet, 43 La Noire, ainsi que des musiciens de l'ARFI, Alain Gibert, Clément Gibert, Maurice Merle et Sylvain Vuidard. Cette création, présentée en public, fera l'objet d'un album publié en 2002. On écoute Lave et Lave, une composition d'Alain Gibert sur un tempo de bourrée.

En 2014, ces mêmes artistes vont récidiver avec un spectacle au-dessus du monde de la compagnie L'Auvergne Imaginée. Et regroupant au sein du groupe Black Bourré des artistes issus du monde trad, Clémence Cognet, Jacques Puech et André Ricroux, ainsi que de celui des musiques improvisées, Clément Gibert, Christian Rollet, Michel Barbier et Éric Rochard. On écoute Potentia, où le violon de Clémence Cognet est rejoint par les souffleurs et autres musiciens du collectif.

Toujours dans les mêmes démarches, un titre extrait du CD « Chants et musique de l'imaginaire creusois » paru chez Modal en 2000, sur le pont de Lyon. Je ne me risque pas à le prononcer en occitan. Où l'on retrouve sous des arrangements de Frédéric Pouget, clarinettiste, une palette d'artistes locaux dont Félicie Verbruggen au chant.

Dans le titre qui va suivre, on retrouve Clémence Cognet au violon et Clément Gibert à la clarinette basse. Cette fois-ci dans un duo, La Dévorante, CD sorti en 2021. Et le morceau s'appelle Le bourré du grand-père de Gustave Ithier. Un titre du répertoire de Gustave Ithier, violoneux traditionnel du Cantal, décédé en 1982 et auprès de qui furent recueillis de nombreux airs.

De la même compagnie, l'ex-centrale, que le duo Clémence Cognet et Clément Gibert qu'on vient d'écouter, le groupe Ramdam Fatal. Au départ, une invitation de la compagnie l'ex-centrale au groupe Ultrazouk, trio de rock expérimental formé en 2011 à Clermont-Ferrand. Le projet étant de faire se confronter les mélodies traditionnelles du Massif Central à la liberté d'improvisation d'un collectif métissé. Un titre donc, Naï Naï, berceuse traditionnelle, et au violon et au chant, Romain Wilton Morel et Aurélie Chenille, au cuivre, Félix Gibert et François Arbon, ainsi que les trois membres du Tralzouk, Benjamin Bardiot au clavier, Rémi Farrou à la batterie, et Manu Slachois à la guitare et à la basse.

Avec le titre suivant, on change d'ambiance avec des arrangements et des esthétiques qui vont faire appel cette fois-ci aux équipements et instruments électroniques. Tout d'abord, là-haut sur ces montagnes, une chanson populaire du Val-de-Loire, interprétée au chant, synthétiseur et machine électro par Pierre-Yves Clémaux. Un musicien que j'avais eu le plaisir de découvrir il y a quelques années à Comboros, un festival organisé par les Braillots à Saint-Gervais-d'Auvergne, au nord de Clermont-Ferrand.

On vient maintenant dans le sud avec un titre du groupe Patat Sound System. Patat Sound System, c'est au départ et à l'arrivée un réseau de copains musiciens des Hautes-Alpes, du Diois et du Trièves qui pratiquent de la musique ensemble sur un mode au départ convivial, ensuite plus professionnel. Certains viennent du rock expérimental, du jazz, des musiques traditionnelles. Cette histoire de copains aboutira à la création de plusieurs groupes, dont Patat Sound System et une compagnie, la compagnie Les Tubercules, installée dans les Hautes-Alpes. Le titre que l'on va écouter est le premier morceau de l'album paru en 2017 et sur ce CD. On retrouve Olivier Leroy à la batterie au banjo, Laurent Lepoule aux guitares électriques et à la mandole, Vincent Sionneau à la vielle à roue, Jérémy Moncoudiol aux cornemuses, flûte et guimbarde, Samuel Arnoux aux machines. Le titre s'appelle « L'eau à la mouche », une composition de Jérémy avec l'ensemble du groupe.

0: On va finir cette émission avec un groupe de la région Rhône-Alpes, Sioul, et je leur confierai le soin de se présenter eux-mêmes avec cette extraction de leur vidéo de présentation, teaser disponible sur leur site et sur YouTube.
1: C'est l'histoire d'une rencontre entre des musiciens issus des musiques traditionnelles d'Auvergne et des gens qui viennent du funk, du rock et du jazz.

Alors moi j'ai grandi en Auvergne, dans une famille où on joue de la musique traditionnelle, où on la danse aussi. Et je me suis assez vite orienté vers le funk, les musiques africaines, le jazz, voilà, c'est ça qui m'a passionné en fait. Mais avec le recul, je me rends compte que c'est pas un hasard parce qu'il y a une énorme similitude entre ces musiques et la musique traditionnelle que j'ai côtoyée.

La similitude, c'est que ce sont toutes des musiques à danser. L'objectif est le même pour les musiciens, donner envie de danser. Quand on fait du funk, par exemple, on dit qu'il faut que ça groove. Dans les musiques trad, on parle plutôt de cadence. Donc dans chacun de ces styles, on est animé par cette sensation.

C'est une vraie rencontre culturelle, parce que même si on se rejoint sur la danse, on fait pas danser de la même façon. On est obligé de tordre un peu nos habitudes pour jouer ensemble. Mais c'est ça qui est passionnant.

Ainsi se termine cette émission. Bien d'autres créations auraient pu illustrer le thème de l'effusion des musiques traditionnelles. Je vous laisse le soin de fouiller et de poursuivre les découvertes. Et avant de vous quitter, je conseillerais deux visites virtuelles, celle du site du CMTRA, le Centre des musiques traditionnelles Rhône-Alpes, cmtra.org, ainsi que celui d'Agenda Trad, où sont publiées toutes les dates relatives aux concerts, bals, festivals, stages, ateliers relatifs aux musiques traditionnelles. On se retrouve dans un mois, et d'ici là, bonne musique !

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11: L'émission s'appelle Regarde d'ailleurs. Avec moi dans mon salon, Charlotte Cher, que j'accueille, qu'on va découvrir à travers cette émission. Donc en fait, Regarde d'ailleurs, c'est vraiment cette envie d'ouvrir son regard sur le monde à travers des parcours de vie, à travers des voyageurs. On y parle d'ailleurs, on y parle de pays du monde, on va parler de vélo dans cette émission. J'aime bien donner la parole à des réalisateurs, des écrivains, des conférenciers, des voyageurs que je rencontre sur les routes ou ici, dans mon salon. Ce qui est ton cas, Charlotte. Donc je sais peu de choses encore de toi, si ce n'est que tu travailles dans une association de solidarité internationale et que tu voyages en vélo. Donc voilà, l'idée c'est vraiment de prendre le temps de te rencontrer et on va revenir peut-être à toi, peut-être la première fois que tu as eu envie de partir ou voilà, présente-toi, présentation libre pour commencer.
12: Alors merci Alexandre de m'interviewer et de prendre ce temps avec moi pour apprendre à me connaître. Donc oui, j'ai 33 ans. Aujourd'hui, je travaille donc pour cette association de solidarité internationale. Et j'ai une particularité, c'est que j'ai une sclérose en plaques qui a été diagnostiquée quand j'ai eu 28 ans. Alors, cette sclérose en plaques a mis du temps à être diagnostiquée. J'ai eu des problèmes de santé à peu près pendant plus de 10 ans. Voilà, et à cette époque, pendant ces 10 années, c'est quand j'ai commencé à rentrer dans le monde professionnel. Et donc je travaillais dans l'hôtellerie-restauration, parce que mon rêve était d'ouvrir un hôtel particulier.
11: Quand tu dis hôtel particulier, c'est un peu ce qu'on peut voir sur les routes du monde à travers un guest house, quelque chose comme ça, ou qu'est-ce que c'est qu'un hôtel particulier ?
12: Alors un hôtel particulier, comme je le voyais, c'était... alors moi j'étais fascinée par Paris. Je viens de la campagne alsacienne. Alors, je suis née à Strasbourg, mais j'ai grandi dans la campagne alsacienne. Et Paris, pour moi, c'était le cinéma, c'était les stars, la mode, etc. Et quand j'ai commencé mes formations dans l'hôtellerie, ben forcément, les plus beaux hôtels en France sont à Paris. Et donc, je rêvais de créer mon hôtel particulier à Paris, donc un petit hôtel avec une dizaine de chambres qui accueillait des acteurs, plutôt du monde culturel, en fait. Je rêvais vraiment d'ouvrir sur le monde culturel et chouchouter mes clients.
11: Et qu'est-ce qui s'est passé ?
12: Et il s'est passé que j'ai eu ces problèmes de santé en fait, qu'on ne savait pas d'où ça venait. Donc à chaque fois, c'était des périodes de stress, on va dire, où j'étais immobilisée. Alors j'ai travaillé d'abord dans un hôtel en Alsace, donc c'est là où j'ai fait mes marques. Je travaillais pendant 5 ans, je suis très vite passée, donc j'ai fait ma formation dans cet hôtel et je suis très vite passée chef de réception. Et puis à un moment donné, j'avais plus de force en fait, j'arrivais plus à travailler. J'enchaînais 50 heures par semaine, je donnais tout, c'était ma vie parce que c'était ma passion. Accueillir le client, m'occuper de lui, me donner au client, enfin c'était ma passion. Et puis et à un moment donné, je pouvais plus. Et donc j'ai décidé, je me suis dit, ok, je pars à Paris. En fait, je pars maintenant à Paris. J'y vais, je rentre dans le groupe Accor du coup. Du coup, je suis allée pendant un an à Versailles. Je travaillais chez Accor. Et au bout d'un an, en fait, j'allais pas bien. Je dormais très peu. Le changement de vie entre la vie alsacienne tranquillou en campagne et arriver en ville à Paris où on connaît personne et en fait si on veut avoir une vie sociale c'est difficile quand on bosse dans l'hôtellerie-restauration parce que on passe son temps à travailler. Donc au bout d'un an j'allais pas bien, j'ai un médecin qui a diagnostiqué que je faisais une dépression en fait et je me suis dit bah non moi c'est pas possible, je fais pas de dépression. Je suis rentrée à Strasbourg, j'ai pu continuer à travailler dans le groupe Accor. Au bout de 6 mois, de nouveau, problème de santé, je tenais pas debout, c'était pas bon, mon médecin m'a mis en arrêt maladie. Et heureusement, c'était un CDD. Donc en fait, j'ai dit, à cette époque-là, pour moi, c'était impensable d'accepter d'être malade. Donc j'ai dit non, je refuse l'arrêt de maladie, j'attends que mon CDD se termine et on verra après. Bon, c'est terminé. Et là, pareil, j'ai continué à me dire, Ben non, en fait, j'ai pas de problème de santé, je suis pas malade, je continue à bosser dans l'hôtellerie, etc. Après ça, j'ai bossé 3 ans dans O'Hara, à Strasbourg, qui est un hôtel bien connu. Et au bout de 3 ans, rebelote. Alors à ce moment-là, le métier, ça faisait presque 10 ans que j'étais dans l'hôtellerie. Je voyais que mon rêve d'ouvrir un hôtel particulier s'effaçait. Enfin, que je commençais à approcher la trentaine. Et je me disais, bon, c'est la vie parisienne, c'est pas pour moi. Gérer un hôtel, je pense qu'avec mes problèmes de santé, c'est pas pour moi non plus. Il faut que j'ai une vie plus tranquille. Et donc, j'ai commencé à m'intéresser à la nature, à l'environnement. Parce que notamment, quand j'habitais à Versailles, j'habitais dans un appartement qui faisait 15 mètres carrés. Et j'étais choquée de réaliser qu'en fait, dans un 15 mètres carrés, j'avais plus de déchets que de meubles ou que de choses qui m'appartenaient. Et je me suis dit, c'est pas possible de vivre avec autant de plastique. Et donc, je m'étais intéressée à plusieurs associations qui sensibilisaient les gens à consommer mieux. Et donc, du coup, à Strasbourg, à ce moment-là, je me suis dit, OK, je vais m'engager à Zéro Déchet Strasbourg. Et à partir de là, j'ai découvert en moi un potentiel de sensibilisation écologique et aussi d'intérêt, de mieux consommer, de changer de mode de vie. À partir de là, à côté de mon travail dans l'hôtellerie, j'ai commencé à changer ma manière de vivre, donc déjà de me déplacer. Donc j'ai décidé de me déplacer qu'à vélo, que j'ai adoré. Donc j'ai découvert à ce moment-là vraiment ma passion pour le vélo, qui est en fait une passion un peu cachée en moi, parce que mon père était cycliste et a fait beaucoup de compétitions de cyclistes. Et petite, j'étais admirative et je le suivais partout. Et je me suis rappelée que j'adorais ça, le vélo. Pour moi, c'est un moyen de liberté. C'est un transport qui permet de se sentir libre. Voilà. Et puis, donc, j'ai travaillé au Hara et au bout de 3 ans, rebelote, problème de santé. À ce moment-là, je faisais une reconversion professionnelle, en plus à côté du boulot, parce que je savais que je pouvais plus continuer dans l'hôtellerie. Et donc, j'ai réussi, avec mon CPF, de me former dans la communication pour faire chef de projet numérique. Et à partir de là, j'ai pu avoir une évolution professionnelle pour faire chargée de com dans le groupe hôtelier où je travaillais.

0: On va revenir à ce vélo, hein, parce que je crois que c'est ça finalement, parce que tu me parlais aussi de sclérose en plaques dans cette introduction. Donc quel est le lien entre le vélo et la maladie qui apparemment s'est déclarée plus tard, ou en tout cas que tu as découverte plus tard?
1: Oui, donc à ce moment-là, j'ai eu le diagnostic de la maladie.
0: À ce moment-là, quand?
1: Quand j'ai fait ma reconversion professionnelle. En même temps, je suis tombée malade, et donc là j'ai fait un IRM qui a diagnostiqué du coup que j'avais des plaques. Voilà, c'est comme ça qu'on diagnostique la sclérose en plaques. À ce moment-là, j'étais pas bien du tout. J'ai travaillé pendant 6 mois et ça s'est arrêté parce que je pouvais pas continuer de travailler. Donc, gros bouleversement de vie. Me retrouver à 28 ans sans travail, au chômage, pour moi, ça a été le déclenchement de tout, de changement. Le changement, ça a été que c'était difficile d'accepter que je me retrouve au chômage, donc j'ai réussi à monter ma micro-entreprise en communication. Et en fait, au bout d'un an, je continuais à avoir ces vagues, on appelle ça des poussées, ces poussées où on va bien, on va mal, on va bien, on va mal.
0: Liées donc à la sclérose en plaques.
1: Liées à la sclérose en plaques. Et un jour, c'était un soir de novembre, je regarde une émission Échappée belle sur la Suède. La Suède, pour moi, est un pays qui me passionne pour pour sa politique, on va dire, environnementale, puisque c'est dans le droit suédois d'avoir accès à la nature pour tout le monde, et la nature appartient à tout le monde. À partir de là, du coup, ils ont une politique, respect de la nature, etc. Et notamment un art de vivre qui s'appelle le lagom, qui veut dire ni trop, ni pas assez. Et dans cette quête, quand on a l'annonce d'une maladie, on a une quête de guérison. En tout cas, moi, j'ai eu cette quête de guérison et comment trouver l'équilibre dans ma vie. Et donc, je me suis dit, les Suédois ont quelque chose à m'apprendre. J'ai quelque chose à apprendre de la Suède, il faut que j'y aille. En parallèle, j'ai vu une autre émission. Enfin, je me suis un petit peu intéressée comment aller en Suède, etc. Et je me suis rappelé que Jeannie Longo, qui était une championne de France, une des seules championnes du Tour de France qui s'était arrêtée dans les années 2000, a fait une émission et est partie en Suède faire un voyage en Suède à vélo pour aller jusqu'en Norvège. Et là, je me suis dit, je vais faire la même chose. Je sais faire du vélo avec mon entraînement de 4 ans d'expérience à Strasbourg sur un vélo qui ressemble à un char d'assaut parce qu'il est tellement pas bien. Techniquement, il est trop lourd et tout. Je me suis dit, je suis entraînée pour voyager à vélo. Je vais faire ça. Voilà.
0: Ok, donc on va parler de ce voyage à vélo en Suède, mais je vais m'intéresser aussi à ta maladie. Est-ce que tu as essayé est-ce que déjà c'est quelque chose que tu avais dans tes antécédents familiaux? Est-ce que tu as essayé de comprendre le pourquoi du comment? Et j'aimerais aussi que tu me parles de cette quête de guérison. Hein, tu dis que souvent, quand on se retrouve face à une maladie, c'est là qu'on fait des changements de vie assez radicales, dans l'idée de se prendre en main, tout simplement. Maladie, le mal a dit, donc souvent il y a quelque chose de l'ordre héréditaire ou psychologique, ou en tout cas lié à un dysfonctionnement dans nos modes de vie. Oui. Et c'est vrai que des fois, changer complètement ou faire un pas de côté permet de trouver déjà un sens différent et un mieux-être.
1: Oui, oui, exactement, oui. Alors c'est long, c'est un chemin de vie en fait. Savoir ce que le mal me dit, je pense que ça va être l'histoire de toute ma vie qui me reste à vivre. Ça fait maintenant depuis 2019 que j'ai le diagnostic, donc plus de 5 ans que je suis sur ce chemin. Donc effectivement, j'ai changé mon alimentation. Après le voyage à vélo, grâce au voyage à vélo, je me suis rendu compte que j'avais pas besoin de grand chose pour vivre. Donc je me suis rendu compte que j'ai besoin de minimalisme. J'ai besoin de réduire un maximum de choses. C'est pour ça que depuis maintenant 2 mois, j'habite à Strasbourg. J'ai quitté Strasbourg. Niveau matériel, je manquais de rien. J'ai décidé de me débarrasser de pratiquement tout pour retrouver une chambre de 10 mètres carrés dans une colocation avec 6 personnes dans la vallée de la Bruche. Donc voilà en quoi ça m'amène déjà. Vers le chemin de la sobriété.
0: Que tu avais déjà à travers les valeurs de l'écologie que tu as l'air de nourrir. Hein. Tu parlais avant de zéro déchet, hein, de te mettre au vélo. Donc même avant d'être diagnostiqué avec une sclérose, tu avais déjà aussi quelque part ce côté un peu engagé et militant.
1: Oui, tout à fait. Pour faire le lien avec ta question, si j'ai des personnes dans ma famille, j'ai des tics dans ma famille, personne n'a la sclérose en plaques, mais j'ai un terrain d'une famille plutôt anxieuse, où j'ai grandi dans un univers plutôt anxiogène. Et du coup, comme toute personne qui a pu grandir dans un environnement peut-être pas adapté ou peut-être pas sécure, on grandit, on a besoin de retrouver de la liberté automatiquement. Et je pense que l'écologie est venue à moi comme ça. J'avais besoin de me retrouver dans un espace où j'avais besoin de minimiser le moins pour retrouver le mieux. En fait.
0: Ouais, en anglais on dit less is more. Ouais, mais je veux bien aussi, parce que souvent quand on prend conscience, hein, ou quand on est un peu militant, ou quand on a envie de changer son mode de consommation, c'est souvent suite à une observation du monde dans lequel on vit. Ouais. Donc je veux bien que tu me fasses aussi peut-être un petit peu le constat de ce que tu observes autour de toi. En plus, toi qui bossais dans le milieu de l'hôtellerie, où là il y a quand même beaucoup de gaspillage dans ces environnements-là.
1: Oui, alors c'est pour ça aussi que j'avais l'intention de quitter l'hôtellerie. J'étais pas à ma place. J'ai essayé de changer les mentalités à mon échelle, mes équipes, mes collègues, les collaborateurs. J'essayais à chaque fois d'apporter, de faire ma part comme le colibri, mais clairement jusqu'en 2019, puisque j'ai travaillé jusqu'en 2019 dans l'hôtellerie, il n'y avait pas de prise de conscience, il n'y avait pas d'écoute de la part des dirigeants. Aujourd'hui, on peut constater, je pense, qu'il y a de plus en plus d'écolieux. Il y a un label qui s'appelle l'écolabel qui justement propose un cahier des charges où les hôtels doivent vraiment suivre des critères stricts. Mais c'est encore trop petit à l'échelle de l'hôtellerie de luxe qu'il y a dans le monde. Ne serait-ce quand on regarde, il y a une vidéo il n'y a pas longtemps que Hugo Clément a faite. Il était à Bali, qui nous montre un hôtel soi-disant écolo et qui nous montre la face cachée derrière où les déchets sont sur une fosse ouverte et c'est les vaches qui se nourrissent de plastique. Enfin, c'est hallucinant. Donc aujourd'hui, le constat que je peux faire, c'est que ça va trop, trop lentement.
0: Bon, il y a beaucoup de choses à dire aussi hein, par rapport au tourisme, notamment le tourisme de masse. Donc aujourd'hui, ça ne va pas être l'objet de cette émission radio. Ouais. Mais c'est vrai qu'on peut se poser la question, voyager, ne pas voyager, prendre l'avion, ne pas prendre l'avion. En tout cas, toi, tu as fait le choix de la mobilité douce à travers ton vélo. Est-ce que pour toi, tu y vois un lien thérapeutique aussi par rapport au diagnostic qui a été fait sur ta sclérose en plaques?
1: Oui, tout à fait. Alors, j'ai fait ce voyage à vélo. Pendant 3 semaines, j'étais sur mon vélo. Alors, ce n'était pas des vacances. C'était une discipline parce qu'il fallait tenir sur les kilomètres et sur la distance et sur mon objectif. Donc, mon objectif, c'était d'aller de Malmö à Oslo. Donc, Malmö qui est sud-Suède et Oslo qui est donc en Norvège, la première ville au nord de la Suède, en Norvège. Et donc, il faut une discipline, c'est-à-dire il faut connaître son corps. Il faut avoir une alimentation qui nous corresponde, parce que si on mange n'importe quoi et si on est obligé de s'arrêter, on n'atteint pas son objectif, etc. Et en ça, pour moi, c'est totalement thérapeutique, parce qu'on est en plein air, on est au contact de la nature. Quand on est dans une ville où on est toute la journée dans un bureau, on rentre le soir, on est chez soi à la maison, on n'est jamais au contact de la nature. On est donc, pour moi, sclérosé dans un monde fait de plastique, de métal et de pollution. Et donc sur le vélo, on est presque 8 heures en plein air et on est en mouvement. Pareil, pendant longtemps, on disait que quand on est malade ou on est atteint d'une maladie neurodégénérative, il ne faut pas bouger, il faut se reposer un maximum. Oui, il faut se reposer, mais il faut équilibrer ce repos avec une action, avec une activité sportive. Parce que si on ne bouge pas, le corps se sclérose en fait.
0: Tu peux me parler des symptômes de la sclérose, présenter un petit peu cette maladie qui est... on a tous entendu, mais moi personnellement, je ne sais pas de quoi il est réellement question.
1: Oui, tout à fait. Oui, c'est vrai que ce mot... alors déjà, il est très moche. Hein.

en fait. Sauf que ben, quand on a une sclérose en plaques, ce sont nos anticorps qui vont aller attaquer cette myéline et donc qui vont dédommager jusqu'à toucher les neurones. Et donc ça va atteindre le cerveau, créer ces plaques dans le cerveau. Et voilà, on dit qu'il y a autant de personnes atteintes de la sclérose en plaques que de sclérose en plaques parce que personne n'a les mêmes problématiques, en gros. Mais il existe deux formes, quand même, qui ont été définies. Donc il y a la forme récurrente, la rémitante. Donc la forme récurrente rémitante, c'est, on va dire, la forme la plus douce, entre guillemets, parce qu'elle se diagnostique plus jeune, donc autour de 30 ans. Et donc, ça va venir par poussée et par rémission, qui peut être donc stabilisée grâce au traitement et dont les problématiques neurologiques qu'on va avoir avec les poussées peuvent être guéries ou peuvent avoir moins de conséquences graves. C'est-à-dire qu'on va, dans les pires des cas, on ne va pas forcément être invalidé ou immobilisé. Après, il y a l'autre forme qui est la forme progressive, qui est plus grave, qui est plutôt diagnostiquée quand on est plus âgé, parce que il n'y a pas eu de traitement en fait avant qui a pu stabiliser. Et donc là, en fait, c'est le système nerveux va forcément se détériorer.

0: tu apprends que tu es malade, qu'est-ce qui se passe en soi? Qu'est-ce qu'elle est? Comment se passe cette mise en mouvement? Comment est-ce qu'on accepte? Ou comment est-ce qu'on réagit quand on a... T'as 27 ans hein, quand tu l'apprends, c'est ça?
1: 28.
0: Ouais. 28 ans quand tu l'apprends. Donc 28 ans, donc tu sors de... Enfin, tu te rendais bien compte qu'il y avait quelque part un dysfonctionnement suite à tes excès de fatigue hein, dans ta vie professionnelle. Tu apprends que tu tombes malade et après, qu'est-ce qui se passe? Comment est-ce qu'on fait?
1: Alors... Pour parler de mon cas, moi, j'avais beaucoup de chance parce que j'ai été entourée de proches professionnels qui s'occupaient justement de la sclérose en plaques. Donc c'est un pur hasard. Je ne sais pas ce que le destin m'a apporté, mais de mes souvenirs, en fait, j'ai peu de souvenirs parce que j'étais enveloppée de ce cercle médical. Donc j'avais un peu l'impression que ma maladie m'appartenait pas. Et mon cerveau, peut-être par système de protection, préférait faire ce déni. Donc j'ai peu de souvenirs, j'ai du mal à dire qu'est-ce qui m'est arrivé à ce moment-là, parce que je me suis laissée embarquer. Voilà, j'ai donné confiance au médecin et pour moi c'était comme avoir un grain de beauté à enlever. Après, j'ai dû me séparer de... La vie a fait que je me suis séparée de ce milieu médical, de ses proches, de ce monde médical. Donc je me suis retrouvée seule face à la maladie il y a environ un an et demi, avant mon voyage à vélo en fait. Et donc, le destin a fait que j'étais sur le vélo et c'est sur le vélo que j'ai commencé à me rendre compte que oui, j'avais une maladie... et qu'il fallait vivre avec ça. L'apprendre si jeune, c'est sûr qu'il y a une tristesse, en fait. En fait, il y a une tristesse. On se dit, mais pourquoi moi? Pourquoi prendre un traitement? Pourquoi se poser ces questions? Alors que moi, j'ai envie de défendre l'écologie, j'ai envie de faire le tour du monde, j'ai envie de... Mais en fait, non, en fait, il y a une fois par semaine, ben voilà, je suis au lit parce que je suis fatiguée, je suis épuisée à un tel point que je peux rien faire. Et en fait, il faut l'accepter.
0: Mais ce voyage en vélo a eu lieu parce que tu étais diagnostiquée sclérose en plaques, donc il y avait quand même cette envie de mise en mouvement.
1: Oui, tout à fait. Le voyage à vélo, il y avait cette envie de mise en mouvement, mais il y avait cette envie aussi vraiment de découvrir la Suède. Et alors, c'est tout con, mais moi je m'étais dit, en fait ce qui serait génial, c'est d'aller rencontrer Greta Thunberg. Et donc, en fait ce voyage, il était un peu, ouais mais en fait la maladie, ok,

0: Mais non, mais en fait, moi, je vais en Suède pour rencontrer Greta Thunberg et penser à moi et voyager, et voilà. Il y a comme un petit... Enfin, je sais pas si, voilà, c'est ma personnalité, mais la maladie vient, oui, en fond, mais j'essaie toujours de trouver une autre excuse. Enfin, pas une
1: Mais
0: autre
1: c'est
0: excuse.
1: aussi une manière d'être résilient
0: C'est
1: et puis de
0: ça.
1: trouver quelque part une direction et y aller, quoi. Je crois que le but de la vie, c'est de vivre des expériences, quelles qu'elles soient. Et dans le mouvement, dans le voyage, je crois que c'est là où l'être se nourrit de
0: Tout à
1: manière
0: fait.
1: plus intensément, hein, plus intense.
0: Totalement. Bah, c'est exactement ça, en fait. Le voyage, grâce à ce voyage, je me suis rendu compte que ben, ça guérit, parce qu'il y a cette mise en mouvement. Et surtout, j'ai fait ce voyage seul, en solitaire. Et c'est la première fois de ma vie que je voyageais seule autant de temps, à organiser seule. Et en fait, enfin, c'était magique.
1: Mais ça, c'est presque initiatique aussi de voyager seul. Hein. C'est vrai qu'on peut aborder ce sujet-là. Donc, tu es partie en vélo seule. Donc, comment est-ce que tu t'y es prise? Est-ce que tu as eu ces peurs de voyager seule? Parce qu'on n'a pas l'habitude de faire les choses tout seul.
0: Alors, ben c'est le destin un peu qui, à la base, je rêvais de faire ce voyage. Enfin, je projetais de faire ce voyage avec mon ex-compagnon de l'époque. Puis il y a eu séparation entre-temps. Et en parallèle, j'ai une de mes meilleures amies, pur hasard, qui, quand je lui annonce que ben, je projetais d'aller de faire ce voyage à vélo en Suède, m'annonçait que elle aussi, elle organisait un voyage en solo en France, parce que post-Covid, elle avait besoin de revoir toute sa famille, et étant très sportive et étant fan de podcasts de grands sportifs, elle avait trouvé vraiment cette passion du côté du sport. Et moi, c'était plutôt cette passion du côté initiatique. Et donc, on s'est retrouvés. Alors, elle est de Suisse et moi, strasbourgeoise. On s'est retrouvés un peu en parallèle à organiser nos voyages en solo. Donc, en fait, il n'y a jamais eu aucun moment j'ai eu peur de quoi que ce soit. En fait, ça a été enthousiasmant de se dire ben, j'organise un voyage comme ma meilleure amie et on se donnait des tips ensemble. Et finalement, je n'étais pas vraiment seule pendant mon voyage. Elle avait fait un voyage de 5 mois, moi, de 3 semaines. Et mon voyage entrait en parallèle à pendant qu'elle voyageait. Donc, c'est comme si elle m'avait aussi initiée à ça.
1: Donc tu pars de Suède pour aller en Norvège, hein, c'est ça? Ou de Norvège pour aller en Suède?
0: Mon rêve était de partir en Norvège. Mais avec ma très petite expérience de voyage à vélo et mon petit niveau sportif, j'avais abandonné l'idée d'aller jusqu'en Norvège. Et surtout, prendre 3 semaines pour moi à partir voyager et ne pas travailler avec l'éducation que j'ai eue, pour moi, c'était un trop gros, une trop grosse sortie de zone de confort. Alors qu'en fait, à l'arrivée au bateau pour rentrer à la fin de mon voyage, c'était terrible de rentrer. J'avais qu'une envie, c'était continuer.
1: Pourquoi t'as pas pu continuer à ce moment-là?
0: Trop de blocage. Trop de blocage, ouais. Blocage psychologique, blocage lié à mon éducation. Non, il faut que tu rentres travailler. Il faut travailler. Tu peux pas partir abandonner comme ça ta famille.
1: Et quand tu parles de relations sociales, donc là tu pars seul sur ton vélo, comment tu t'organises pour passer tes nuits? Tu faisais du couchsurfing ou du warm shower, hein, qui est aussi un réseau pour ceux qui voyagent en vélo, ou est-ce que tu avais ta tente?
0: Alors, alors je pouvais pas. En fait, avant ce voyage à vélo, j'étais pas une grande voyageuse, pas une grande aventurière. Pour moi, c'était inimaginable de dormir dans une tente. Donc, il fallait bien organiser les logements. Donc, effectivement, il existe Warm Shower, qui est vraiment une application super. Mais en plein mois de juillet, tout était pris. Il y avait rien de dispo. Donc, j'ai dû prendre Airbnb.
1: Donc tu disais, le retour, tu avais qu'une envie, c'est de pas rentrer. Une fois que tu avais fait cette mise en mouvement, bon voilà, tu avais tes blocages, hein, qui ont fait qu'il fallait rentrer, comme tu disais, pour différentes raisons, qui t'appartiennent. Mais souvent, quand on met les pieds, dans cet univers du voyage et du mouvement, on n'a qu'une envie, c'est de repartir, ou en tout cas d'avoir un nouveau projet derrière.
0: Oui, tout à fait. Alors, quand je suis rentrée, alors j'ai été très anxieuse sur ma situation financière. Parce que c'est comme on disait, comment trouver, ben tout est la question, comment rendre ça viable. Donc je me suis dit, ok, ben j'ai presque dépensé tout mon argent, il faut absolument que je travaille pour pouvoir refaire un voyage. Et donc ma priorité d'abord, avant de me dire que je vais organiser un autre voyage, c'était trouver un boulot. Et du coup, donc dans ma tête, forcément, oui, on rentre, on a envie. J'ai envie d'aller jusqu'au Japon à vélo, j'ai envie de faire l'Afrique à vélo, j'ai envie d'aller dans les pays baltiques à vélo. Enfin voilà, c'est clair. Et je le ferai un jour, c'est sûr. Je ne pourrai pas quitter ce monde sans faire ça. Mais donc du coup, j'ai trouvé un boulot qui me correspondait pas, un boulot à 35 heures qui m'a épuisée, énormément épuisée. Pendant ce travail, j'étais contente de mettre de l'argent de côté. Et donc, je m'étais dit, je vais pas pouvoir faire de grands voyages encore. Et là, je me suis dit, je vais visiter la France. Parce qu'en rentrant de Suède, je suis partie quelques jours après en Bretagne pour me reposer de mon voyage à vélo. Et c'est la première fois que je découvrais la Bretagne. Et je me suis dit, la Bretagne, c'est magnifique. C'est splendide à côté de la Suède où j'étais. Finalement, pas besoin d'aller jusqu'en Suède pour découvrir qu'en fait, dans son propre pays, on a quand même des coins merveilleux.
1: Souvent, le voyage questionne aussi son rapport au temps, mais son rapport à l'argent. Hein, tu disais, tu es rentré pour bosser. C'est intéressant de voir aussi ceux qui font le choix. Donc, tu parlais avant de minimalisme, d'essayer de réduire au maximum ses besoins matériels. Donc, réduire ses dépenses, une sorte de sobriété. On parle de sobriété heureuse dans Mouvement Colibri. Tu parlais des colibris avant. Donc, cette notion d'argent, je rencontre aussi des voyageurs qui ont pris la parole dans ce podcast. Je pense à une Strasbourgeoise qui est partie 18 mois en roller à faire le Tour de France sans argent. On a un colmarien qui a fait le tour du monde sans argent. Donc il y a aussi ça qui est intéressant à découvrir, c'est que quand on voyage, on peut complètement reconsidérer son mode de vie et trouver d'autres manières de vivre. Et l'argent, qui des fois est un blocage, qui est une peur, la peur de ne pas, la peur du manque, on se rend compte qu'en mouvement, il y a une forme de magie des fois qui opère, où on n'a pas forcément besoin d'avoir beaucoup d'argent. Je pense aussi aux pèlerins sur Compostelle, où il y a plusieurs manières de le voyage questionne son rapport à l'argent et nous permettent de rendre compte que il n'y a pas besoin de beaucoup.
0: Oui, c'est vrai. Oui, totalement. C'est exactement la vision que j'apprends petit à petit. Je me suis dit, l'été dernier, je me suis dit, j'ai pas envie de dépenser beaucoup d'argent, j'ai pas beaucoup d'argent. Comment je vais faire avec mon vélo? Et donc, je me suis mise, grâce à mon entourage, à apprendre à bivouaquer. Parce que pour moi, c'était le danger, en fait. J'ai pas grandi, on m'a pas appris à être une aventurière. Donc là aussi, un peu les questions d'émancipation. D'ailleurs, ce voyage à vélo m'a appris à m'émanciper. Et donc, je me suis dit, cet été, je vais déjà faire du bivouac, apprendre à faire du vélo bivouac pour dépenser moins d'argent. Et je l'ai fait en France et avec le train, et c'est juste magique.
1: Et Charlotte, on va peut-être terminer sur le lien, on va revenir à ta maladie. Est-ce que donc le vélo, la sclérose, est-ce que tu sens vraiment une amélioration ou un ralentissement, je ne sais pas, mais comment est-ce que ça impacte tes choix de vie aujourd'hui sur ta maladie, sur ton présent et ton futur?
0: Clairement, ça a un impact incroyable. Le voyage à vélo, les bivouacs, dormir dans la nature m'ont montré qu'en fait j'ai besoin d'être au contact de la nature pour me sentir bien. Donc c'est pour ça que j'ai décidé d'aller vivre, de quitter la ville, de vivre à côté de la forêt avec des poules, me nourrir des œufs des poules et me lever le matin et voir les montagnes et pas le tram qui passe dans ma rue. Et je me sens beaucoup mieux, j'ai pas le sentiment de me soigner parce qu'il y a encore les symptômes comme la fatigue, etc. Mais je le vis beaucoup mieux, je l'accepte mieux. Parce que quand on est au contact de la nature, la vie est ralentie. On est obligé de prendre le rythme de la nature. Et donc forcément, quand on prend le rythme de la nature, on s'écoute plus. Et donc, plus s'écouter, c'est mieux aller.
1: Plus s'écouter, c'est mieux aller. Ouais. Belle conclusion. Merci. Merci à toi, Charlotte.
0: Merci à toi également.
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0: Bonjour, bonjour et bienvenue, évidemment, dans Du Poil sous les bras. Une émission qui, mine de rien, aide à comprendre le monde. Et dans le monde, aujourd'hui, on parle d'écologie. Alors on en parle un peu, beaucoup, pas du tout, mais aussi mal. Et oui, certains parlent mal d'écologie. Et c'est cela qui va m'intéresser dans cette émission, faire le point sur ceux qui parlent très mal de l'écologie, ceux qui s'attaquent aux écolos. Pourquoi font-ils cela? Est-ce que ça nous apporte quelque chose d'analyser ce contre-feu anti-écolo très présent médiatiquement et politiquement? Ben oui, je crois qu'il faut connaître l'ennemi, le nommer, comprendre ses motivations pour pouvoir le combattre, bien sûr, parce que on n'a qu'une terre et qu'on aimerait bien qu'elle soit un peu mieux vivable pour tous les êtres vivants. Alors pour papoter, aujourd'hui, j'ai choisi quelqu'une qui ne veut pas la peau de l'écologie. Voyons qui sont les gens comme elle.
1: Bah, les gens comme moi, ils ont chacun à leur manière fait un pas de côté, ou pour utiliser un terme plus fort encore, une forme de bifurcation, parce que la question écologique aujourd'hui, par son importance, par son urgence, parce que ça les a pris finalement comme quelque chose de complètement existentiel dans leur vie, les a conduits à changer assez profondément. Et moi, c'est à la fois présent dans ma vie personnelle, dans ma vie d'engagement citoyenne, comme n'importe qui, depuis, disons, que je suis sortie de l'adolescence. Et ce qui est un peu particulier, c'est que ça m'a conduit à bifurquer du point de vue professionnel en termes de champ de recherche et même de modalités d'implication de ce qu'est être une enseignante chercheuse dans cette société et la façon dont elle peut se saisir de cette question pour accompagner le débat social à ce sujet, alors qu'initialement c'était pas mon domaine de recherche spécifique, c'était un domaine d'engagement privé, d'engagement dans mes combats personnels, et j'ai pu faire cette bifurcation depuis plus d'une dizaine d'années en considérant que c'était tellement important que ce n'était pas logique que ça n'occupe pas aussi ma sphère professionnelle. Et donc des gens comme moi qui font ce genre de bifurcation de manière très différente, je pense qu'en fait, il y en a plein. C'est un flux discret, mais c'est bien là.
0: C'est bien là, nous dit-elle. Oui, c'est là. C'est important de le dire, hein, d'insister là-dessus à l'heure où une grande partie des médias distille l'idée que les gens s'en foutent un peu de l'écologie et sont plus préoccupés par l'arrivée des migrants. Eh bien non, pas sûr. Sans bruit, chacun, chacune à sa façon, nous sommes nombreux, nombreuses à être préoccupés et à avoir bifurqué. Ou être en passe de le faire. Peut-être qu'en écoutant cette émission, vous allez vous aussi vous dire... Allez, c'est le moment, je bifurque. Je bifurque parce qu'on vit justement un moment de bascule historique et qu'après, ce sera trop tard.
1: Bonjour, je m'appelle Laure Tellière et je suis maîtresse de conférences en histoire contemporaine à l'université Toulouse-Jean Jaurès. Donc, je suis rattachée au laboratoire Framespa, qui est un laboratoire CNRS d'historiens et d'historiennes ici dans cette université. Et... ce qui nous intéresse sans doute en faisant cette émission, c'est que je travaille en gros sur la question écologique.
0: Et oui, ce qui m'a

0: paraît logique, en tout cas pour moi, de vouloir défendre le vivant, tout le vivant et tous les vivants. Eh ben non, figurez-vous, certains ont des intérêts différents parce qu'ils ont peut-être suffisamment d'argent pour se mettre provisoirement à l'abri des conséquences du changement climatique et suffisamment d'argent pour manger sainement et vivre dans une zone non polluée par exemple, et puis qu'ils préfèrent leur petit profit personnel très court terme au bien-être collectif. De fait, en France et ailleurs aussi, les attaques contre les écolos et l'écologie sont de plus en plus violentes. À coups de mensonges, de lobbies, de lois, de menaces, tous les moyens sont bons pour discréditer l'écologie. Pourtant, comme le disait l'hortelière en introduction, nous sommes ici face à une question existentielle. Ce n'est pas un gros mot de le dire. Ça signifie que notre existence dépend du chemin qu'on choisit. Et non, nous ne sommes pas obligés de choisir de continuer à marcher sur le chemin qui mène à notre perte. On peut bifurquer, prenons des chemins de traverse dans du poil sous les bras.
1: La petite blanche dans du poil sous les bras.
0: Backlash, comme expliqué dans le livre, le terme vient de combats féministes. Ce sont les vents contraires et les stratégies offensives pour blâmer les victimes plutôt que de s'attaquer aux rapports de domination. On inverse la charge, on retourne la réalité. Et le green backlash, c'est la riposte réactionnaire anti-écologique. S'attaquer aux écolos pour protéger les responsables des multiples crises. Et le but du livre Green Backlash, c'est de rendre visible cette guerre contre l'écologie, parce que oui, c'est une guerre. Et si on la perd, eh bien cela marquera, je cite, « une défaite globale de l'humanité dans le chaos, l'impérialisme, la violence et le racisme ». Pourquoi avoir eu envie de s'emparer de ce sujet, l'hortelière ?
2: Parce que en fait, je sentais grandir cette thématique de l'anti-écologisme, d'un backlash, donc quel que soit le sens qu'on donne à ce mot, mais nous on l'a retenu comme un mot au chapeau. C'est pas forcément un concept très très très élaboré. C'est un mot qui permet de rassembler pas mal d'analyses en fait sur à la fois des processus en cours, des procédés, des acteurs, des attaques, des recadrages langagiers autour de l'enjeu écologique. Et donc, ça nous paraissait important d'y revenir. Alors, immédiatement, quand Christophe a dit que oui, ça pouvait être intéressant, je me suis trouvé des acolytes. Et donc, j'ai demandé à Steve Agimon et Jean-Michel Huppé de coordonner avec moi. Donc, on a coordonné cet ouvrage tous les trois. En fait, il se trouve qu'on est par ailleurs tous les trois les cofondateurs de l'atelier d'écologie politique, la Técopole, sur lequel on reviendra peut-être, mais qui est le collectif scientifique qui a été creusé pour cet ouvrage. Même si la plupart des auteurs, en fait, il y a près de 35 auteurs dans cet ouvrage, sont plutôt des scientifiques qui ne sont pas de notre Atécopole toulousain, qui sont d'ailleurs en France et à l'étranger aussi, qui donc ont accepté, quand on les a contactés, parce qu'on connaissait leur domaine de spécialité, et on les a contactés un par un pour leur proposer de travailler sur ce bouquin, sur un chapitre, souvent à plusieurs d'ailleurs. C'est souvent des coécritures, y compris entre des gens qui se connaissaient pas pour certains, mais à qui on a proposé de travailler ensemble. C'est quelque chose qu'on aime bien faire à la Técopole, puisque ça produit des rencontres fructueuses, puis ça décale un petit peu chacun par rapport à son cœur de spécialité. Ça met déjà une réflexion interne supplémentaire dans la phase de préparation du bouquin. Tout ça pour dire que voilà, la genèse du bouquin, c'est celle-là, c'est cette idée initiale que ce sujet-là, il était montant et hélas, il était face à nous, qu'il fallait le traiter et proposer un bouquin de pénétration du débat public, potentiellement. Parce que nous, ce qui nous intéresse avec ce bouquin, c'est pas de constituer un savoir académique pour lui-même, mais c'est d'avoir un outil dont les médias peuvent se saisir, qui peut amener à aller faire des podcasts, des émissions, répondre à des sollicitations, être véhiculé sous forme de conférences publiques, etc., etc., pour en fait améliorer le débat public sur ces questions, sur l'enjeu écologique, là en l'occurrence, en comprenant pourquoi ces attaques, le sous-titre proposé par Le Seuil, c'est « Qui veut la peau de l'écologie ?» Donc il s'agit bien de cerner pourquoi aujourd'hui il y a à la fois plein de régressions dans le domaine de l'écologie, des régulations environnementales qui sont détricotées, parfois de manière un peu invisible, mais avec des effets

0: très important. Pourquoi il y a des attaques en termes de discours très fortes, parfois même assez violentes, du dénigrement. Pourquoi aussi il y a des groupes d'intérêt, des lobbies, des acteurs sociaux, etc., qui ont intérêt à amoindrir la compréhension de l'enjeu écologique et à dénigrer ceux qui s'en occupent.
1: Pourquoi certains veulent la peau de l'écologie? Ce n'est pas une figure de style de dire ça. En Amérique latine, par exemple, les défenseurs de l'environnement sont carrément tués. Dans Green Backlash, un article concerne particulièrement ce lien, ce continuum entre dictature, néolibéralisme et destruction massive de la nature et des peuples autochtones. Reprenant les mots d'Eliane Brum, une journaliste brésilienne, les auteurs expliquent qu'il existe une relation phallique des généraux au pouvoir qui veulent vaincre l'enfer vert. Domination sur la nature et masculinité toxique font toujours bon ménage. Une masculinité toxique qui imprègne aussi très largement le pouvoir en France. Il n'y a qu'à voir Macron montrer ses petits muscles photoshopés ou faire sortir quelques poils virils de sa chemise pour se rendre compte de l'avancement de la toxine masculiniste. Et si seule la mort de Rémi Fraisse, militant contre le barrage de Sivens, est à déplorer dernièrement en France, on ne compte plus les militants et les militantes écolos blessés, mutilés, traumatisés, gardés à vue ou simplement empêchés d'agir. Dans Green Backlash, il y a la volonté de documenter, d'expliquer pourquoi les politiques se sont mis à autant détester les écolos, en tout cas certains politiques. Et comment cette haine de l'écologie est mise en place, comment elle est structurellement produite. Et pour cela, il fallait insister sur l'aspect scientifique des données produites par les écologistes, qui ne sont pas des illuminés hors sol, comme on voudrait nous le faire croire.
0: C'est notre démarche initiale à la Técopole, l'atelier d'écologie politique, d'avoir formé un collectif qui est constitué de scientifiques et de membres de l'enseignement supérieur recherche, des chercheurs, des enseignants-chercheurs, des doctorants, pour justement intervenir, pareil, dans le débat public, dans l'interface science-société, depuis cette position-là. Avec notre bagage qui est dans la manière de constituer des savoirs et de les mettre en discussion, de les mettre en critique même, mais voilà, depuis cet habitus universitaire de recherche qui est bien particulier. Et c'est vrai que dans cet ouvrage, il y a aussi l'intervention de quelques journalistes spécialisés, de quelques responsables associatifs, mais c'est assez minoritaire. Voilà, donc effectivement, nous, sur ce sujet en particulier, il nous semblait important justement de pouvoir avoir cette forme d'objectivation, ce qui est dit là, ça résulte d'analyses qui sont construites aussi depuis le milieu académique, qu'il ne s'agit pas d'une prise de parole d'activistes qui se défendent face à des attaques qui sont dures, mais d'analyses issues de sciences humaines et sociales, de sciences politiques, de sociologie, enfin de tout un tas de disciplines en fait, qui permettent de raccrocher ça à des mécanismes de fond qu'on est fondé à analyser depuis l'université et la recherche. Pour cet ouvrage-là, effectivement, on a eu d'emblée la stratégie et la volonté de privilégier pour l'essentiel des plumes issues de chercheurs et d'universitaires.
1: Les personnes et les groupes qui s'attaquent à l'écologie ont une longue expérience du dénigrement de la science. La stratégie du doute n'est pas nouvelle. Ce sont les mêmes tactiques qui ont été utilisées avant par l'industrie du tabac ou l'industrie de l'amiante. La science a souvent été une cible, mais aujourd'hui elle subit des attaques d'une ampleur inédite. Quand on entend les propos de J.D. Vance, le vice-président américain qui a dit « l'université est l'ennemi, le professeur est l'ennemi », on peut à juste titre s'inquiéter. Dans le livre « Green Backlash », c'est Valérie Masson-Delmotte, une des scientifiques du GIEC, qui documente l'obscurantisme technophile qui est en train de s'abattre sur les États-Unis et ailleurs, par ricochet. Plus la science apporte des preuves, plus elle est attaquée par celles et ceux qui les réfutent.
0: Mais en fait, dans l'ouvrage, cet anti-écologisme très fort aujourd'hui, qui est montant et qui se voit dans bien des domaines, il n'est pas tourné que contre la science. Il est tourné aussi contre certaines disciplines scientifiques. Et là, c'est très net, effectivement, de manière outrancière aux États-Unis avec le cas Trump qui attaque un certain nombre de savoirs disciplinaires, les savoirs de l'environnement et puis des savoirs en matière, par exemple, de justice sociale, les questions de genre, etc., qui sont des savoirs scientifiques constitués comme tout champ disciplinaire très important, qui les attaque pour des motifs purement idéologiques d'une manière qui est absolument ahurissante, qui passe à la fois par du dénigrement, par le fait de couper complètement les moyens, de licencier des gens, etc. Et c'est absolument dramatique ce qui se passe aux États-Unis, parce que là, on perd des pans entiers, à la fois d'organismes de recherche, de chercheurs en poste capables de travailler sur ces sujets. Donc il y a effectivement cette partie-là du backlash, de l'anti-écologisme, qui est la plus caricaturale peut-être, contre les savoirs scientifiques de l'écologie. Et c'est sûr que c'est dramatique. C'est dramatique parce que on est aujourd'hui, disons, dans une accélération des bouleversements écologiques, en tout cas dans leurs impacts, que maintenant tout le monde peut mesurer. Les scientifiques nous disent que ce soit par rapport à l'effondrement de la biodiversité, au changement climatique en cours, à d'autres champs de ce qu'on peut appeler aujourd'hui, c'est un des référentiels, il peut y en avoir d'autres, mais les limites planétaires en tout cas, des domaines du fonctionnement biogéophysique de notre planète et des écosystèmes locaux autour de nous, qu'on est en train de déséquilibrer à tel point qu'on franchit des seuils d'irréversibilité. Et peut-être on va déclencher des seuils de bascule, des tipping points, où les conséquences en fait risquent potentiellement de s'emballer dans certains domaines. Donc c'est ça qui est extrêmement grave. Je pense que il y a un niveau de compréhension de la gravité des choses, de l'étau dans lequel on est pris entre le fait qu'il faudrait pouvoir réagir fortement et rapidement pour déverrouiller un certain nombre de nos fonctionnements qui nous maintiennent dans une trajectoire insoutenable, que bien des gens ne réalisent quand même pas pleinement. Et c'est pour ça que l'alerte scientifique, les discours scientifiques sont encore nécessaires. Alors du coup, pourquoi ces attaques contre la science ? Donc en effet, il y a des attaques contre les sciences qui documentent la situation écologique ou l'anthropocène, si on veut employer ce terme-là. Mais dans l'ouvrage, il y a bien d'autres choses. C'est pas que la science, hein, en fait. C'est aussi des formes de dispositifs sociaux, de régulation, par exemple, de l'environnement qui sont attaqués. Il y a des juristes qui font un chapitre très intéressant sur les attaques par rapport au droit environnemental, qui est peu à peu vidé de sa substance. Ça passe assez inaperçu parce que c'est quelque chose d'assez spécialisé, mais les conséquences vont être très très fortes et c'est fait assez sciemment. Enfin, aujourd'hui, voilà, il y a une espèce de logique comme ça à amoindrir ces régulations, à les vider de leur capacité vraiment d'action pour laisser partir les choses à volo, et c'est extrêmement dommageable. Et puis dans l'ouvrage, il y a aussi des attaques qui sont en matière de discours, des sortes de stéréotypes anti-écologistes. On ne sait pas trop d'où ils viennent. Enfin, en tout cas, ils circulent. Et puis, à force d'être répétés par certains médias, par certains acteurs sociaux, des présentateurs, des figures en vue, des pseudo-intellectuels médiatiques, etc., c'est comme si, ils commencent à s'imposer. Alors même que si on prend la peine de les déconstruire, ils sont extrêmement fallacieux et surtout ils masquent des volontés de nous écarter d'une claire compréhension de ces enjeux. Donc il n'y a pas que la question des savoirs scientifiques.

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1: L'Hortelière nous parlait il y a un instant des limites planétaires. Et on vient justement d'en franchir une nouvelle il y a peu, la 7e sur les 9 identifiées, celle de l'acidification des océans. La réduction du pH des mers et des océans, à cause des émissions de gaz à effet de serre, réduit leur capacité à absorber le CO2. Alors au cas où vous ne voyez pas le problème, et ben, plus il y a de CO2 dans l'air, et ben, plus on va avoir du mal à respirer. Voilà. Alors les autres limites telles que définies par un groupe d'experts depuis 2009 sont le changement climatique, la chute de la biodiversité, le changement de l'usage des sols avec la bétonisation par exemple, la perturbation des cycles de l'azote et du phosphore, de celui de l'eau douce aussi, l'appauvrissement de la couche d'ozone de plus en plus trouée, l'augmentation de la quantité d'aérosols dans l'atmosphère et la pollution de la biosphère. Et donc, malgré toutes les connaissances, le droit recule par endroits. Les maigres avancées sont anéanties à coups de sigles obscurs, par exemple RIIPM, raison impérative d'intérêt majeur, et autres PINM, projet d'intérêt national majeur. Les gouvernements créent des outils de contournement de règles de droit qu'ils ont eux-mêmes mis en place, mais qu'ils n'assument pas ouvertement de piétiner. Mais pourquoi ? Pourquoi certains veulent-ils à ce point la peau de l'écologie ?
2: C'est sûr que ce qu'on essaye in fine de comprendre, en tout cas on propose un cadre d'interprétation de la raison pourquoi il y a ces mécanismes. Et là, effectivement, ça renvoie à des causes profondes, structurantes, qui tiennent à plusieurs choses. Donc c'est sûr que ces attaques anti-écologiques aujourd'hui, que ce soit dans l'ordre du discours ou dans l'ordre des faits, des mesures qui sont prises ou au contraire des mesures qui sont amoindries, détricotées, etc., vidées de leur substance, il y a, selon nous, à la fois la défense d'un certain nombre d'intérêts très crispés sur la défense du fonctionnement qui, pour eux, leur importe et les sert. Il y a par exemple un chapitre sur l'agro-industrie. Hein. C'est un des sujets les plus importants parce que l'agriculture est une activité essentielle. La condition sociale d'une bonne partie des agriculteurs aujourd'hui est très compliquée, en fait, pour pas dire que certains d'entre eux sont pris à la gorge. Donc, il y a vraiment une nécessité, sans doute, de refonder notre rapport à l'agriculture et la manière dont les professions de l'agriculture peuvent être sécurisées dans les missions qu'elles remplissent dans cette société, etc. Mais on voit que le débat est largement instrumentalisé vers une espèce de bouquet émissaire de l'écologie, des régulations environnementales qui seraient la cause de ces problèmes et de cette souffrance. Et là, par contre, derrière, si on regarde, il y a des intérêts hein, qui sont ceux plutôt de ceux qui s'en sortent le mieux avec des pratiques agricoles, d'agriculture agro-industrielle, de lobby agricole puissant, particulièrement en France, hein, et c'est attesté par plusieurs des analyses de l'ouvrage. Donc, c'est un exemple, hein, mais voilà. Et puis, on essaye de réfléchir au fait qu'il y a sans doute derrière des causes encore plus structurelles. On ne peut pas réduire ça non plus à des lobbies ou des personnalités qui attaqueraient l'écologie. Oui, c'est vrai, mais derrière, il y a des mécanismes plus profonds qui sont ceux, selon nous, de l'évolution de notre monde global, des recompositions du capitalisme, si on veut employer ce mot, hein, c'est-à-dire de la circulation aujourd'hui de la finance, des structures de pouvoir attachées à l'économie, des macro-acteurs du monde économique, des reconfigurations qui font à la fois évoluer les dynamiques économiques, notamment vers l'Asie, portées par des gouvernements qui sont pas forcément démocratiques, avec une vague réactionnaire et illibérale qui marque jusqu'aux démocraties les plus anciennes, de manière extrêmement brutale. C'est-à-dire que, bon, en Europe, on a vu monter le phénomène Orban, par exemple. Ben, on se retrouve aujourd'hui face à une fragilité, en fait, de ces régimes démocratiques qu'on croyait bien installés. Parce que derrière, il y a des forces idéologiques puissantes, il y a une reconfiguration des systèmes de référence qui favorisent, en fait, ces attaques. Et l'écologie est un des domaines attaqué. Mais il y a aussi justement les normes démocratiques et les pratiques démocratiques qui fondent l'état de droit. Il y a aussi les questions des rapports hommes-femmes et de l'émancipation des femmes et des questions de genre et puis des droits des minorités, que ce soit certaines minorités de population autochtones ou bien des minorités sexuelles ou etc. Et dans ce domaine-là, l'écologie est aussi un des domaines. Pourquoi l'écologie ? Ben parce que l'écologie, en fait, si on veut sérieusement faire face à ce qui est en train d'arriver, que nous, à la Técopole, on n'hésite pas à appeler une catastrophe en cours, hein, qui se produit peu à peu, mais qui nous entraîne vers quelque chose où la vie des sociétés humaines sera beaucoup plus difficile. Si on veut sérieusement y faire face, pour continuer à pouvoir imaginer une vie bonne pour tout le monde, il faut changer vraiment beaucoup de choses dans notre fonctionnement social. Mais vraiment, il faut remettre beaucoup de choses à plat pour que ces changements puissent opérer, qu'on puisse les réaliser avec le maximum de justice et que ce soit aussi pour construire quelque chose de désirable, peut-être une société finalement plus juste parce qu'elle accepterait un certain nombre de limites et de fonctionnements différents. Voilà. Et donc ça heurte puissamment certains intérêts, certaines à la fois personnes, lobbies, secteurs qui défendent corps et âme leur vision du monde.
1: C'est intéressant comme les notions de justice et de désir reviennent dans les propos de l'Hortelière. La base même de l'écologie, c'est de désirer un monde plus juste pour tous les êtres vivants. Et c'est peut-être pour ça, dans le fond, que l'écologie fait si peur. Si vous laissez les peuples désirer un monde meilleur, bah c'est très dangereux pour un pouvoir en place. C'est bien pour ça que les puissants sont si friands de nouvelles technologies de contrôle. Contrôle de nos corps, bien sûr, mais aussi de nos désirs. Le déferlement de l'intelligence artificielle démultiplie d'ailleurs ces possibilités de contrôle, tout en servant les visions les plus réactionnaires. Alors où est la poule? Où est l'œuf? Est-ce que le saccage de la planète, les destructions, tout cela reflète un manque de démocratie qui engendre les dérives du pouvoir en place? Faut-il de la démocratie pour un monde vivable ou faut-il un monde vivable pour retrouver un peu de démocratie? Dans Green Backlash, la question est posée de l'urgence démocratique. Urgence, oui, pour éviter la catastrophe. Et oui, les écolos sont des catastrophistes, mais c'est OK. Nous pouvons assumer d'être catastrophistes. D'abord parce qu'il y a vraiment péril en la demeure, et ensuite parce que, comme l'explique très bien dans le livre Luc Semal, catastrophisme n'est pas défaitisme ni fatalisme. Au contraire, l'écologie, bah, c'est une réponse, une solution même antifasciste.
2: Mais en fait, bon, le terme catastrophe, il est à la fois, voilà, on ne se prive pas de l'utiliser parce que quel terme pour dire l'ampleur de ce à quoi on fait face, la gravité de ce qui se profile. Donc, voilà. Mais en même temps, le terme catastrophe, il est un peu trompeur parce qu'il ouvre un imaginaire de comme s'il y avait un moment où la catastrophe va se produire. C'est quelque chose de complètement processuel. Donc c'est ça qu'il faut bien comprendre. C'est pas qu'il va y avoir un grand moment de la catastrophe. Des fois, on a l'impression que si on est lucide sur ce qui nous advient et ce qui risque de nous advenir, ben alors ça devrait démotiver et donc peut-être il faudrait pas aller jusque-là. Non. Enfin, moi, je considère que la lucidité, c'est peut-être la chose qui m'importe le plus dans ma démarche intellectuelle, personnelle, mais aussi professionnelle. Finalement, c'est ça, c'est comprendre le monde, mettre en mots, mettre en analyse ce qui nous arrive. Alors, moi, mon domaine, c'est l'histoire, mais je crois que c'est vrai un peu pour tous les scientifiques. Et c'est vrai aussi, je dirais, d'une manière existentielle, quoi. Moi, j'ai envie d'abord de comprendre au plus juste ce qui nous arrive, que ce soit bon ou mauvais, positif ou négatif, etc. Après, on fait avec chacun d'entre nous et on fait avec collectivement. Et puis, par rapport à l'écologie, il s'agit pas de se dire, ah bon, mais alors, voilà, c'est très grave, peut-être même la situation est catastrophique. Bon, alors quoi? J'arrête de réfléchir à ça, mais c'est complètement le contraire. C'est-à-dire qu'on est dans un combat, dans un engagement qui doit être d'autant plus fort qu'on fait ce constat. Ça ne veut pas dire qu'il n'y a plus rien à gagner, au contraire. Ben, tout est à gagner. En ce sens qu'il faut empêcher que ce soit pire. Comme disent les climatologues, le moindre dixième de degré compte. Il ne s'agit pas de dire « Ah, on va bientôt franchir les 1,5 degré dont l'accord de Paris nous avait dit qu'il fallait essayer de ne pas les dépasser ». Bon, ben, ce n'est pas grave. Si on arrive à 1,6 degré, c'est mieux que si on arrive à 2,3 degré de réchauffement global, parce que les conséquences sont extrêmement différentes. Donc en fait, une fois qu'on a fait acte de lucidité, ça ne devrait pas empêcher l'engagement, et comme tu le dis, l'engagement, bah, dans une forme éventuellement de joie, de vie, de créativité. Enfin, moi, je sais pas. Ce truc-là revient très souvent sur le débat, et j'avoue que ça me déroute, parce que individuellement, on sait que notre existence, elle va très mal se terminer. À la fin, on meurt. Donc, de toute façon, ça, on le sait, c'est sûr. Ça ne nous empêche pas toute notre vie et jusqu'au bout d'essayer d'être joyeux, d'inventer des choses, de faire la fête, de faire des enfants, de vivre des trucs, d'aimer. Bon, voilà. Donc, je dirais que face à l'enjeu écologique, face à toute situation qui est angoissante, qui est dure, ben, on peut avoir les mêmes réactions. C'est-à-dire, oui, il y a ça, mais on essaye de construire à partir de ça quelque chose qui soit au contraire vivifiant, enthousiasmant, parce qu'il y a un combat à mener, il y a des valeurs, il y a une forme d'idéalisme, et surtout, il y a du collectif. Enfin, nous, à la Técopole, par rapport justement au fait de mariner tout le temps, parce que c'est les questions dont on s'occupe, ces questions qui sont un peu anxiogènes, comme on dit, voilà, et ben c'est parce qu'on a fondé un collectif, qu'on échange sans cesse, qu'on a l'impression de mieux traverser tout ça. Et nous, on est des scientifiques, on a ce collectif scientifique, mais des collectifs, il y en a de plein de sortes. Il y a des associations, il y a des groupes de quartier, il y a des associations de parents d'élèves qui peuvent se saisir de cet enjeu et d'autres. Enfin, voilà, les collectifs, ils s'inventent au quotidien. Des groupes d'amis. Mais en plus, nous, on ne dit pas que le backlash recouvre tout aujourd'hui. On dit qu'il y a des forces de backlash très présentes et qui ont des effets dans beaucoup de domaines qu'il faut apprendre à bien voir pour justement essayer de pouvoir lutter contre, qui sont en train aussi d'essayer de reconditionner nos discours sur la compréhension de l'enjeu écologique. Et il faut être capable de pouvoir mettre ça à distance et au contraire, essayer de les contrecarrer. Mais après, on ne dit pas du tout que toute la société serait dans une forme de green backlash. Bien au contraire, parce qu'en fait, quand il y a des études ou des sondages, ça montre plutôt qu'en France, en tout cas, il y a beaucoup de gens, la majorité des gens qui ont conscience de l'enjeu, en tout cas qu'il y a un problème, qu'il faudrait traiter ces questions, qui disent même être prêts à des changements ou tout ça, à condition que ce soit juste, bien pensé, cohérent, mais en tout cas, qui sont complètement prêt à prendre au sérieux cette question. Donc là, le livre est plutôt sur les forces à l'œuvre pour maltraiter cette question.

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1: Tout est à gagner, nous dit l'hortelière. Ne pensez pas les écolos tristounés ou grincheux. C'est tout le contraire. Et c'est peut-être un des messages forts à faire passer à celles et ceux qui l'ignorent. L'écologie est joyeuse. Si vous n'avez jamais tenté de lutter pour le vivant, essayez, vous verrez, ça aide à vivre. On peut bien sûr se dire que, depuis Le printemps silencieux, le fameux livre de Rachel Carson qui alertait dans les années 60 sur les dangers des pesticides, rien n'a beaucoup changé et qu'on continue de détruire le vivant. Ok, mais on peut aussi voir le verre à moitié plein et réaliser la prise de conscience.
2: Ben oui, nous, à l'échelle du bouquin, enfin, on est souvent dans une réflexion qui retire les choses sur cette échelle de plus de 50 ans maintenant, depuis le début des années 70, parce que effectivement, il y a beaucoup de choses qui s'enracinent dans ce moment-là. Enfin, c'est un moment de cristallisation des enjeux environnementaux et des discours écologiques. Finalement, tels qu'on les conçoit aujourd'hui, c'est-à-dire la notion même d'environnement se construit à ce moment-là. Ça ne veut pas dire qu'avant, il n'y avait pas la prise en compte d'enjeux environnementaux ou qu'il n'y a pas eu beaucoup plus précocement dans l'histoire des combats même par rapport à des situations environnementales, la nécessité de protéger ceci ou cela, ou des conflits autour des usages de l'environnement. Bon, les historiens ont beaucoup travaillé là-dessus, et au contraire, on peut montrer, puis c'est une histoire qu'on peut faire dans plein de sociétés de civilisations différentes, avec des points de vue situés, des réalités différentes, mais malgré tout, en tout cas, il faut retenir l'idée que toute société a une certaine vision de son environnement, même si elle ne le nomme pas comme ça, et produit des formes de mobilisation autour de cet environnement, et que ça n'a pas attendu les années 70 pour exister. Par contre, il y a, c'est sûr, une sorte de cristallisation, comme je disais, qui opère à ce moment-là, voilà, autour de l'environnement comme une notion globale, autour d'une conscience que il y a des problématiques à l'échelle planétaire, il y a des publications un peu phares, comme le rapport Meadows ou d'autres, qui sortent à ce moment-là. Donc, il y a une manière de publiciser l'enjeu qui pose un certain nombre de cadres du débat qu'on peut retrouver jusqu'à aujourd'hui, même si par ailleurs, bien des choses ont évolué, que par exemple, l'enjeu climatique n'était pas du tout présent de la même manière. Pour les spécialistes, il était déjà sur la table, y compris, comme l'ont montré certains historiens, comme Christophe Bonneuil, Jean-Baptiste Frézos, il était aussi présent au sein des groupes dirigeants, par exemple, des compagnies pétrolières. Mais évidemment, sur la scène publique, c'était pas tout à fait pareil. Voilà. Alors, pourquoi, alors que dès cette époque-là, très précocement, a été formulé assez clairement par des analystes, des activistes, et puis des gens qui se mobilisaient aussi pour essayer d'apporter des solutions concrètes, comme ceux qui ont créé l'agriculture biologique, par exemple, qui étaient à la fois des paysans mobilisés, certains agronomes, des consommateurs qui avaient envie de produits sains et puis de s'articuler au monde paysan. Enfin bon, il y a tous ces cheminements-là dès cette époque-là, et donc pourquoi ces alertes n'ont pas été entendues? Ben là, pour le coup, ça rejoint les questionnements de fond qu'on a dans le bouquin, parce qu'en fait, on n'est pas que dans un monde où il faudrait dire l'enjeu écologique. Il y a aussi plein de mécanismes qui le contrecarrent et qui font tout pour maintenir le business as usual, les trajectoires sur lesquelles on est, pour qu'il n'y ait pas de changement vraiment transformatif qui s'opère.
1: Et oui, les forces à l'œuvre pour ne rien changer sont puissantes. Il n'est qu'à voir le nombre de lobbyistes embauchés par la société Bayer, 22 salariés à plein temps, 22 personnes qui n'ont manifestement pas bifurqué vers l'écologie. Et en plus de ce travail direct de lobbying, Bayer adhère à une vingtaine d'associations de lobbyistes et à d'autres groupes de pression. Le combat est inégal. Les moyens développés par les industries polluantes sont 15-20 fois supérieurs à ceux des associations qui essaient de protéger le vivant et agissent pour le bien commun et non pas pour le profit de quelques actionnaires. Rien de nouveau sous le soleil, le capitalisme vorace est à l'œuvre et c'est comme ça dans toute l'histoire de l'environnement. Ou l'histoire environnementale d'ailleurs, je ne suis pas sûre de faire la différence entre les deux.
2: Ben, en fait, y a l'histoire de l'environnement, qui est une manière de voir comment les environnements ont pu évoluer dans l'histoire, dans le temps. Mais il y a surtout l'histoire environnementale, en fait, qui est une histoire qui s'intéresse à tout un tas d'objets sous l'angle environnemental. Et là, ça peut être beaucoup plus large, en fait. Parce que bah, ça peut être les représentations de l'environnement, les cultures autour de l'environnement, les lois et les régulations de l'environnement, la manière dont la politique se saisit de l'environnement, etc. etc. En fait, voilà, y a beaucoup de questionnements. Et effectivement, cette histoire-là, en gros, de manière simplifiée, on va dire qu'elle remonte aux années 70. Ça ne veut pas dire qu'avant, il y avait personne qui s'intéressait à des objets d'histoire environnementale. Il y avait des pionniers, des pionnières, des gens qui travaillaient déjà sur certains sujets, les forêts, l'eau, etc. Mais vraiment, comme champ académique, c'est à partir des années 70, avec un démarrage assez fort aux États-Unis sur les campus américains, que ça va se constituer comme un champ du savoir parmi les savoirs historiens. Et c'est intéressant de dire que sur ces campus américains d'abord, au début des années 70, c'est dans une intrication pour certains historiens entre une nouvelle curiosité dans leur recherche historique autour des enjeux environnementaux et la question écologique qui se posait déjà à cette époque-là et qui fait que certains d'entre eux étaient impliqués pour dire que, bah oui, il y avait un problème, qu'il fallait que les sociétés pensent différemment dans le présent leur rapport à l'environnement. Voilà. Quelques-uns des grands noms de l'histoire environnementale, des pionniers de l'histoire environnementale à cette époque, étaient aussi des activistes de l'écologie. Et visiblement, bah, ça continue aujourd'hui. Mais voilà. Et juste, j'ajoute le fait que, aujourd'hui, l'histoire environnementale, en fait, elle est en pleine expansion. Il y a plein de chercheurs qui travaillent sur ces enjeux-là, soit en se spécialisant vraiment là-dedans, soit en intégrant ce questionnement-là à leurs recherches, qui peuvent être des recherches dans des domaines classiques de l'histoire sociale, de l'histoire culturelle, de l'histoire politique, mais où ils introduisent le questionnement environnemental et ça renouvelle en fait les différents champs de l'histoire. C'est une logique transformative comme l'est par exemple la question du genre, quand la question du genre, hein, d'abord la question de faire une place aux femmes dans l'histoire, puis aborder les questions, les enjeux historiques sous l'angle des problématiques de genre. Voilà, ça s'est glissé un peu partout dans les champs historiques et l'environnement c'est pareil.
1: La pensée écologique s'est infiltrée dans tous les champs de recherche. Et c'est tant mieux, tout est lié. On ne peut pas dissocier la question écologique de la question de la santé, des inégalités sociales, de l'économie, de l'éducation. Si on veut penser l'écologie, on ne peut pas le faire seul. Il faut pouvoir penser l'écologie à travers tous les champs scientifiques et avec tout le monde. Reste que l'écologie apparaît parfois un peu descendante, méprisante, comme étant urbaine, en rupture avec la ruralité. Alors est-ce que c'est une réalité ou est-ce que, là encore, c'est plutôt ce que certains médias ou politiques essaient de nous faire croire ?
2: Mais il y a plusieurs choses dans ta question et je commencerai par la première dimension qui est ce qui est nouveau à la Técopole et ce qui a été réussi. D'emblée, en fait, il y a eu vraiment un rapprochement inattendu entre des champs très différents du savoir scientifique. Et à la première réunion, bah, on était quelques-uns ici de cette université, géographes, historiens, mais il y avait aussi un physicien de l'INSA, un astronome, enfin voilà, alors qu'on se connaissait ni d'Ève ni d'Adam. Mais on s'est réunis sur cette volonté de réfléchir ensemble et de trouver des nouveaux moyens d'agir depuis nos métiers, nos professions et avec ce qu'on pouvait apporter en propre. Voilà, pour nous, c'est quelque chose de très important et qui a été très fructueux et qui continue à l'être. Après, la deuxième partie de ta question sur cet enjeu de dire, bah, voilà, la problématique écologique, elle touche tout le monde aujourd'hui, mais il y en a qui peuvent avoir l'impression que les discours construits à propos sont parisiens ou de bobos ou d'intello ou de citadins, etc. et ne correspondent pas à leur réalité. Alors sur ça, il y a plusieurs choses. Il y a une partie de ces visions qui sont vraiment des constructions publicisé par des médias, par des discours qui visent à dénigrer l'écologie. C'est vraiment, et ça a très bien été démontré, hein. Même le terme bobo, par exemple, on voit bien si on fait des études précises, qu'il apparaît dans le débat social porté par certains partis politiques ou leaders politiques pour en dénigrer d'autres au moment des élections. Enfin, voilà. Et aujourd'hui, les woke, c'est exactement pareil. Donc, il y a une partie de ces visions qu'il faudrait vraiment tenter de démonter parce qu'elles sont profondément fausses et avec une stratégie d'épouvantail. Mais après, il y a par contre des choses qui sont importantes là-dedans. Et aujourd'hui, c'est un enjeu réel que les discours sur la transition écologique, si on veut appeler, enfin prendre ce terme-là, soient construits aussi depuis des réalités sociales de terrain, incarnées avec des réalités sociales fortes en termes de contraintes économiques, secteurs d'activité menacés ou transformés potentiellement par des politiques de transition, avec une vision, on l'a souvent dit, mais par exemple la problématique de la mobilité et des transformations des mobilités ou de l'électrification du parc automobile se pose pas du tout de la même manière dans des villes, des agglomérations, du périurbain, ou dans des campagnes plus isolées. Donc tout ça, c'est en effet extrêmement important. Donc je pense qu'il faut vraiment avoir les deux visions. Certains discours de ce type, il ne faut pas les accepter parce que c'est vraiment des formes de mensonges ou de désinformations qui sont fabriquées pour qu'on ne comprenne plus les enjeux et pour créer des clivages complètement dommages en fait, au service de certains intérêts qui se masquent derrière. Et par ailleurs, oui, disons, les questionnements autour de comment on pourrait faire face à la question écologique, comment on pourrait opérer une transition écologique, qu'est-ce qu'il faut mettre en œuvre et tout, doivent être construits en faisant beaucoup plus de place aux citoyens dans leur diversité, aux citoyennes, aux secteurs d'activité, aux... voilà.
1: L'écologie doit faire une place à chacun et à chacune, et l'hortelière a raison de pointer la nécessité de faire dans la nuance. On ne peut pas dire que l'écologie est punitive, c'est même l'inverse, elle ne l'est probablement pas assez à mon sens. Pour autant, il faut comprendre pourquoi. Dire qu'il faudrait par exemple moins de voitures, ça peut paraître pour certains liberticide, moraliste, injuste. Tout le monde n'a pas les moyens de renoncer à certains conforts. Et l'écologie doit toujours être pensée pour accompagner les plus vulnérables. L'écologie ne doit pas paraître normative, culpabilisante ou déconnectée, alors même qu'elle est une puissance mobilisatrice. Mais les débats sont sclérosés et tout est la faute aux écolos, c'est le grand n'importe quoi.
2: Ça, c'est un des trucs les plus dommageables aujourd'hui, c'est qu'on est quand même dans une société où la construction du débat public se dégrade. Je sais pas, je pense pas qu'elle ait jamais été parfaite, mais en tout cas, elle devient très mauvaise. C'est-à-dire qu'il y a quand même de puissants acteurs médiatiques, des figures de proue. Il y a le phénomène aussi des réseaux sociaux dans une certaine négativité qu'il a installée, qui construit des logiques de clash, de buzz sur des conneries. Enfin, il y a tout un tas de choses, de mécanismes et d'acteurs cyniques ou d'acteurs hyper idéologiques, hein, bon, voilà, la sphère Bolloré, bon, c'est ces gens qui ont une vision très réactionnaire de la société et qui en profitent pour noyer le débat social sous des tombereaux à la fois de conneries, d'insultes, de... Et ça, c'est compliqué, ça rend compliqué le fait de réfléchir sereinement sur des enjeux forts. Même si on a des visions différentes, parce que c'est logique, dans une société, il y a des visions différentes, des intérêts différents, des compréhensions différentes, mais on peut se dire qu'avec un débat public de qualité, il y a des choses qui pourraient converger. Ou en tout cas, on pourrait essayer de trouver des solutions, voilà, les meilleures solutions possibles, alors qu'il y a des enjeux différents, bon, ou des visions différentes. Mais pour l'instant, c'est difficile, c'est vraiment difficile. Y compris, effectivement, et là on retombe à ta toute première question, même la parole des scientifiques devient dénigrée comme si c'était une parole d'opinion comme une autre. Or, les scientifiques ne sont pas là pour surplomber la société avec leur savoir, non. Mais leur savoir, ils sont importants pour qu'ensuite, en les amenant dans le débat, bah, le débat puisse avoir lieu avec quelques informations bien construite. Et ensuite, le débat, il a lieu. Et là, les scientifiques sont un des acteurs du débat parmi les autres. Ça, c'est vraiment notre vision à la Técopole, quoi. Pour bien différencier le fait que, oui, les scientifiques ont quelque chose en propre à amener, et ça devrait être respecté, parce que c'est important. Mais après, ils ne sont qu'un des maillons du débat. Et le débat doit avoir lieu, et là, il est complexe, il est polémique, c'est normal.
1: Oui au débat, trois fois oui, mais non à celles et ceux qui mélangent science et croyances, qui instillent le doute partout, ou qui utilisent de soi-disant consensus scientifique pour, je cite, « imposer une vérité unique et disqualifier toute contestation ». C'est ce que font les régimes politiques autoritaires. Et on voit bien la pente glissante sur laquelle on se trouve en France, avec un gouvernement qui réprime de plus en plus toute contestation des écologistes qui sont accusés par Macron lui-même d'être contre le progrès, d'être des Amish. Et là, on aurait besoin d'une heure de plus pour savoir ce qu'est le progrès. On n'arrête pas le progrès, me dites-vous. Eh ben si, en fait, le progrès, ce n'est pas un processus linéaire. C'est quelque chose d'ambivalent, de pluriel et arrêté, parfois. Alors, après, est-ce que par progrès, Macron entend, lui, le technosolutionnisme ? En attendant, Macron participe, comme d'autres, à disqualifier les savoirs, empêchant ainsi qu'ils deviennent des leviers d'émancipation. Aujourd'hui, les conditions de vie sur Terre sont menacées et il faudrait un projet politique à la hauteur. Et à la place, on a quoi ? On a des propositions, comme la loi Duplomb et ses structures d'élevage, ses méga-bassines, ses réglementations phytosanitaires revues à la baisse. Donc sous couvert de progrès, on marche à reculons de l'histoire. Et sans transition, j'ai envie de vous dire, et les poils dans tout ça ?
2: Bon, la question du poil... Personnellement, moi, ça me renvoie à mes cheveux. Donc, j'ai toujours eu une chevelure assez abondante et assez, pas trop peignée, quoi. En fait, qui a sa propre vie. Et bon, c'est un rapport broussailleux à mes poils, quoi. Voilà, mes cheveux sont là et ils sont pas très maîtrisés, en fait. Donc, ça me constitue en partie.
1: J'aime bien cette idée de ne pas maîtriser ses cheveux. Vive le désordre, qu'il soit capillaire ou autre. J'espère que cette émission vous aura donné l'envie, si ce n'est de bifurquer, en tout cas de faire attention aux discours attaquant l'écologie et les écolos. Discours souvent mensongers, fabriqués pour servir des intérêts bien loin de l'intérêt général. Prudence donc, car comme le dit Andreas Malm, cité dans Green Backlash, pire que la catastrophe climatique, c'est la catastrophe climatique et... le fascisme. Alors face au danger, à la barbarie, soyons audacieux, soyons créatifs, soyons ensemble surtout. C'est ça l'écologie, c'est être ensemble pour proposer une alternative au capitalisme et ainsi peut-être construire une société durable. C'est tout ce que je nous souhaite et c'est déjà pas mal. Allez, du poil sous les bras, c'est fini pour aujourd'hui mais on se retrouve très vite sur les ondes FM. 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
1: La montagne ?
0: La montagne est plus rare que toi. C'est Angoulême ?
1: Oui.
0: C'est comment Angoulême ?
1: Angoulême, c'est petit.
0: Ça ressemble à quoi ?
1: C'est joli. Je t'enverrai des photos. Et il y a une vue un peu panoramique sur Angoulême. C'est joli.
0: Oui.
1: T'as une sacrée toux, hein.
0: Oui.
1: Il faut que tu te soignes.
0: Oui, c'est vrai.
1: Quoi de neuf, sinon ?
0: J'ai acheté du Lacoste.
1: Oh, purée. T'as acheté ça quand ?
0: Dans l'hôpital.

0: Quand j'étais petite, il jouait de la guitare jour et nuit. Jimi Hendrix résonnait sans cesse dans la maison. C'était inné chez lui. Le talent s'est peu à peu évaporé. Son sourire effacé. Son regard s'est éteint. Du haut de mes 11 ans, j'apprends les mots psychose, contrainte, contention. La gravité de la situation me frappe dès que je franchis la porte de l'hôpital. L'été dernier, j'y suis retournée pour lui rendre visite, en état de choc. Au fil des années, le même schéma infernal se répète. Cohabitation chez maman, crise psychotique ingérable, hospitalisation en psychiatrie. Mars 2012. Le diagnostic tombe. Il a 15 ans. Mon frère est atteint de schizophrénie.
1: Ça
2: va quoi?
1: Ça, essaye.
2: Ça va,
1: micro?
2: On fait quoi avec?
1: Regarde, vas-y, mets avec
2: toi. Ça, c'est avec les reporters.
1: Voilà.
2: Alors, il y aura des perturbations sur le train mental, notamment dans les Pyrénées.
1: T'entends?
2: Ouais, j'entends, ouais.
1: Et là, à droite.
2: Gauche-droite, ouais. Ok, ah, c'est super.
1: Regarde, parle dans le micro.
2: Ça file?
1: Fais droite, non, c'est que du son.
2: D'accord, c'est pour enregistrer.
1: Voilà.
2: Un, deux, test micro, un, deux,
1: fais
2: deux.
1: Fais droite, gauche, tu vas voir.
2: Un, deux, gauche, droite, droite, droite, gauche, gauche.
1: T'entends?
2: Un, deux, droite, gauche.
3: Non, on dirait de l'enfer. Je filme, on dirait de l'enfer.
1: De l'enfer?
2: Alors, il y aura des perturbations sur le train montagne, notamment dans le Midi-Pyrénées. Voilà, nous sommes. Dans une ville froide.
1: Quoi?
2: J'ai envie de filmer les guerres d'Israël.
1: Pourquoi?
2: Parce que ça me plaît, j'aime bien la guerre.
1: T'aimes bien la guerre?
2: Ouais.
1: C'est pas vrai.
2: Ouais.
1: T'aimes pas la guerre, toi?
2: Si, j'aime bien.
1: Non.
2: Si. En direct de l'enfer.
1: T'aimerais bien faire du ouais. Cinéma?
2: C'est quoi? Le cinéma, bah, c'est un acteur?
1: Non, tu me dis que t'aimerais bien filmer. Ça veut dire que ça te plairait, en fait, d'être caméraman.
2: Moi, enregistrer seulement.
1: Enregistrer.
2: Comme toi, avec ça.
1: Ah, le son.
2: Ça.
1: Pourquoi?
2: J'aime bien, j'ai vu ça à la télé.
1: Ouais.
2: Pas caméra, mais ça fait penser au Daily Bugle dans Spider-Man. Oui, Spider-Man.

0: Ma mère.
1: On se trouve à l'hôpital. On est convoqué par une psychiatre. Elle nous annonce le choc post-traumatique et la maladie. Que ce soit moi-même, la maman ou mon fils, on a hurlé. On ne voulait pas le croire, donc c'était un déni. À ce moment-là, j'étais dans la possibilité de parler. J'ai dû faire appel à ma sœur, ma grande sœur, qui était ma personne de confiance. Donc c'est elle qui parlait en notre nom.
0: Ma tante, la grande sœur de ma mère.
2: Déjà, j'étais assez surprise parce que j'ai pas vu la maladie s'installer, alors que je suis quand même infirmière en psychiatrie. Quand je suis arrivée dans le bureau et que la chef de service a parlé de schizophrénie, j'étais un petit peu en état de choc, sauf que je l'avais jamais vue délirer. Il y avait sa maman, le médecin, je me rappelle, lui parlait de la personne de confiance, dans le sens suivre le dossier médical avec elle. J'ai eu tout apporté, puisqu'elle était en état d'épuisement. J'ai découvert son fils complètement délirant. Et puis, tout ça, ça a été révélé, j'ai envie de dire, grâce à la petite fille, enfin, Rislane.
0: Rislane. Mon prénom est Rislane. On parle de moi à la troisième personne. Je suis la troisième personne. Mon frère, ma mère, puis moi parfois. Révélé. 12 ans plus tard, la petite fille révèle encore l'indicible. J'ai toujours été là, dans un coin au loin ou souvent trop proche. Une proximité parfaite pour enregistrer.
3: Pourquoi tu penses à ça?
4: Je pue à l'hôpital, c'est là où il y a les requins. Là, c'est des requins. Ils doivent avoir tes griffes pour aller voir les requins. C'est là où il y a les requins. Tu enlèves, hop là, tu envoies là, je veux pas aller là, il y a les requins. C'est là où ils vont faire du mal. J'ai échappé mal, j'ai mal fait. Pour l'instant, c'est là où il y a les requins. Un mort de com', hein. Alors, je suis précieux, je ne peux plus envoyer à l'hôpital. Hein. Je ne peux plus envoyer à l'hôpital. Moi, hein. Bon, pas là, il y a les requins. C'est là où il y a les requins, d'accord? Tu comprends? Ah, tu comprends. Ah, bon. D'accord, bon.
0: Été 2023. Je déteste cet hôpital, je le connais trop bien. Quand est-ce que je vais le revoir? Pourquoi l'infirmière lui parle sur ce ton?
5: Ça vous contrarie tout ce qu'on dit, hein? Vous n'aimez pas trop, hein? Bah ouais. Oui, mais... Après, il faut une acceptation aussi de votre état, de l'injection, enfin des traitements. Acceptation de votre maladie aussi et... Il y a plein de gens qui sont sous injection et qui vivent normalement comme tout le monde. Il y en a même qui ont un travail et on ne voit pas du tout qu'ils sont malades. Hein. Ils ont une injection tous les mois ou tous les 15 jours, ça dépend.
0: Juillet 2021, le petit déjeuner de mes 20 ans. Pas de place à la fête.
4: Tu es
1: l'antéchrist. Face à lui, je sais que je dois garder l'attitude calme et ne pas répondre.
4: Ah mais son fils, tu as du mal de soi. Bon, le paradis sur son dos, c'est dégueulasse. Tu m'as forcé à le faire. Tu m'as forcé à dire tout ça.
1: Sur le moment, j'ai du mal, je le prends mal.
4: Tu es dégueulasse. Je ne sais pas, tout le monde, tu es dégueulasse. T'as le mal de moi, tu es dégueulasse.
1: Voilà, je vois qu'il perd le contrôle. Dans l'immédiat, je le prends pour moi.
4: T'as failli me foutre en l'air, t'es dégueulasse. C'est méchant ce que tu m'as fait. T'es dégueulasse de me faire ça. Je suis tranquille, tu veux me laisser tranquille? Vous aimez tous cette attitude dans la famille, vous me dégoûtez. J'ai pas d'être avec vous.
1: Mon enfant, d'habitude, est passif, calme, gentil. Puis assez rapidement, je me dis, mais non, c'est la maladie.
2: Ces dimensions-là, on ne les voit pas quand on travaille comme infirmière à l'hôpital. J'ai fait des réunions avec lui où il disait tout allait bien, parce qu'il parle super bien. L'éloquence chez lui, c'était incroyable. Moi, je me rappelle de la réunion MDPH où il disait qu'il n'était pas malade, qu'il parlait plusieurs langues étrangères, qu'il avait eu son bac. Dans la réalité, dans la maison, ce qui se passait, ce n'était pas du tout ça. Il en mettait partout. Il y a un arrêt de bus
6: Il ne prend pas parce qu'il faut qu'elle le conduise en voiture. Il met du linge partout. Il laisse tout traîner. Quelquefois, elle est au travail, il débarque. Elle n'est jamais tranquille, vraiment. Ce n'est pas le rôle de sa mère de continuer de faire le boulot qu'elle fait. Et j'explique ce qui se passe dans la maison, mais si jamais je ne l'avais pas arrêté, son discours, il n'aurait jamais été reconnu handicap. Je savais que quand il venait, c'était difficile, mais j'acceptais quand même, à l'époque, de le faire venir. Et j'arrivais encore à échanger avec lui, j'arrivais encore à lui faire faire des choses à l'époque, mais petit à petit, il en a fait de moins en moins. En fait, ça s'est aggravé.
0: Aggravé. Euphémisme. Je ne reconnais plus mon frère. Il s'oublie lui-même aussi.
4: Les gars, je crois que je suis coiffeur. En fait, j'arrive pas à comprendre. J'ai bien... Toi, t'es pas comme Bac.
3: Elle, comme toi.
4: C'est célibataire, toi aussi. Mm-hmm. C'est que c'est célibataire, comme moi. Mm-hmm. C'est sûr, sinon je suis coiffeur, moi. Sinon, je suis coiffeur.
3: Non, non, t'as eu un bac.
4: Tu veux un bac, elle.
3: Ouais.
4: Je suis pas coiffeur.
3: Non, c'est bon. C'est pas quoi.
4: Je suis coiffeur, je crois que j'étais coiffeur, je vais me faire dégrader. Je suis pas coiffeur, parce que je crois qu'on bac, c'est un coiffeur.
3: Non, t'as eu le bac L, il est même là derrière. Oui. C'est pas coiffeur.
4: D'accord, bon, je vais faire des rétro cool. D'ailleurs, c'est dégradé.
0: Dégradé. Comme à la maison, où le chaos s'est installé. Septembre 2022. J'arrête mes études avec l'idée illusoire de sauver ma famille. 6 mois, au cœur d'un cauchemar réveillé. Tous mes sens à l'arrêt. Figé, au rythme de mon frère, pour entrer en symbiose avec lui à la recherche d'une issue. Manger, dormir, manger, pleurer, pleurer au réveil, ne plus vouloir se réveiller. Vide, impuissance. Combien de temps j'aurais pu rester? Nouvel an 2023, le lendemain. Le jour même, j'ai décidé de ne plus jamais revivre à la maison. C'était eux ou moi.
7: Où je laisse pas cette maison? Il y a le bordel. C'est honteux ce que tu me dis. C'est le jour de l'an, je te jure que c'est honteux.
8: J'en ai marre, j'ai plus d'espace. J'ai pas d'espace.
7: Je sais. Regarde, l'espace, il se réduit, j'ai plus rien. Il ouvre mon brossard, il prend mon portable, tu prends ma carte, mais j'ai plus de vie.
4: J'ai des morceaux.
7: Moi, je vais demander au médecin, t'as tiré en cure,
4: je veux dans le. Je suis pas rien, tu me laisses manger. T'arrêtes. Je suis pas un CAP, je suis un mec, elle. Je vais manger. Je vais manger. T'arrêtes.
7: Mais je suis à nous.

0: T'as bien aimé ton cadeau de Noël? Je suis en train de travailler sur mon documentaire.
1: C'est quoi?
0: Sur toi, sur la famille, sur moi.
1: D'accord.
0: Ouais.
1: Oui.
0: Et je vais peut-être remonter pendant les vacances de février.
1: Tu peux venir avant?
0: Je pense pas.
1: D'accord. Ah, oui, à la maison, ouais.
0: Tu t'ennuies pas trop?
1: Oh, ça va, je regarde la télé. Je dors aussi. Ah, c'est super que je puisse parler comme ça.
0: Au téléphone?
1: Ouais.
0: Tu as d'autres contacts que tu peux appeler aussi?
1: Des amis?
0: Ouais.
1: Non, j'ai sur Facebook. J'ai plus leur numéro. Après, je compte te parler. Tu me manques.
2: Obsession. Je suis enfermée dans le spectre de sa maladie. Je l'emporte dans mes bagages, dans chaque appel, dans ma solitude, dans ma nuque tendue. Elle me hante. En route vers la maison, entre deux déménagements. Maman au bout du fil. Le jour de mon arrivée, mon frère sera interné. J'entre en master. Lui se retrouve à nouveau entre ces quatre murs blancs. Pas de couleur, pas d'horizon. Le silence. Cœur qui s'emballe. Souffle coupé. Attaque de panique. Le médecin prescrit un anxiolytique. Cette boîte restera fermée. Je ne peux pas être malade. Prémisse d'une lutte vertigineuse contre l'angoisse.
3: La maladie est au centre de la famille, des conversations, de nos vies, carrément.
4: Tu as toujours été calme, tu étais obligée d'être calme. Je pense que tu ne voulais pas rajouter à ta maman.
3: Ta vie n'est plus la même, et... ni la mienne ni la tienne, mais toi, bien sûr, il y a un impact. Ça. Et tu dois accepter quand même qu'il y ait une maladie et que tu peux faire avec.
4: Elle voulait que tu vives, elle voulait que tu ris, elle voulait te sortir du système dans lequel elle est enfermée avec son fils.
3: Quoi qu'il arrive, nous sommes une famille. J'ai deux enfants. Et ça, c'est important de ne pas l'oublier, parce que dans la maladie, je dois donner beaucoup plus de temps à ton frère qui se trouve dans l'état dépendant.
4: Je voulais que tu sois suivie, mais ça n'a jamais été possible que tu aies un psychologue. Même petite, je me disais, mais enfin, elle a quand même vécu des choses difficiles, mais il ne fallait pas parler.
3: C'est ce qui était interne, en fait, on devait le ralentir, parce que ton frère n'aimait pas le bruit. Il fallait éviter qu'il y ait du bruit dans la maison.

0: Après, ce qu'il y a dans l'oreille, ça va être jugé. Est-ce que c'est une gêne ou est-ce que...
1: Non, c'est comme, c'est comme un gadget ou un truc comme ça qu'il trouve jusqu'à trouver la tête et qu'il l'envoie. C'est un gadget. C'est un parc qui m'envoie, c'est une histoire de la tête. Quoi, le gadget, je sais pas. Je trouve ce gars, je démonte.
2: Bon, ça, je peux rien parce qu'il est en train de...
0: Non, il attend d'extériorité.
1: Je suis sur le PD, je vais défoncer.
0: C'est pas rationnel, j'espère.
1: C'est un sale PD qui m'a retrouvé la tête pourquoi j'ai le nom d'arbre. Il est déjà au moins.
0: Ok.
1: Sur ce gars, je vais le défoncer.
2: Ismaël, t'arrêtes maintenant.
0: Mais t'es pacifiste, toi, là-bas.
1: Je peux être pacifiste, non.
0: Quand t'as quelque chose qui te gêne.
1: Moi, à cause de ça, au parc, la nourriture a mauvais goût, parce que j'ai fait quelque chose. La nourriture a mauvais goût, j'ai plus de café.
0: C'est dans ta tête.
1: Moi, c'est lui qui m'aime pas, ça rend. J'ai pas l'autre gadget, mais c'est un genre bizarre, j'arrive pas à comprendre. C'est un genre bizarre, j'arrive pas à comprendre.
0: C'est juste des frayeurs, c'est dans ta tête.
1: Et d'un sous ma vie, je suis dégoûté.
0: C'est juste du stress.
3: Fallait rien dire. Donc, du coup, tu portais les choses tout le temps, dans ton corps. Tu les portais vraiment.
4: À un moment donné, je me dis, mais tout va bien. Malgré tout ça, mon Rizlan, elle est très mature.
3: Et je me disais, mais à un moment donné, il faut l'aider aussi. Mais non, mais elle est forte. Elle est forte. Bah, je dis, oui, elle a beau être forte, mais bah, émotionnellement, c'est quand même pas facile.
4: Alors, je sais très bien qu'elle m'exprime. Elle n'exprime pas. Elle ne parlait pas de sa douleur face à ce qui se passait au départ. On ne parlait pas, on ne pouvait pas.
3: N'importe qui serait choqué dans un système pareil, mais non. Pour ta mère, c'était lourd ce qui se passait à la maison, il ne fallait pas que ça sorte.
4: Oh, et... Elle s'exprimait donc avec ses tantes, heureusement.
3: Le fait que tu ailles bien, enfin, pour ta mère, c'est ce qui l'aide à tenir debout quand même.
5: Juillet 2023, 1000 km au sud.
6: Je vais au boulot ce matin, j'appelle ma mère, je prends des nouvelles et j'apprends que mon frère voulait partir à l'aéroport Charles de Gaulle, sans papier, sans bagage. Et en fait, j'ai des missions radio dans 10 minutes. Il faut que je compose avec ça. Je suis loin, je suis inquiète. Je pensais que tout ça, c'était derrière et que ça allait aller mieux. C'est pas le cas. Je dois essayer de faire comme si ça allait. Parce que je suis au boulot et que c'est la seule chose qui me réconforte.
7: Cette histoire, elle me trouble encore.
5: La petite sœur de ma mère.
7: Ça s'est passé en 2012, en mars 2012. On est en 2024. J'ai jamais trop compris ce qui s'était réellement passé, les conditions dans lesquelles Ismaël a décompensé. Ça a été soudain, parce que j'apprends par ma famille que mon neveu Ismaël et ma nièce, toi, Rosaline, vous avez disparu. Donc, il y a une enquête qui est ouverte. On appelle ça disparition inquiétante au départ. Donc, c'est vraiment chercher une aiguille dans une botte de foin à ce moment-là. Et on finit par trouver toi et ta maman et pas Ismaël. Par la suite, j'apprends qu'il est en Espagne. Je pars justement en Espagne pour aller le chercher. Je ne peux pas moi-même en tant que tata prendre un enfant mineur avec moi. Et donc, je passe au tribunal et je rentre en France et je l'amène directement à l'hôpital le soir. J'ai ce compte rendu. Déjà, ça me surprend, c'est qu'en 2012, Ismaël pèse 66 kilos. Alors qu'aujourd'hui, je ne connais pas son poids, mais je pense que ça doit être largement plus du double. Parce qu'il y a aussi un peu de boulimie, je crois, qui a dû aussi se greffer sur son état psychologique. Je savais que c'était très, très compliqué pour elle. Avec tes enregistrements, où j'ai vu le cauchemar, en fait. Ça m'agace. C'est pas Ismaël, en fait. C'est pas lui. C'est la maladie à qui je m'adresse. Il est là, mais il est pas là.
5: Schizo. Fendre. Frêne. Esprit.

0: pour vous, c'était pas possible. Vous étiez dans un espèce de huis clos, morbide. Ouais, je vais dire le mot morbide un peu. C'est toi qui pouvais, par exemple, dans des situations de crise, bah, c'était toi qui pouvais gérer ça avec tranquillité, alors que je suis persuadée qu'à l'intérieur de toi, ça bouillonne et ça va exploser, mais tu sais la gérer tranquillement et tu trouves ça d'ailleurs normal.
1: Je supporte pas.
2: Je vais aller voir maman.
1: Il faut que j'aille voir.
2: Je fais tout pour qu'il aille mieux, Ismaël.
1: Écoute, on va acheter 20 kebabs et on va les manger tous les deux. Moi, je suis d'accord, on va à l'hôpital. Je n'en peux plus.
0: T'étais bonne élève en cours, t'as eu ton bac au la main, tout va bien. C'est après que j'ai vu, parce que ça n'allait pas. Et t'es impacté. Tu n'es pas qu'un dommage collatéral. T'es aussi au milieu de ce bordel. Pourquoi aujourd'hui, bah, tu les angoisses qui viennent, et des fois on se demande pourquoi je n'ai pas à être angoissée, tout va bien, l'école ça se passe bien, et pourtant c'est parce que j'ai une espèce de pieuvre à l'intérieur de moi qui me fait du mal, j'ai mon cœur qui se serre, j'arrive pas à respirer, je sais pas pourquoi. C'est tout ça en fait. Je pense que bah, la meilleure décision que t'as prise, après c'est de dire bah, il faut que je m'éloigne pour sauver ma peau et pour ma santé mentale.

0: a ma tante qui m'appelle. Je suis désolée, je peux pas te parler maintenant. C'est maman, je l'appelle. Et elle me dit à la fin de la discussion entre deux phrases que Ismaël il va peut-être être sous tutelle et qu'il y a un risque qu'il soit en foyer de vie. Comment tu veux que j'imagine mon frère en foyer de vie avant 27 ans? C'est pas possible. Un foyer, quoi, c'est vraiment la dernière solution. Enfin, il n'y a plus d'espoir, c'est la mort. Moi, je peux plus supporter des appels comme ça. Je suis censée aller, enfin, continuer, genre, aller en cours le lendemain, comme si de rien n'était. Pour moi, le foyer, c'est la fin. Il pourra jamais être autonome, jamais avoir sa propre vie, jamais avoir d'appartement. Je place ça comment? Moi, là, je suis en plein période d'examen, j'essaie de m'occuper de moi. Je peux pas l'imaginer en foyer. Pas maintenant. J'ai mon cœur qui bat super fort. Je sais pas comment je vais faire.
1: Là, il a préparé un peu de linge sale.
2: C'est bien.
1: C'est toi qui vas faire tes lessives, là. On va aller chercher ton linge et puis il va prendre son portefeuille. Alors, le portefeuille, c'est pareil. Si tu le ramènes dimanche soir, on fait comme ici, on remet dans le casier. Ah oui, ça, on est sûr qu'il ne perd pas ses affaires.
2: C'est moi, je vais laisser, bon, je fais confiance.
1: Ah oui, mais nous, ici, hein, tu le mets dans ton casier où tout est fermé à clé.
2: Oui.
1: Parce que comme il y a ses papiers d'identité, sa carte, il ne faudrait pas les perdre. Ah, allez, viens, on va aller chercher tes affaires.
3: Donc, il y en a deux, et pareil pour demain matin, dimanche à 8h, il y en a deux aussi.
1: Allez, bonne permission, bon week-end.
4: La première fois, je suis rentrée, je me suis sentie très mal. Je me suis dit, mais c'est pas possible, mon fils est en... Voilà, la personne est enfermée.
5: On l'a découvert en isolement.
4: Moi, être confrontée à cela, c'est... J'espère à personne.
5: C'est un enfant qui est seul. Moi, je connaissais les chambres d'isolement, comment il va vivre ça.
4: Qui a donné l'autorisation, je n'en sais rien. En tout cas, pas moi.
5: Plusieurs soignants viennent pour la contention. Enfin, moi, il m'a expliqué, on m'a traîné dans le couloir, nu.
4: On utilise cette méthode pour le sécuriser, sauf que je n'étais pas avertie avant. La façon dont on prend les personnes, c'est brutal. Pour moi, l'enfermement n'avait aucun sens.
5: Puis je me disais, comment il va s'en sortir? C'est un sacré traumatisme qu'une hospitalisation en psychiatrie.
4: Je ne comprends pas comment on peut soigner une personne si on l'enferme. Ils sont déjà endormis par les traitements. Ils sont seuls dans une pièce.
5: Comme il n'y avait pas d'unité adolescent sur le secteur, donc il était en secteur adulte, ce n'était pas non plus les conditions idéales pour un adolescent.
4: Quand on rentre, on est fouillé. Il y a des interdictions. Ça peut être une ceinture ou quoi que ce soit.
5: C'est des choses que j'ai vues dans mon travail, bien sûr. Des patients abusés parce que trop sédatés, etc.
4: Nous, psychologiquement, c'est douloureux, surtout la première fois.
5: Quelque part, quand il était en isolement, moi, je me disais au moins, il était en sécurité.
4: Les clés, tout partout où vous allez, vous avez le bruit des clés. On avance, la porte s'ouvre, il y a plusieurs pièces, avec une lucarne, une petite lucarne. À travers la porte, je voyais parfois des personnes passer, des patients. On voit le visage apparaître, de son proche, et c'est ça fait peur. Parce qu'on se dit, mais qu'est-ce qui se passe?
5: Il s'est jeté sur moi un jour, sur mon épaule, en me disant, mais j'ai cru que vous m'aviez abandonné.
4: Tout de suite, quand on rentre, on a l'impression d'être dans une cellule. Au départ, quand je suis arrivé, il n'y avait même pas de droit. Enfin, je voyais un matelas bleu. Fenêtre avec des barreaux. Il y a un lit, il y a un lavabo. isolement. Un mot où j'ai du mal à sortir.
5: C'est ça. Le malade, je ne sais pas. Je me demandais si c'était vraiment ce qu'il fallait faire, en fait. Je me suis posé la question sur nos pratiques.
4: On entend les gens crier au secours, ils ont envie de sortir, des coups dans les portes, violents. La personne, vous la voyez souffrir en disant « Mais moi, j'en ai marre, je veux rentrer. » Vous entendez tout ça et vous êtes impuissant face à ça.
6: Il n'y a plus vraiment d'hôpital. Nous, avant, il restait, on prenait en charge le patient, mais longtemps. Les familles, on les laissait souffler.
4: Dès qu'on sort, c'est l'explosion de larmes parce que ça paraît vraiment pas juste, quoi. C'est pas juste. En tant que maman, on se dit « Mais moi, j'aimerais bien qu'il soit dehors et moi, je sois à sa place. »
6: Moi, il n'y a jamais une fois où j'ai vu un psychiatre avoir un entretien avec les membres de la famille. Jamais. Le malade, il peut dire ce qu'il veut. Ce n'est pas ce qui se passe dans la famille. Comment ils font pour soigner leur malade ?

grandir dans un autre monde. Chez nous, la psychose envahit l'espace. Dehors, il fallait se dissocier, sourire et retenir l'envie d'appeler à l'aide. Je rêvais de fuir. À bout de souffle, j'ai pris mon envol à 18 ans, avec le sentiment coupable d'abandonner ma famille à sa tourmente. Dans ma tête, les souvenirs, les cris, rumination mentale, elles dérobent mon sommeil.

0: Février 2024.
1: Ah, c'est ouvert. Oh, bizarre.
0: Nos retrouvailles.
1: Y a quelqu'un ?
2: Salut. Ça va, toi ?
1: Surprise !
2: Ça va ? Tu faisais quoi ?
3: Bah, je mangeais des céréales.
1: Salut.
4: Mets ta caméra, Lisanne.
2: C'est un enregistreur microphone
4: ouais.
2: Stéréo.
4: D'accord.
2: J'arrive.
4: Ouais.
2: Et ta chambre, elle est où, tu mets ?
5: Là, elle est pas encore dit que je cherche un vestibule.
2: Ah ouais, c'est là.
5: Ah, mais c'est
2: plus ta bordée.
5: Moi,
2: ça te fait pas peur ?
5: Non, je cherche un costume, c'est pas un
2: costume. Ta mère va péter un câble, c'est le costume.
5: Je cherche un costume.
2: Oh, il va falloir que tu ranges, là, non ?
5: Je cherche un costume.
2: Ouais, mais tu vas chercher, ça, c'est pas... Non, mais pour ta mère, c'est pas possible.
5: Je
2: suis perdu. On t'a
5: refait
2: la guitare, ça ?
5: Ouais.
2: C'est quoi ?
5: Du Hendrix, toujours.
2: Tu me feras un morceau après ?
5: Ouais.
1: Et comment tu gères tes journées, Ismaël ?
5: Je regarde la télé.
1: Toute ta journée ?
5: Ouais.
1: Faut pas te marier maintenant.
5: Ouais.
1: Ça va aller. Ouais, ça va aller. C'est marrant, c'est une phrase que ta mère dit toujours. J'espère que ça va aller. Mais t'es sous tutelle, c'est ça ?
3: Curatelle, renforce.
1: Curatelle. Ah, pardon, ouais, c'est pas le même. Chut. T'as compris ?
2: Ouais, avant il vomissait.
1: Ah, c'est vrai ! Tu vois comme quoi, c'est des petits détails la vie. Hein. Manger et ne pas vomir.
6: Faire un rêve qui lui disait il faut absolument que tu partes ce soir, il faut que tu partes, réveille ton mari, il faut partir.
2: C'est que ça,
6: une raison particulière.
3: Ça.
6: Mais l'impression était très forte et elle réveille son mari, elle lui dit
2: elle parle de quoi
6: j'ai un pressentiment, il faut qu'on parte.
2: Inconscient.
3: Voilà, ça s'entendait l'intuition. Et on s'amuse à faire comme si. Tu vois, je déjeune, tu vois. Je déjeune, tu finis dans la vie et on regarde ensemble après. Tu veux le faire ?
2: Mais on peut que écouter.
3: On peut écouter un café.
2: Si. Tu peux écouter le son que fait le café quand tu le bois. Mon frère est en train de boire son café sans lait, dans lequel il a mis du sucre.
3: J'ai
2: le café a l'air chaud.
3: Oui.
2: Très chaud, peut-être.
3: Ce que je fais, c'est que je fais à l'italienne comme toi. Et. Ouais, je fais à l'italienne comme toi. Et. Je mets de l'eau dans la poudre. Et le café a un goût de coca.
2: Ah oui ?
3: C'est du coca. Je vais goûter mon café, tu veux goûter ?
2: Non, merci. Mais tu as.
3: Ah, merde, dans un verre.
2: Tu as mis quoi dedans ? Donc du sucre ?
3: J'ai mis un sucre.
2: Et c'est tout.
3: C'est du coca.
2: C'est du café qui a le goût de coca.
3: Ouais, c'est du coca.
2: D'accord.
3: Je fais du coca tous les matins. Tu vois, t'imagines, c'est des économies. Well, I stand up next to the mountain. J'adore le café. C'est ma passion. And I chop it down with the edge of my hand. Tu espionnes. Tu vois, regarder comme ça sur ton lit. Tu vois, t'as ta caméra. Et tu passes ton temps à espionner. Tu vois. Tu bois, tu manges, tu bois et tout, tu vois.
2: C'est drôle.
3: Tu passes ton temps à espionner. Et tu vas devenir plus belle, et plus grande et plus forte en vieillissant. Et tu vas devenir comme un diamant.
2: T'aimerais faire quoi ?
3: Vendre mes livres.
2: Vendre tes livres ?
3: Vendre mes livres, oui.
2: C'est pas trop tard, hein, tu sais. Après, tu veux faire de la guitare ?
3: Non ? Ouais, ouais, j'en fais.
2: Ok.
3: J'en fais maintenant. Je suis amélioré. 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
2: Elle est pas accordée ?
3: Si.

0: T'as reconnu la chanson?
1: Ouais.
0: T'as reconnu? Ouais. C'est quoi? C'est quoi? T'as reconnu? C'est quoi?
1: J'ai pas le titre.
0: Voodoo Child de Jimi Hendrix.
1: Voodoo Child. J'aime Voodoo Child, Voodoo
2: Child. Tout est désaccordé. Le la sonne faux pour moi. Mon frère ne l'entend pas. Une histoire sans fin. Vivre dans la crainte du prochain appel. Où est-ce que l'on se reverra? Je te rêve libre et en paix. Schizophonie. Un documentaire de Rislan Hakim. Créadoc 2024, Université de Poitiers, avec le soutien du pôle Image Magélis.
3: Mixage, Étienne Gracianette.
2: Je remercie chaleureusement ma mère pour son courage et son amour inconditionnel, mes tantes pour leurs précieux témoignages, et mon frère que j'aime et qui m'inspire.
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1: Je pense que vous êtes tous au courant de ce spectacle et de pourquoi on est là. En fait, on a fait une tournée itinérante là, dans la Drôme. Et l'idée, c'est à travers un spectacle, nous sert de cheval de Troie pour pouvoir poser du débat sur l'espace public. C'est-à-dire que les artistes vont nous introduire à un moment dans le spectacle et on va lancer un bout de débat à la fin du spectacle. Mais le spectacle n'est pas fini. Et donc, si vous êtes là, c'est que vous êtes animateur, animatrice du débat. Et donc, je vais essayer de vous donner des indications de à quel moment ça va se passer et comment ça va se dérouler. Le débat, il est amené par la compagnie au bout de 45 minutes de spectacle. Vous ne pouvez pas rater, c'est un moment où ils font des acrobaties sur des bambous. C'est à ce moment-là que vous devez vous préparer dans vos têtes à vous dire « Ok, ça va être à nous, on va amener des gens à débattre ». Toute la semaine, au fait, on a mené des parlements itinérants, donc entre Romans à Haute-Rive jusqu'à Tournon en Ardèche et pour repasser à Saint-Jean-en-Royans. Pourquoi on bouge ? Parce que notre idée là, à ce moment-là, c'est d'aller rencontrer le plus de monde possible. On sent qu'il y a une colère, qu'il y a des choses qui se vivent par les habitants qui sont pas normales. Et ce qu'on veut éviter, c'est que cette colère, elle se transforme dans un vote qui prive des libertés de tout le monde, un vote vers l'extrême droite. Et c'est pour ça qu'on s'est dit que c'était important de pouvoir commencer à entendre ce qui se vit sur nos territoires. Et c'est assez rigolo parce que là, c'est le quatrième jour. Et finalement, les colères, on oppose souvent ruralité et ville. Et nous, ce qu'on observe, c'est que les choses, elles sont les mêmes, ce que vivent les gens, ce sentiment d'injustice, le sentiment de colère, de payer trop de choses, de payer trop cher, des petites colères. Et je crois qu'il y a un enjeu aujourd'hui, et c'est un peu le rôle des centres sociaux, de dire comment on est capable, un, de parler de ça, de vivre des moments pour en parler qui soient joyeuses parce que c'est important, et de se dire comment on refait société ensemble et qu'on ait envie de le faire et de le vivre. Et je crois que c'était ça l'objectif de cette tournée, ça a plutôt bien fonctionné. Et puis il viendra le temps de se dire comment on agit ensemble, comment on se met en marche, comment on se met en route pour essayer d'agir ensemble sur nos territoires respectifs pour plus de justice sociale les uns envers les autres.
2: Vous allez vous mettre autour d'eux et vous allez prendre un temps de discussion. Et donc, cette casquette, elle vous donne la légitimité de pouvoir organiser les gens autour de vous. Et surtout, elle vous permet d'être identifié par les gens dans le public. Là, ça paraît anodin comme ça. Mais dans le spectacle, quand il y a 150 personnes d'incises, des enfants en bas, c'est important de pouvoir vite vous identifier pour les gens.
3: La deuxième, c'est il faut arrêter d'aider les gens qui ne travaillent pas. La troisième, c'est 35 ans de travail pour une retraite de 1 200 €, c'est dur. Ensuite, les individus de type masculin doivent changer. Ensuite, la vie que l'on mène en milieu rural est bien plus confortable qu'en milieu urbain.
2: L'objectif, c'est pas... On va avoir 10-15 minutes. Faut pas se mettre une pression sur le débat. Notre objectif, c'est pas d'en sortir quelque chose de ce débat, mais c'est de donner envie aux gens de se dire « Ah ouais, en fait, on peut discuter de sujets sérieux et on peut le faire et le refaire et ça joue des choses. » Le rôle, du coup, des animateurs de débat, il change de tout au tout. Vous n'êtes pas là pour débattre, vous êtes là pour donner le plus possible la parole aux gens. Et pour ça, pour vous mettre à l'aise, c'est au moment où vous allez commencer le débat, vous pouvez les rassurer en disant « on s'occupe des enfants ». Guillaume va s'occuper de 95 enfants, à peu près, c'est sa compétence. Il m'a montré tout à l'heure un pied comme ça, une main comme ça et la tête comme ça, ça marche.
4: Est-ce que ça fait écho à des choses en vous, dans votre quotidien, et qu'est-ce que vous en pensez? Donc en fait, ça fait plusieurs niveaux de discussion, d'analyse, on peut se livrer ou moins se livrer, ça laisse la possibilité aux gens de prendre part à la discussion.
2: Trois endroits avec des débats totalement différents.
5: Et du vélo.
2: Et du vélo. Du vélo. De 30 km à chaque fois. De Romans à Tournon, de Tournon
1: à Haute-Rive, de Haute-Rive à Romans et de Romans à Saint-Jean-Royan. Avec Marie, on était en tandem, mais en tandem séparé, puisqu'on a fait, on a fait une alternance un jour sur deux. Donc nous, c'est facile, on est même pas fatigué. Mais par contre, ça crée vraiment des belles choses et on n'est pas là pour rien, en fait. On est là parce qu'on pense qu'il faut continuer à parler sur nos territoires, qu'il faut le faire, que c'est important au vu de ce qui arrive, au vu des échéances qui arrivent et que c'est le moment de le poser. Voilà.
5: Et là, ici, c'est le club de foot des gosses. Eux, à chaque fois, ils faisaient exprès d'envoyer le ballon chez la voisine Suzy, parce que même s'ils se faisaient gronder, ils avaient toujours des bonbons. Et, mais toutes ces histoires, on était plusieurs aussi, on récoltait. Il y avait Otman qui est là, qui, lui, il était avec nous, et il a récolté des histoires. C'est quoi qui était avec toi?
6: Et oui, aujourd'hui, il y a une personne qui m'a dit « Donnez l'envie aux Français de consommer français ».
7: Ah, donnez l'envie aux Français de consommer français. C'est aujourd'hui ça qu'on vous a dit ça?
6: À Saint-Jean.
7: Waouh, à Saint-Jean. Et il y en a d'autres, je crois, qui collectaient aujourd'hui, puis dans les journées qui se
8: trouvent. Ouais, il y en avait plein.
7: Quoi?
8: Marie.
9: Ouais, il y a quelqu'un aujourd'hui qui m'a dit qu'il faut arrêter d'aider les gens qui ne travaillent pas.
7: Wouh. Aujourd'hui, on vous a dit ça? Waouh. Et quoi d'autre? Qu'est-ce qu'on a récolté aujourd'hui?
1: Tout à l'heure, à Saint-Jean, on m'a dit, nous, on n'a rien en tant que Français, les étrangers ont tout.
7: Okay. Moi ça me fait quand même des trucs dans le ventre. Ah oui, moi ça me fait des petits étoiles. Ouais, ça,
8: ça, ça,
7: ça pique.
8: C'est
7: pas
8: tout à fait confortable. Ça gratte un
7: peu. Et toi Hoffman, ça te fait quoi?
6: Ah, ça pique aussi.
7: Ça pique, ouais. Ah oui, ouais. Ça pique.
8: Et vous, ça vous fait quoi? Ça vous...
7: Ah oui, non, moi quand j'entends ça, je me dis...
8: Toi, ça te gratte?
7: Ah oui, ouais. Non, mais je crois que c'est pas important. Max, moi... on en parle. Si. Non, mais écoute, on fait une petite pause là. On se prend 10 minutes là. On se rassemble autour de tous ceux qui ont des casquettes bleues, parce qu'il y a plein de gens qui ont des casquettes bleues. Levez-vous les casquettes bleues.
8: Le spectacle n'est pas fini.
7: Ah non,
8: attends, il y a un bord du cirque.
7: Ah oui, oui. Les enfants, ne partez pas parce que Max et Dan sont vos babysitters.
8: Ah bon?
7: Vous mettez tout autour des casquettes bleues, vous bougez les chaises. Non, mais il faut qu'on en discute. Il faut qu'on discute de ce qu'on vient d'entendre. C'est trop beau, c'est touchant, c'est poignant. Ah ben vous, faites un petit groupe là. Regardez.
10: Est-ce que la parole...
11: Ça fait une grande question. Je pense que, alors la réponse peut être profonde, mais je pense que c'est individuellement qu'on doit tous changer et travailler sur soi-même afin que collectivement il y ait des changements sur la démocratie, enfin le collectif quoi. Donc c'est plus un travail individuel.
12: Et vous imaginez dans quel sens ce travail-là?
11: Vraiment sur soi-même, travailler sur ses qualités, ses défauts, ce qu'on peut s'améliorer. Et en fait, je pense que tout ça, ça va faire que la communication entre tout le monde ne sera que meilleure. Et pour moi, la majorité des problèmes ne vient que de là. Bah, même politiquement, commercialement, tous les jours. Moi, si vous voulez, je suis auto-entrepreneur, donc je vois bien, même dans mon métier, je suis agent immobilier. Donc je vois bien que la majorité des problèmes qui des fois la cause d'une vente par divorce, décès, tous les problèmes qui en découlent, c'est de la communication entre certaines personnes, des choses qui ne sont pas dites.
12: Donc c'est la question du conflit?
11: Oui, qui pour moi du coup est causée par un manque de recul par soi-même, mais que je peux comprendre qu'on ne le fasse pas puisqu'on est tellement dans notre vie tous les jours que se poser comme un chaman réfléchir sur soi-même, je trouve ça compliqué. Donc ouais, ce serait ma réponse, ouais. Des fois il peut y avoir un manque d'empathie envers certaines personnes, des fois des jugements qui peuvent être perçus très durs, et pour moi c'est qu'une question de communication en fait.
13: Qu'est-ce qui doit changer pour un meilleur avenir? Vaste sujet. La sécurité par rapport à l'agression des gens sur tout, sur les ethnies, sur la façon de penser, sur ça me... Et puis je vois que d'un point de vue international, c'est de pire en pire. Donc ça c'est bien quelque chose que je changerais.
12: Mais quand vous dites sécurité, vous pensez à quoi?
13: Je pense aux différences qu'il y a, aux, je sais pas, je vais donner le nom, hein, tout ce qui est racisme anti-couleur, anti-religion, anti-genre, ça me pèse le plus en ce moment. Les discriminations, exactement. Et puis je sais pas, d'informer nos enfants, les nouvelles générations, et encore je trouve qu'ils sont quand même plus informés que ma génération, et plus impliqués aussi. Mais voilà, pour protéger les gens, quoi, tout simplement. Parce que je vois, enfin, tout ce qui se passe d'un point de vue international, c'est ça, quoi. C'est en fait, c'est cette peur de la différence, cette peur de l'autre, cette peur de... Voilà, donc ça, pour moi, c'est ce qui viendrait en premier, ouais.
14: Et du coup, toi, comment tu pourrais agir, justement, pour pallier à ce... à ce problème que tu relèves?
13: Alors, moi, c'est la communication. Hein. La communication, moi, je parle beaucoup avec mes enfants, mes petits-enfants aussi. Et puis les gens, quand je suis en désaccord, sans rentrer dans l'agression, mais je leur dis, j'essaie de leur ouvrir les yeux.
12: Est-ce qu'ici, dans le Royan, vous avez l'impression qu'on vit du racisme, que il y a des choses...
13: Oui, alors moi, je suis là depuis une dizaine d'années, donc j'ai des origines asiatiques. Je ne suis pas du coin. Je fais pas de rugby, je fais pas de chasse. C'est très compliqué de s'intégrer, hein. Très très très compliqué. Donc voilà. Puis j'entends. J'ai des oreilles. Je veux boire mon café tous les matins. J'entends et ce que j'entends, ça me révolte. Des remarques racistes. C'est des remarques. Alors racistes, c'est pas que sur la couleur de la peau ou de la religion. Je vois, je sais pas. Il y a quelques personnes qui sont différentes ici en termes de genre. T'as des remarques qui fusent une fois que la personne est passée, mais qu'est-ce que ça peut te faire en fait? Que cette personne-là soit une fille, un garçon qui porte une robe.

0: voter.
1: Voter et essayer de comment dire, de considérer, enfin de pas invisibiliser cette question quoi. De pas continuer à en parler et tout, même si c'est accepté. Et... Ouais.
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0: qu'est-ce qu'il manque? Je pense qu'on manque d'amour, en fait.
1: Mais de l'amour, et je parle pas de l'amour romantique, je parle pas de l'amour... d'un amour politique qui porte des valeurs de soins, de bienveillance et d'intérêt pour l'autre, quoi. Je pense qu'on manque un peu de ça.
2: Tu penses que les gens, ils s'intéressent pas les uns aux autres?
1: Non, je pense qu'on est dans un système capitaliste qui fait que, en fait, tout est basé sur la compétition et la mise en, ouais, la mise en compétition des personnes entre elles, et que du coup, on a de plus en plus de mal à vivre ensemble. Bah, faire des trucs ensemble, je pense que c'est super. Moi, je m'engage dans des collectifs, dans des assos, faire des trucs ensemble, quoi.
2: Tout type de trucs?
1: Ouais. Ouais.
3: Créer des projets collectifs?
1: Ouais. Ouais, faire des trucs ensemble. Et qui sont pas forcément portés par des... Moi, je me rends compte que les endroits les plus politiques que je fréquente, c'est des endroits qui sont pas ouvertement politisés. Bah, par exemple, moi, je suis bénévole dans une asso qui s'appelle Archijeu, c'est un espace de vie sociale qui est à Cray. Et en fait, le projet est pas politique, c'est juste jouer à des jeux ensemble. Mais du coup, on va vers plein de publics et le lieu brasse plein de gens différents, avec des profils différents, que ce soit des profils de genre, des personnes queer, mais aussi des personnes qui portent des handicaps, des personnes plus qui ont des âges différents, des enfants jusqu'aux personnes âgées, et qu'en fait on est tous ensemble et tout ensemble à jouer à des jeux et à faire des trucs ensemble, et c'est trop bien, et ça marche, ça fait du lien. Je pense qu'on manque de lien.
4: Pues pour moi, pour un meilleur avenir, c'est qu'il faut changer, c'est déjà retourner un peu à la façon de vivre d'avant. El de ver les villes, el de ver un poco tu levetón que on a, voilà, y vivir dans de petits villes, de petits villages, en comunité, pas de béton, pas de route. Plus loco, vivir dans petits villages, plus social, plus comunal, plus fait de petits comunités, plus de dialogue, oui.
2: Et comment on fait pour créer du dialogue alors, même dans un endroit comme chez nous?
4: Oui, il faudra faire comme on fait souvent, faire des petits. Jardin en comunité commun, faire des activités en commun. Avant, on faisait les pantons ensemble, en commun aussi. Il y avait un four pour tous les villages.
5: Les enfants, l'éducation, les réseaux, leur façon de penser, qui peuvent être dures parfois. Pourtant, ils font au collège, hein. Je sais qu'ils le font, mais en fait, les enfants, je ne sais pas comment ils réagissent, mais ils sont durs, ils sont beaucoup dans le jugement, dans la critique, dans l'apparence, comment t'es habillé, ah, t'as des vêtements qui viennent de la recyclerie, oh là là, tu t'habilles dans les poubelles, alors que pas du tout, en fait, c'est un comportement responsable de s'habiller chez nous. Il faudrait plus d'ouverture d'esprit. Parce que je vois qu'autour de nous, c'est très fermé. Un petit village, c'est très fermé.
2: Et comment on travaille ça auprès des enfants sur l'ouverture d'esprit, selon toi?
5: En discutant. En ayant des parents qui sont ouverts d'esprit, en fait. Tout simplement. Quand les parents sont fermés, les enfants sont fermés aussi. Et ça, il faut que ça change, parce que il y a beaucoup d'enfants en souffrance de nos jours, en fait, je trouve.

0: pour tout, en fait, leur comportement. Je trouve que c'est dur pour eux. Pour qu'on puisse changer l'avenir, je pense que ça commence par les enfants, parce que c'est eux leur, notre avenir, l'avenir à tous. Puis il n'y a pas que pour ça, pour la nature, pour tout. Après, il faut leur apprendre à respecter tout leur environnement, les autres, tout le monde. Ouais. Je pense que ça commence vraiment par là, le gros changement. Donc voilà, ouais, il faudrait plus, mieux éduquer ses enfants.
1: Se respecter.
2: Oui.
1: Respecter que les gens. Chacun se respecte.
2: Non, qu'on respecte les gens. Ouais.
1: Parce que vous trouvez que les gens se respectent pas.
2: Non, pas du tout.
1: Et ça, c'est dû à quoi?
2: Ah, je pense le stress du travail, oui, je pense déjà, le travail, et puis l'argent aussi, hein, il manque un peu d'argent. Comme voilà. Il y a une jalousie déjà, je pense déjà, un petit peu, et puis des besoins qu'on nous inculque à la télé en disant il faut ça, et puis bon, les gens, ils font des crédits et puis ils se retrouvent coincés et puis voilà, donc ça les met un peu dans le caca, comme on dit. La société de consommation, voilà, chercher le mot, mais c'est ça, voilà. Ouais.
3: Voilà, là, à 15h avec 30, 16h avec 35 degrés, l'alimentation plus proche de l'alimentation vivante et de la vraie alimentation moins transformée, et le comportement des gens, mais qui est aussi lié à l'alimentation. Plus on mange transformé, plus on est agressif. Je pense que c'est tout un environnement qui peut aussi agacer. Alors évidemment, ici on est dans un environnement particulièrement sympathique et favorable à un épanouissement des gens, mais quand on va dans les grandes villes, entre le stress, la pollution, les loyers, les queues au supermarché, enfin, il y a tout un environnement qui rend les gens fatigués ou agressifs, et c'est sûr qu'ici c'est un peu différent. Si tu compares on va dire n'importe quel métier, tiens, un jeune élagueur ou jardinier, entre ici et une grande ville comme Paris, il pourra pas vivre dans la ville. Ici, il peut vivre dans n'importe quel appartement et il peut être à son compte et être hyper heureux tous les jours sans avoir besoin de faire beaucoup d'études. Et dans une grande ville comme Paris, le même métier, la même personne, elle sera obligée d'habiter à 2 heures de route pour pouvoir venir faire les jardins, et avec un bruit incessant de voitures. C'est comme ça que je vois les choses. Et c'est tout le plaisir aussi qu'on a avec l'interaction avec les gens, de discuter, de prendre son temps.
4: On est à venir. Eh bien, un peu plus de sociabilité, hein, un peu plus de respect, un peu plus de paix par le monde, parce que la situation mondiale est vraiment traumatisante. Voilà, oui. On replie sur soi-même. C'est exactement ça, je trouvais pas les mots. Et un peu plus de respect vis-à-vis de l'environnement, moi ça me préoccupe.
5: Moi je trouve qu'on est beaucoup trop égoïste et qu'on se rend pas compte que notre planète elle est pas éternelle et qu'il faut vraiment qu'on arrive à se mobiliser globalement sur les problématiques environnementales, quoi. Et je trouve qu'on est aussi de plus en plus individualiste, même sans parler de l'environnement, au niveau de nos personnes, et on s'entraide, il y a de moins en moins d'entraide. Je trouve que les gens sont de plus en plus ils ont peur de l'autre et je trouve ça trop dommage.
1: Vous le ressentez au quotidien?
5: Oui, ouais. Autant dans mon boulot que... on est dans un territoire très rural et du coup, je trouve que les mentalités ont plutôt tendance à rester chacune de leur côté, et c'est encore... ça dépend dans quel cercle on est, mais parce que c'est très... les personnes sont très groupées entre elles et entre les cercles, ça se mélange pas. Et je trouve ça bien dommage de pas pouvoir arriver à faire des choses tous ensemble pour le bien de tous, quoi, en fait. Ouais, et je trouve que c'est très marqué dans les villages, notamment dans le Royans.
1: Vous pensez que les gens ont des préjugés les uns sur les autres, des
5: représentations? Ouais, c'est ça. Et qu'ils ont du mal à faire tomber. Et puis à partir du moment où t'es différent, en fait, on va pas vers toi. Ou il faut que tu montes patte blanche, mais pendant très longtemps, pour arriver à ce que les gens puissent faire tomber leurs préjugés, quoi.
1: Qu'est-ce qu'on pourrait faire?
5: Je trouve que le centre social de La Paz, par exemple, c'est un un très bon outil, tout comme Active Royans. Moi, je travaille au Tracol. Je trouve que c'est pareil. On aide à essayer de faire évoluer cette mentalité-là, mais c'est pas. Je trouve que c'est encore. Il y a encore beaucoup de travail. Mais bon, après, on est peut-être là pour ça aussi. Mais voilà. J'arrive pas à trouver. Ça fait 10 ans que je bosse là-dessus. J'arrive pas à voir ce qui pourrait fédérer, parce que c'est des personnes qui ont des opinions et des envies très différentes.
6: Donc j'ai répondu la température, mais c'est-à-dire prendre des responsabilités collectives pour endiguer un peu le réchauffement. Ce serait pas mal.
1: Donc les questions environnementales, toi.
6: Allez, oui, je mise là-dessus. Pour un meilleur avenir.
7: Bah, j'allais dire pareil, mais du coup, plutôt, je dirais plus d'écoute dans la vie. Plus de soins, d'écoute. Et bah, comment on travaille ça? On se forme à écouter plus les problèmes des gens. Quand je vois l'actualité, je me dis qu'il y a quand même un gros problème, quoi.
1: Tu penses à quoi?
7: Je pense aux droits des enfants, principalement. Et puis, droits des femmes, droits des minorités. On prend pas en compte assez, je pense, les problèmes des gens. Oui, empathie, soins, prise en compte des difficultés, qui sont pas forcément communes, quoi. Je dirais ça. On a besoin de plus de centres sociaux comme il y a ici. Franchement, on a de la chance, je trouve. Enfin, je trouve qu'il y a plein de trucs super ici sur le territoire, et si ça pouvait être un peu comme ça partout, ça serait génial.
8: Bien, ce qui doit changer, c'est peut-être une meilleure convivialité entre les gens, et de façon générale, hein, c'est-à-dire des personnes qui sont plus ouvertes, moins sur la réserve, je veux bien qu'on centre beaucoup de choses sur la sécurité, mais je pense que, en même temps, ça nuit beaucoup à la convivialité. Et je pense que si les gens arrivaient à se parler gentiment, enfin sans crainte ni réserve, nous n'aurions pas besoin d'autant de sécurité. C'est pas évident, parce que je dirais qu'avec tant ce qu'on entend sur les radios, sur la télévision, que sur les réseaux sociaux, surtout, tout est axé sur ce genre de choses. Et puis, il est vrai que les événements nationaux ne nous incitent pas à être plus ouvert, quoi, en fait, hein. Donc, il faut un effort de tous, et je pense une certaine relativité dans la prise de conscience de ce qui nous arrive, quoi, en fait, hein. C'est-à-dire que oui, il y a des choses impardonnables, il y a des choses abominables, mais je pense que pour les combattre véritablement, il faut être sociable.
1: Est-ce que ça a évolué, selon vous, à travers les générations?
8: Oui, beaucoup. Beaucoup. Moi, j'ai souvenir, étant jeune, nous ne parlions pas de sécurité en particulier. Hein. Il y avait beaucoup moins de règles sécuritaires, et je crois que le monde n'était pas plus mauvais. Au contraire, hein, au contraire. Je pense que les choses ont beaucoup, beaucoup changé, et plutôt en mal. Et plutôt en mal. Quand même, je peux pas dire que c'était mieux avant, hein. Bon, parce qu'il y a tellement de choses qui sont mieux maintenant qu'avant, mais dans ce domaine-là, c'était vraiment mieux avant. Beaucoup de choses ont changé quand même, hein, ne serait-ce que vis-à-vis des femmes. C'est vrai que peut-être on n'en parlait pas à l'époque de ma jeunesse. Ça n'est pas pour autant que ça n'existait pas, mais que malheureusement, personne n'y prêtait attention. Donc il y a des choses vraiment, vraiment favorables. Mais je pense que tout est traité maintenant sur le mode de la violence. Et ça, il faut faire tomber cette violence.
9: Qu'est-ce qu'il faut changer? Pour l'instant, moi, ça me convient. Mais peut-être qu'il y a des choses à améliorer. Tout ce qui est prise en charge pour les soins, je pense que ça revient sans arrêt. Hein, cette histoire de prise en charge, de l'éloignement des lieux de soins, finalement. Hein, des spécialistes, on voit tout le monde qui a des difficultés à trouver des rendez-vous, et puis à se déplacer aussi. Je pense qu'on est toujours au point à ce point-là. Mais ça s'est amélioré, je pense. Hein. Mais c'est sur les longues distances, on va dire. Je pense que sur le territoire Royan-Vercors, maintenant, avec le transport, ça marche fort bien. Mais après, c'est pour aller sur Romans ou Valence ou Grenoble. Bon, ben après, c'est les taxis, c'est les ambulances. Ça fait, c'est plus difficile, peut-être, à se déplacer. Il n'y a pas de car, il y en a, mais ils sont rares. Hein. Après, peut-être aussi le train qui est à Saint-Hilaire, peut-être faire plus de navettes entre le train et pour ceux qui vont sur Grenoble ou Valence. Hein. Moi, pour l'instant, c'est vrai, tant que tu as une voiture, tu conduis, tu peux aller faire tes courses ou à proximité, pour nous, ça nous convient. Hein. Ben, moi, je trouve qu'il y a quand même des spectacles, il y a de la culture, on a quand même, si on veut se cultiver, nous, on a la chance d'être dans le village, qu'on a les personnes à proximité, on surveille le matin si elles se lèvent, on voit s'il y a les volets ouverts, on s'inquiète quand même. Mais dans le village, si tu veux, on est tout un... Les personnes les plus valides, elles vont voir celles qui sont en difficulté.
1: Il y a de la solidarité quand même entre voisins.
9: Oui. Ah ben non, nous, on n'a pas à se plaindre. Hein. Nous, on a des voisins jeunes. Et moi, vraiment, franchement, là, moi, je voudrais que tout le monde ait des voisins comme ça. Hein. Parce que nous, dans le jardin, on a, en proximité du jardin, on a des jeunes qui viennent ramasser les framboises, viennent ramasser les cerises, on leur donne des légumes. Bon, voilà, après, ça marche comme ça, c'est normal. Hein. Et ça, je trouve que c'est super beau. Hein.
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11: Alain Menant, bonjour.
12: Bonjour Patrice.
11: Tu es vice-président de l'Aviron Sud de Grésivoudan et c'est de bon augure d'être à tes côtés pour évoquer les activités de pleine nature et un certain rafraîchissement. En effet, un rafraîchissement donné par les caractéristiques et cette rivière Isère et puis aussi une certaine notion d'aspect sauvage et de bassin assez largement navigable en sud de Grésivoudan. D'ailleurs, c'est confort pour naviguer avec les avirons.
12: Oui. Alors, nous naviguons effectivement, notre terrain de jeu part du village de la Saône jusqu'au village de Saint-Nazaire-en-Royan et on remonte même la Bourne. Et donc, voilà, il ne faut pas oublier la Bourne qui est une très belle rivière de la région.
11: Donc, un certain nombre de kilomètres navigables, finalement.
12: Oui. On a, sur un aller-retour, on arrive à faire nos 20 kilomètres régulièrement et quotidiennement pour les plus courageux ou les plus aguerris.
11: Les bords de rive de l'Isère sont assez privilégiés d'un côté nature.
12: C'est une réserve ornithologique avec beaucoup d'espèces animales, d'oiseaux. Il y a beaucoup d'oiseaux, c'est assez surprenant. Et les roselières qui bordent l'Isère sont un petit peu des endroits privilégiés et paisibles pour que tous ces animaux viennent se reproduire. On commence à voir même du castor. Enfin, à voir les traces des castors.
11: Mmh. Oui, une réserve assez sauvage, hein, finalement. Ça donne cette impression quand on navigue sur l'Isère, non loin de la Saône. Et puis, enfin, pour terminer, ce portrait de ce bassin navigable en sud Grésivoudan, c'est peut-être aussi le tourisme qui donne aussi un petit fil continu avec la découverte.
12: J'ai toujours pensé qu'en fait, l'Isère, c'est ce qui avait donné la richesse à la région. Hein, avec le transport de marchandises en partant de la Saône. Une partie de la ville d'Avignon a été faite avec les pierres, le tuf de la Saône. Et aujourd'hui, l'Isère nous embête un petit peu quand on doit aller d'une rive à l'autre. Et en fait, le fait d'être sur l'eau, que ce soit avec le bateau à roues, que ce soit nous en kayak ou nous en aviron, on redécouvre cette rivière qui mérite de reprendre toute sa place.
11: Merci beaucoup Alain déjà pour un portrait hein, de ce coin très sympathique de la Saône où se situe en bas du village l'embarcadère avec le club d'aviron. Alors, on va dresser un portrait de ce club, les pratiquants, l'esprit qui y réside, est-ce qu'on fait du loisir, de la compétition ?
12: Alors c'est un club qui a une quarantaine d'années maintenant, on y pratique... De l'aviron en loisir, de l'aviron en randonnée. Randonnée, c'est-à-dire qu'on accueille des gens de multiples clubs français qui peuvent venir, qui auraient dû venir ce week-end d'ailleurs. Il y a une petite annulation de dernière minute à cause des canicules et des obligations fédérales. Mais sinon, nous faisons donc bien sûr de la compétition. On a des jeunes qui marchent même très très bien. Un jeune de l'année dernière qui est rentré en équipe de France. Des jeunes cette année qui ont fait très bons résultats individuels. Et un équipage de 4 qui s'apprête à partir ce week-end pour disputer les finales du championnat de France à Libourne.
11: C'est pas rien. Donc il y a une culture de l'aviron dans ce club. Est-ce qu'on parle exclusivement d'aviron ou il y a d'autres types d'embarcations un peu similaires ?
12: Oui, juste, on pratique aussi, donc j'ai dit l'aviron loisir, l'aviron randonnée, l'aviron compétition, on pratique aussi de l'aviron santé, qui est des créneaux un petit peu spécifiques où on va plus s'appliquer à, disons, accueillir des gens qui peuvent avoir certaines pathologies ou un retour en activité qui fait qu'on va y aller beaucoup plus doucement. Et puis, on pratique aussi le kayak, mais de façon plus ludique. Soit la descente de l'Isère en kayak depuis la Saône jusqu'à Saint-Nazaire-en-Royan, ou carrément tout l'été, nous déportons notre base, on délaisse un petit peu le beau village de la Saône pour venir sur le beau village de Saint-Nazaire-en-Royan. Et là, nous faisons de la location de kayak tous les après-midi, hein, du mardi au dimanche. En fait, on s'est aperçu que c'était une demande. Nous, on craignait au départ, on a dit les gens ont envie de rivières qui bougent, de rapides. Pas du tout. Et beaucoup de gens arrivent en disant c'est paisible et on vient profiter de la fraîcheur de la rivière. C'est, en ce moment, c'est là où on est pratiquement le mieux, hein, avec bien sûr quelques précautions d'usage qu'on ne manque pas de rappeler aux pratiquants. Mais voilà, donc c'est une découverte paisible de ce plan d'eau de Saint-Nazaire-en-Royan et en remontant un petit peu sur la Bourne. Et en découvrant aussi les lieux de tournage du fameux film Un petit truc en plus.
11: La série sur le gâteau. Dans ce club, des instructeurs aussi, maison.
12: Nous avons une salariée, qui est à plein temps chez nous, qui est quand même une bonne rameuse. Elle a été championne de France avec le club de Romans, donc c'est une locale. Et nous avons un bon nombre d'initiateurs fédéraux ou d'éducateurs fédéraux.
11: C'est donc elle qui coache les équipes en compétition.
12: Elle a ce rôle d'animation, effectivement, et surtout, voilà, au niveau de la compétition, elle amène tout son savoir-faire, puisque, je le disais tout à l'heure, elle est capable d'amener nos jeunes à un très bon niveau.
11: On évoquera dans quelques instants les actualités du club pour cet été, outre la location de canoë et kayak dont déjà Alain vient de nous toucher un mot, mais peut-être aussi avant cela parler de la flotte d'avirons qui stationne dans le bâtiment et puis également des innovations technologiques s'effectuent au club.
12: Oui, alors nous avons tout type de bateaux, du bateau individuel qui est disponible pour l'initiation ou les bateaux collectifs disponibles pour l'initiation jusqu'aux bateaux individuels ou collectifs jusqu'au plus haut niveau. Avec cette petite particularité, c'est que nous avons des bateaux que nous appelions avant des 8, parce qu'il y avait 8 places, 8 entreprises sur lesquelles nous proposions des stages pour les entreprises, comme on dit maintenant du team building, ou notre fameux défi inter-entreprise dont on parlera peut-être un peu plus tard. Et ce bateau était très vieillissant et c'était pour nous compliqué d'assurer sa réparabilité. Son successeur n'arrivant pas, on a pris le taureau par les cornes et on a créé un nouveau bateau avec des entreprises presque locales, puisqu'elles sont ardéchoises, Eurotomote, qui est un des leaders mondiaux des fabricants de kayaks. L'idée a plu à la direction de Rotomode. La fédération s'est saisie effectivement aussi de cette opportunité. Et en 3 ans, nous avons créé un nouveau bateau. Donc, l'initiative, on peut dire, est partie du club d'aviron Sud-Grésivaudan. Ce nouveau bateau vient d'arriver ces jours-ci dans les clubs. Et voilà, entre autres, on a pu le tester ce week-end sur le lac des Villans avec une grosse entreprise nationale. Et ça a été un régal pour les gens. Là, sa particularité, c'est qu'il est modulaire. Donc, c'est un bateau, nous pouvons ramer à 2, ou à 4, ou à 6, ou à 8. Et pour le clin d'œil, ce week-end, nous avons ramé à 14. Plus de passagers qui se sont fait promener.
11: Finalement, il n'y a pas de limite.
12: Il n'y a pas de limite. Et justement, sur le défi inter-entreprise que nous proposons le dernier samedi de septembre, où nous disposerons de 4 bateaux, on compte bien battre peut-être un record du monde en assemblant et en faisant peut-être un bateau d'aviron à 32 rameurs.
11: On va suivre ça de près. Pour peut-être une prochaine homologation dans le Guinness Book.
12: Voilà, alors on n'a encore pas prévu de faire venir un huissier, mais si c'est nécessaire, on le fera.
11: Alors, Alain, en tant que vice-président de l'Aviron Sud Grésivaudan, donc pour cet été, des activités. Et peut-être, avant de reparler de location de canoë kayak et puis un prochain défi entreprise, c'est un stage qui arrive de manière très très proche.
12: Voilà, alors nous avons souhaité offrir aux jeunes de la région un petit stage d'initiation à partir du mardi 7 juillet au matin, le mercredi 8 et le jeudi 9, toute la journée. Donc l'ensemble de ces trois jours de stage est ouvert aux jeunes à partir de 12 ans. Il faut qu'ils aient 12 ans dans l'année 2026.
11: Trois jours pour un tarif, on peut le dire, vraiment modique. Hein.
12: Alors oui, c'est vraiment un clin d'œil. On est à 30 euros pour ces trois journées de stage. C'est, voilà, c'est vraiment une opportunité pour venir découvrir l'aviron. Et nous l'espérons les séduire et continuer la saison prochaine dans nos murs.
11: Les points principaux pour...
12: La seule contrainte qu'on demande, c'est il faut que les gens sachent nager.
11: Puis ensuite, apprendre les bases, les techniques de rame.
12: Voilà, c'est l'apprentissage. Et là, nous faisons entièrement confiance à Anaël, donc notre entraîneur, qui a toutes les compétences pour justement enseigner de façon ludique ces exercices-là.
11: Il faut réserver.
12: C'est bien de réserver. Alors, je peux donner le numéro de téléphone. Hein. Vous appelez directement Anaël au 07 70 51 69 92.
11: Et on poursuit avec une petite piqûre de rappel pour location de canoë kayak qui s'adresse vraiment à tout le monde, tout l'été. Hein, on peut effectuer ça. Le rendez-vous se situe à Saint-Nazaire ou à la Saône.
12: Alors, le rendez-vous pour ce qui est de la location de kayak en évolution libre sur la Bourne, c'est à Saint-Nazaire en Royan. Il n'est pas forcément nécessaire de savoir nager parce que lors de la location de kayak, on a l'obligation d'avoir un gilet d'aide à la flottaison que nous fournissons, bien sûr. Pour l'aviron, c'est différent. L'aviron, nous naviguons sans gilet ou alors au début, si les gens ont un peu d'appréhension, mais en aviron, nous avons l'obligation de savoir nager. En kayak, nous avons l'obligation de porter le gilet.
11: Des horaires ont été établis?
12: Les horaires pour la location du kayak, c'est tous les après-midi à partir du mardi jusqu'au dimanche. Et nous proposons deux créneaux. 14h, un départ à 14h ou un départ à 16h. Donc pour le départ à 14h, il faut être là un petit peu avant, un quart d'heure avant. Pour le départ à 16h, un petit peu avant, un petit quart d'heure avant, histoire de présenter le plan d'eau et l'activité, ce que les gens peuvent faire, remplir les formalités.
11: Et réservation en ligne recommandée?
12: La réservation en ligne est bien sûr recommandée parce que nous avons une toute petite flotte de kayaks. Donc c'est des kayaks une place ou deux, trois places en fonction de l'âge des pratiquants. Il faut avoir quand même 6 ans pour minimum, pour les enfants bien sûr. Et être accompagné d'un adulte, il s'entend.
11: Pendant ces 2 mois d'été, et nous allons poursuivre avec l'automne de manière assez naturelle pour une prochaine rencontre. Donc aviron et les entreprises Sud Grésivaudan, ce que vous appelez le défi entreprise.
12: On me propose depuis, alors j'ai un petit trou de mémoire, je ne sais plus si ça va être la 13e ou la 14e édition du défi inter-entreprise en aviron. En fait, il s'agit d'un petit affrontement très très amical entre des équipages de 8 rameurs sur le fameux nouveau bateau créé par le club là. Et donc nous attendons au maximum 22-24 équipages. On limite pour être à ce nombre-là, pour être sûr d'accueillir les gens dans les meilleures conditions possibles. Il ne faut absolument pas savoir faire de l'aviron, puisque nous proposons lors de l'inscription 2 entraînements qui sont compris dans la formule. 2 entraînements où vous allez pouvoir acquérir sans problème les bases. 2 entraînements qui durent à peu près une heure et demie, hein, tout compris, qui se pratiquent les soirs. Et ensuite, le défi par lui-même, qui se déroule sur une journée entière, le dernier samedi du mois de septembre. Donc, ça doit être le 26 cette année, le 26 septembre. Où là, on vous accueille dès le matin. Vous allez pouvoir faire une première course contre notre bateau, puisque c'est un défi, hein, un duel, un défi. Et en fonction du temps que vous aurez mis le matin, vous allez être qualifié pour une finale l'après-midi. Dans tous les cas, vous aurez une deuxième course l'après-midi. Et entre les deux, bien sûr, il y a le repas qui est compris dans le prix d'inscription pour les 8 rameurs de l'équipage. Il nous reste encore quelques places, donc avis aux entreprises, aux collectivités ou aux groupes d'amis. Hein, nous prenons absolument toutes les personnes qui seraient intéressées par cette journée-là. Il doit rester 4 ou 5 places disponibles pour les accueillir. Petite précision, nous incitons les équipages à venir déguisés, ce qui donne vraiment un côté convivial et très, très sympa à la manifestation.
11: Les entreprises peuvent venir indifféremment de rive droite ou rive gauche ?
12: Et oui. Alors les entreprises rive droite, côté Saint-Marcellin, nous connaissent bien. Les entreprises rive gauche sont les bienvenues et ont du mal parfois à venir jusqu'à nous. Donc c'est un clin d'œil, c'est l'occasion. Venez découvrir notre activité et vous faire reconnaître, parce que c'est aussi un bon moyen de vous faire reconnaître sur l'autre rive.
11: Il y a un peu du monde du Royan qui vient.
12: Il y a un petit peu du monde. Nous avons au club, nous avons une petite proportion de personnes du Royan et nous en attendons toujours plus. Il y a des entreprises qui sont sur les deux rives. Il y a des gens du Royan. On a eu pendant de longues années l'entreprise Le Grand qui est à cheval sur des deux côtés et qui est avec nous depuis le début. Donc c'est un exemple de fidélité des gens du Royan.
11: C'est un concours, un défi primé.
12: C'est un défi primé où, dans tous les cas, tout le monde gagne de la bonne humeur et une bonne journée. Non, il n'y a pas de prime autre que de passer un bon moment. Mais par rapport à une entreprise, on peut assimiler ça à un vrai stage de management ou un team building pour un prix complètement dérisoire. Puisque ça fait de la cohésion d'entreprise, c'est un des buts de l'aviron, c'est la cohésion.
11: Donc un double intérêt pour les équipes d'entreprises ou d'associations ou de gens qui viennent spontanément pour cette participation. Merci beaucoup Alain Menant. Quelque chose à rajouter ou à préciser avant de...
12: Merci de nous avoir accueillis et de profiter un petit peu de l'occasion de rassembler les deux rives de l'Isère.
11: Et puis notons que sur la toile internet, Aviron Sud Grésivaudan est bien représenté avec de nombreux onglets pour découvrir l'association au mieux et découvrir aussi donc les sorties de cet été. Merci, à bientôt sur l'Isère ou sur la Bourne.
12: Merci.
11: Fin de ce magazine à portée de voix sur l'antenne de Radio Royan. À bientôt pour d'autres interviews et reportages.
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0: Les gens comme moi, c'est des gens qui ont été taxés de tous les noms et qui ont un peu pris le contre-pied de ce qu'on attendait d'eux ou de ce qui était prévisible. Puisque ben moi j'ai eu un parcours en psychiatrie.
1: C'est dur comme question.
0: J'ai entendu Dominique Simonneau, elle s'est énervée. Elle a dit non mais les gens comme moi ça m'énerve. Les gens comme moi, c'est des gens qui pensaient être uniques en leur genre et qui se découvrent tout à coup une foule de comparses qui vivent pas forcément exactement la même chose mais sont habités par la même énergie. Et en l'occurrence, les gens comme moi, c'est des gens qui se sont pris pour le Messie et qui se croyaient uniques et qui en fait découvrent une quantité de Messie et heureusement qu'on n'est pas tout seul.
2: Bienvenue dans Du poil sous les bras, mais surtout, bienvenue à la découverte de la folie avec quelqu'un qui en a fait l'expérience. Une folle alors ? Bah, je ne sais pas. Peut-être qu'elle a été une personne en situation de folie. Elle a connu des désordres, mais est-ce que la folie, c'est pour la vie ? Est-ce qu'elle est plus dérangée que vous et moi ? Pas sûr. Elle aurait des troubles, comme on dit aujourd'hui, parce que folie, c'est flou, on ne sait plus très bien ce que c'est, bien et mal à la fois. Un grain de folie, ça va. Trois, bonjour les dégâts. Alors bonjour.
0: Bonjour, je m'appelle...

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2: 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Sans plus tarder, on retrouve notre premier rendez-vous estival tout en annonce avec Céline.
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6: Bonjour à tous, bonjour à toutes. On est lundi 6 juillet, il est 9h passé 3 minutes et c'est notre premier magazine estival de la saison. Comme vous le savez, chers auditeurs, auditrices, Radio Royan Vercors bouscule un peu ses programmes pour les mois d'été et vous propose à 9h, midi et 18h de retrouver notre magazine estival, comme vous le savez, en partenariat avec les sites touristiques et les festivals du Royan et du Vercors pour vous proposer des idées de sorties et des reportages, des podcasts autour de ces sites, notamment touristiques. Alors, on commence tout de suite avec les activités du jour et du reste de la semaine. Que faire aujourd'hui sur le territoire ? Pour vous inspirer, nous vous proposons un focus sur les activités et ateliers du jour. C'est la suggestion de la rédaction. Alors que faire aujourd'hui et pour le reste de la semaine sur nos territoires Royan-Vercors? Il va faire très très chaud cette semaine sur le Royan et le Vercors. Et comme vous le savez, Visite Nature Vercors qui chapeaute 4 sites touristiques vous propose des sorties notamment au frais ces deux saisons. Alors n'hésitez pas à vous renseigner auprès de Visite Nature Vercors pour découvrir la grotte de Choranche et son spectacle souterrain, le jardin des fontaines pétrifiantes, un jardin aux 1000 sources, la grotte de Thaïs, l'histoire d'un monde souterrain et des visites en bateau à roues, le Vercors au fil de l'eau. Pour chacune de ces visites, vous serez accompagné en visite guidée de 1 heure ou 1 heure et demie environ, avec des guides qui vous informeront sur la faune, la flore, mais aussi les particularités de certaines des grottes, que ce soit la grotte de Thaïs ou la grotte de Choranche. Sachez que la température est d'environ 10 degrés, ce qui peut faire du bien en milieu d'après-midi par exemple, pour une découverte avec des enfants ou entre adultes, ça marche aussi très bien. Pour la grotte de Thaïs, c'est notamment une grotte à température intérieure de 13 degrés. Voilà, donc si ça vous intéresse, n'hésitez pas à contacter Visite Nature Vercors pour avoir des informations plus précises sur les horaires d'ouverture de ces 4 sites touristiques qui sont donc partenaires de ce magazine estival. Une autre possibilité, c'est de monter sur le plateau du Vercors et ses nombreux musées fort intéressants, notamment le musée de la Résistance, au lieu patrimonial de notre territoire. Le musée de la Résistance, situé à Vassieux en Vercors, ouvre aussi également sa saison estivale. Et tous les lundis de cette saison estivale des mois de juillet et d'août, donc dès ce lundi, il y a notamment à 14h et sur demande

0: séance de ciné au musée du film Au cœur de l'orage, un film majeur sur le Vercors réalisé à partir d'images tournées au maquis et de reconstitution. C'est un film de Jean-Paul Lechenois de 1948 qui dure 1h20 et qui est inclus dans le tarif du billet d'entrée de ce musée de la Résistance. C'est un film qui est conseillé plutôt pour les plus de 12 ans. L'air doit être aussi climatisé là-haut, alors ça peut être aussi une pause dans votre visite du jour. Donc ça, c'est tous les lundis au musée de la Résistance. Sachez également que pour les mardis et les jeudis, donc dès demain, il y a des visites hors les murs avec les médiateurs et médiatrices du musée. Une visite en déambulation dans le village pour découvrir l'histoire de la Résistance et de la reconstitution par le paysage. Tout ça, ça se passe là-haut à Vassieu-en-Vercors les mardis et les jeudis à partir de 15h30. Et pour tout renseignement, n'hésitez pas à contacter le musée de la Résistance pour connaître les informations. Une autre suggestion d'activité pour cette semaine, si vous avez envie d'être sur l'eau plutôt, il y a un stage découverte d'aviron pour les jeunes organisé par le club d'aviron de la Saône. Ça se passe les mardis, mercredis et jeudis de cette semaine, donc le 7, le 8 et le 9. Et nous avons eu l'occasion d'enregistrer Alain Menot, qui est vice-président du club et qui nous présente ce stage.
1: Alors nous avons souhaité offrir aux jeunes de la région un petit stage d'initiation à partir du mardi 7 juillet au matin, le mercredi 8 et le jeudi 9 toute la journée. Donc l'ensemble de ces trois jours de stage est ouvert aux jeunes à partir de 12 ans. Il faut qu'ils aient 12 ans dans l'année 2026.
2: Trois jours pour un tarif, on peut le dire, vraiment modique. Hein.
1: Alors oui, c'est vraiment un clin d'œil. On est à 30 euros pour ces trois journées de stage. C'est vraiment une opportunité pour venir découvrir l'aviron. Et nous l'espérons les séduire et continuer la saison prochaine dans nos murs.
2: Les points principaux pour...
1: La seule contrainte qu'on demande, c'est il faut que les gens sachent nager.
2: Et puis ensuite, apprendre les bases, les techniques
1: voilà, de rame. C'est l'apprentissage, et là, nous faisons entièrement confiance à Anaël, donc notre entraîneur, qui a toutes les compétences pour justement enseigner de façon ludique ces exercices-là. Quoi.
2: Il faut réserver.
1: C'est bien de réserver. Alors, je peux donner le numéro de téléphone. Mmh. Vous appelez directement Anaël au 07 70 51 69 92.
0: Alain Menant au micro de Patrice, vice-président du club de l'aviron de la Saône, pour ce stage découverte, notamment pour les jeunes. N'hésitez pas à vous renseigner encore aujourd'hui pour commencer le stage dès demain, le 7 juillet. Et puis pour clôturer cette catégorie activité que Radio Royan vous propose pour cette semaine, sachez également que le musée de la Préhistoire rentre dans sa saison estivale et est ouvert tous les jours de 10h à 18h. Ça se passe à Vassieu-en-Vercors. On remonte sur le plateau plutôt au frais. Pour les visites, le tarif plein est de 8 euros. Et puis sachez également qu'il y a des activités proposées, et ce depuis plusieurs années. Ça se passe notamment pour les enfants les mercredis, et ça dure des ateliers d'1h30, et notamment pour le 8 juillet, donc ce mercredi, il y aura l'atelier de la préhistoire apprenti archéologue de 10h30 à midi. Il y a aussi la visite guidée au musée de la préhistoire, donc ça c'est tous les mercredis de 14h à 15h30, et puis l'artiste préhistorique créer sa parure, c'est de 16h à 17h30. Si tous ces ateliers vous intéressent et si vous voulez organiser une visite avec vos enfants ou entre amis, n'hésitez pas à prendre contact avec le musée de la Préhistoire qui vous donneront toutes les informations. Et toutes ces informations que je viens de vous décrire sont également à retrouver auprès de nos partenaires, l'Office de Tourisme Vercors-Drôme. Voilà donc pour cette catégorie activité. Et on continue ce magazine estival avec un plateau partenaire qui se passe au Grand Séchoir.

0: pour cette catégorie plateau partenaire. Et pour ce lundi, on vous propose l'écoute et la réécoute d'une visite qui a été faite donc au Grand Séchoir avec Nelly Puot en 2025.
1: Nelly Puot, qui, je le disais, est chargée de développement des publics au Grand Séchoir. Bonjour à nouveau, Nelly.
2: Bonjour à nouveau.
1: Alors, en quelques mots, comment peut-on présenter donc ce lieu où on se trouve actuellement ?
2: Alors, le Grand Séchoir est un équipement culturel de Saint-Marcellin-Vercors-Isère Communauté. Et c'est un espace muséographique qui est installé dans un ancien séchoir à noix. Donc, il faut avoir en tête ces bâtiments très ajourés qui permettaient à l'air de circuler pour sécher les noix. Donc, dans la visite du musée, on découvre cette particularité, cette architecture propre à ce territoire. Et à l'intérieur de ce musée, on découvre deux expositions, une exposition permanente consacrée bien sûr à l'histoire de ce fruit, et puis une exposition temporaire qui est renouvelée tous les 2 ans.
1: Et alors Nelly, en quoi consiste ton rôle ici au Grand Séchoir ?
2: Alors mon rôle ici, eh bien, je m'occupe en grande partie de la programmation des événements tout au long de l'année, et puis de l'accueil des groupes, les réservations groupes, voilà, faire venir du public dans ce beau musée.
1: Alors, il y a le bâtiment intérieur dont on parlait, le séchoir, mais il y a aussi les extérieurs qui sont vraiment très chouettes à découvrir ici au Grand Séchoir.
2: Oui, il y a plusieurs espaces dans ce parc avec des plantations de noyers. Il y a une partie consacrée aux noyers, bien sûr, de l'appellation noix de Grenoble. Une partie avec des noyers là, qui nous entourent actuellement, ce sont des noyers de variétés anciennes locales qui ont été malheureusement délaissés au profit des 3 variétés franquette, maillette et parisienne qui sont les noix de Grenoble. Et puis derrière nous, au fond du parc, il y a un espace avec des noyers du monde entier. Donc, on voyage en fait dans le parc du Grand Séchoir à la découverte des noyers d'Amérique, de Chine, du Japon. Voilà, on fait le tour du monde pour se rendre compte qu'en fait, le noyer, il pousse tout autour de la Terre, pas que chez nous.
1: Mais ceci dit, c'est quand même un fruit emblématique du territoire, la noix de Grenoble, donc.
2: Et oui, rappelons-le quand même, la noix de Grenoble, c'est la première appellation en France sur un fruit. Donc, 1938, ce n'est pas rien quand même. On en est un peu fiers, ouais.
1: Et quelle est la date d'ailleurs de création du Grand Séchoir ?
2: Alors, le Grand Séchoir a fêté ses 20 ans l'année dernière, donc il a ouvert en 2005. Voilà.
1: Donc, dans le but de mettre en valeur ce fruit
2: Oui, tout à fait. Et vraiment, le projet, c'était d'installer ce musée dans une ancienne ferme. Parce que ce qui était intéressant aussi sur ce territoire, comme la culture est très ancienne, c'est qu'il y a une architecture ancienne qui l'accompagne. Et c'est vrai que quand on regarde toutes les fermes ici, ont des séchoirs à noix. Et c'est une architecture propre à ce territoire. On ne trouve nulle part ailleurs ce type de bâtiment qui servait au séchage des noix. Même dans d'autres régions qui produisent de la noix, n'existe pas ce type d'architecture.
1: C'est vrai que c'est assez frappant quand on arrive sur le territoire de voir tous ces séchoirs et on se demande au début à quoi ça pouvait bien servir, à quoi ça peut servir aussi encore aujourd'hui. Mais...
2: C'est vrai.
1: Et est-ce qu'on peut revenir peut-être un peu sur l'exposition permanente, se faufiler un peu dans les couloirs du Grand Séchoir pour...
2: Ah oui, bien sûr. Alors du coup, comme je te le disais au début, en fait, on commence la visite par découvrir cette particularité du bâtiment, par voir un séchoir à noix. Ce qui est intéressant, c'est que là, on le voit depuis l'intérieur. On est dans le musée et donc on est dans le séchoir à noix et on voit en fait comment les noix séchaient autrefois sur ces petites clés en bois. Ensuite, on monte un escalier pour monter au-dessus du séchoir où se trouve l'espace permanent. Et là, on commence la visite par une belle histoire d'amour. En fait, on raconte comment naît une noix sur un arbre. Et donc, c'est la rencontre de 2 fleurs, fleurs mâles, fleurs femelles, qui se trouvent sur le même arbre et qui vont donner naissance à la noix. On continue la visite par la récolte dans les années 1930. On explique comment s'est mis en place ces savoir-faire, cette culture, les gestes des hommes au travail. Donc avant la mécanisation, on voit du coup toutes les étapes qui sont importantes pour arriver jusqu'à la noix sèche. Et puis ensuite, qu'est-ce qu'on en fait de ce fruit qui partait à l'époque en exportation vers les États-Unis, donc qui partait assez loin. Et puis, on continue avec la récolte aujourd'hui, avec la mécanisation. Donc, on voit que les étapes sont toujours les mêmes. Il faut laver, trier, sécher, calibrer les noix avant de pouvoir les vendre. Et sauf qu'aujourd'hui, eh bien, ce sont les machines qui remplacent l'homme. Et donc, la culture va beaucoup plus vite, en fait, la récolte va beaucoup plus vite, et ça permet d'arriver sur le marché mondial, de mettre les noix françaises sur le marché mondial avant les noix étrangères. Et puis, on continue la visite par des petits espaces gourmands. Qu'est-ce qu'on fabrique à partir de ce fruit ? Donc, tout un espace consacré au vin de noix, qui est quand même l'apéritif emblématique du territoire. Ici, quand vous allez dans les fermes, on vous proposera un vin de noix local. Chaque famille a sa recette, attention, il n'y a pas une seule recette. Et puis ensuite, on parle de la pâtisserie, comment les pâtissiers grenoblois, comment les pâtissiers locaux se sont aussi emparés de ce fruit pour fabriquer des spécialités, le gâteau le grenoblois par exemple, ou la fameuse tarte aux noix, des petits chocolats aux noix, ou les fameux bonbons aux noix qui étaient vendus dans des boîtes en forme de coquilles de noix, les noix de Grenoble. Voilà.
1: Et il existe aussi de nombreuses recettes salées, en tout cas aujourd'hui ?
2: Oui. C'est vrai que la gamme a bien évolué en 20 ans d'ouverture du musée, on s'en est bien rendu compte. Là, aujourd'hui, on a toute une gamme d'apéritifs de noix salées pour l'apéritif. Donc, aux herbes de Provence, à l'ail, enfin, tout ce que vous pouvez imaginer, au piment d'Espelette. Il existe aussi maintenant plein de propositions de petites tartinades pour l'apéritif, avec des oliviers, des noix, avec des tomates séchées, des noix, enfin voilà. La noix est un fruit qui est assez facile à travailler. Il se marie aussi bien avec le sucré qu'avec le salé. Et donc, on peut avoir beaucoup d'imagination autour de ce fruit.
1: Oui, c'est très polyvalent et on peut trouver une belle sélection d'ailleurs de produits à la boutique du musée.
2: Oui, tout à fait. C'est vrai qu'à la boutique du musée, on travaille avec une trentaine de producteurs différents. L'idée, c'était de valoriser un maximum de produits différents à base de noix. Et alors, la petite particularité de cette boutique, c'est qu'elle fonctionne en dépôt-vente et que donc les produits qui sont vendus à la boutique du musée sont vendus au prix pratiqué par les fermes, par les producteurs. Voilà. L'idée, c'était vraiment de valoriser leur travail et de valoriser leurs produits.
1: Et alors, pour rentrer dans des choses un peu plus spécifiques, ça fait quelques années que le musée donc propose un lieu spécial pour les plus petits qui s'appelle la cabane à histoire. Qu'est-ce que c'est exactement ?
2: Ah oui, la cabane à histoire. C'est le lieu où l'on perd souvent les enfants. Ça nous est déjà arrivé d'avoir des parents qui redescendent, qui ne trouvaient plus leurs enfants et les enfants étaient sagement installés dans les cabanes à histoire. C'est vraiment une salle qui leur est dédiée. Il faut imaginer une petite salle avec à l'intérieur quatre petites cabanes dans lesquelles les enfants vont pouvoir s'installer sur des coussins très confortables et choisir une sélection d'histoires qu'ils vont pouvoir écouter. Il y a aussi une partie bibliothèque avec différents ouvrages où la noix est bien sûr présente, alors que ce soit le bateau de Monsieur Zouglouglou, où la noix est un bateau, que ce soit les aventures de la petite poussette d'Andersen, où la petite poussette dormait dans une coquille de noix. Mais voilà, on retrouve plein d'histoires. Et il y a aussi un mur sensoriel où on peut sentir des odeurs, toucher. Il y a des petites recettes aussi faciles pour les enfants. Et puis on peut aussi écouter la chanson de Charles Trenet. Une noix. Qu'y a-t-il à l'intérieur d'une noix ? Voilà.
1: Donc ça, c'est plutôt pour les plus jeunes et pour les enfants, mais un peu plus grands, les adolescents. Il y a aussi un espace dédié, un escape game qui existe depuis quelques années.
2: Oui, alors ça, c'est vraiment une proposition qu'on voulait pour les adolescents et les jeunes adultes. C'est un jeu, en fait. Donc l'escape game s'appelle la légende des noix d'or. Le but, c'est de trouver ces fameuses noix d'or, ce trésor. Et pour cela, en fait, on rentre dans l'univers de la sorcellerie. Donc les participants sont de jeunes sorcières et jeunes sorciers. Et ils ont entre les mains le carnet de la sorcière Cornelia Platicaria, qui a fait des recherches sur ce fameux trésor, mais qui n'a pas trouvé les noix d'or, et qui lègue son carnet à ces jeunes sorciers. Ils vont devoir continuer la quête pour trouver ce fameux trésor. Et donc, la quête va les emporter dans le musée. Ils auront plein d'énigmes, plein de choses à résoudre. Voilà, c'est vraiment une quête. Il faut imaginer qu'il se passe à l'intérieur du musée et un peu au-delà pour trouver ce fameux trésor. Et on est récompensé quand on le trouve.
1: Il faut compter à peu près combien de temps pour cet escape game ?
2: Alors, tout dépend du niveau des joueurs, mais il faut bien partir sur une heure et demie de jeu.
1: Donc voilà, pour vos adolescents, donc s'ils souhaitent faire cette escape game au Grand Séchoir. Et puis, pendant que peut-être vous, vous visitez eh bien aussi l'exposition temporaire, donc, puisqu'on parlait d'une exposition permanente, mais il y a également une exposition temporaire au Grand Séchoir, donc, qui est en cours actuellement jusqu'à la fin de l'année 2026.
2: Oui, c'est bien ça. Donc, c'est Moderne à la campagne, récit d'une révolution silencieuse. En fait, quand on a pensé cette exposition, on s'est dit que c'est vrai que dans la partie d'expo permanente, on parle de la récolte avant la mécanisation, et puis on parle de la récolte aujourd'hui avec la mécanisation, et on s'est dit, mais comment s'est fait cette bascule? Comment on est passé du travail à la main au travail avec les tracteurs, les machines? Et on s'est intéressé du coup à cette période qu'on appelle les 30 Glorieuses, et plus spécifiquement sur ici, sur le territoire, comment ces 30 Glorieuses, cette période-là, ça a bouleversé la vie dans nos campagnes. Et donc, cette expo, elle s'appuie sur le témoignage de différentes personnes qui racontent, en fait, leur vécu. Alors, pour les hommes, c'est très souvent l'arrivée de la voiture, l'arrivée du tracteur. D'ailleurs, sur l'affiche de l'expo, on voit une belle photo de famille avec le tracteur. En fait, toute la famille pose avec le tracteur. C'est comme si c'était le membre de la famille. Et pour les femmes, c'est plus l'arrivée de la machine à laver. Comme ça a changé la vie des femmes à cette époque-là, l'arrivée du réfrigérateur, l'arrivée des supermarchés. On change complètement notre façon de consommer, d'acheter, de faire ses courses. Et puis le réfrigérateur va pouvoir permettre de conserver les aliments, donc de ne plus aller tous les jours à la ferme chercher le lait ou chercher d'autres produits frais. On va pouvoir les stocker chez soi et les avoir plus longtemps. Voilà, donc dans l'exposition, on a aussi une belle cuisine en formica, donc ça rappelle beaucoup de souvenirs à nos visiteurs. On retrouve aussi le téléphone à cadran, vous savez, qui tourne et qui permet d'écouter ces fameux témoignages. Voilà.
1: Et on va pouvoir écouter tout de suite un petit extrait de la visite sonore qu'on a réalisée, donc toutes les deux, Nelly, dans cette exposition, donc Moderne à la campagne, récit d'une révolution silencieuse. On écoute.
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2: Bonjour et bienvenue donc dans l'exposition temporaire qui s'appelle Moderne à la campagne. Cette exposition, elle est née d'une rencontre de l'équipe du Grand Séchoir avec le collectif Azimut, qui est un collectif artistique grenoblois et qui travaillait au recueil de témoignages de personnes vivant dans des EHPAD ou des foyers logements et qui, du coup, très souvent, avait cette phrase de « c'était mieux avant ». Et du coup, le collectif Azimut s'est posé la question, mais qu'est-ce qui était mieux avant? Et en fait, tous parlent de cette période des 30 Glorieuses. Et donc, le collectif Azimut est venu rencontrer le Grand Séchoir en nous proposant de faire une exposition sur cette thématique-là. Et c'est vrai que c'est une thématique que le Grand Séchoir n'avait jamais abordée, cette partie des 30 Glorieuses. Dans l'exposition permanente, on parle de la culture de la noix dans les années 1920, et puis on parle de la culture de la noix actuellement. Mais qu'est-ce qui s'est passé entre-temps et comment on est passé de la culture où on tout se faisait à la main à la mécanisation? Et voilà, et cette partie-là, cette transition-là, on trouvait intéressant de la traiter. Et donc, on a demandé au collectif Azimut de s'intéresser vraiment à la vie dans nos campagnes, ici, dans la vallée du Sud Grésivaudan. Comment on a vécu cette période-là, cette période un peu bouleversante où, d'un seul coup, des objets sont venus changer, bouleverser le quotidien dans nos campagnes. Donc de l'arrivée du premier tracteur, de la première voiture, de la machine à laver, du réfrigérateur, enfin plein d'objets comme ça qui pour nous aujourd'hui sont tellement évidents et dont on n'arriverait pas à se passer. Comment ont vécu en fait les gens à cette époque-là, cette transition d'un seul coup, ces outils modernes, comment ils ont vécu ce changement? Dès le hall d'entrée, on vous accueille avec une grande sculpture un peu particulière qui est faite en fer avec d'anciens outils qui paraît toute rouillée. C'est un artiste en fait, Joris Loy, qui a exposé ses œuvres au Grand Séchoir. Donc on a cette grande œuvre à l'entrée. Et puis dans le parcours de l'exposition temporaire Moderne à la campagne, on retrouve différentes œuvres mises tout au long du parcours. ce qui nous a intéressé avec cet artiste, c'est qu'il récupère d'anciens outils qui ne sont plus utilisés, qui ont été mis au rebut parce que on en parle dans l'exposition. Les pratiques changent, les outils ont changé, la modernisation est arrivée et donc certains outils comme des faux, des fossiles, certains outils qui permettaient de travailler la terre avec là c'est une ancienne roue de charrue par exemple, du coup vont être jetés et lui il va les récupérer, les assembler, les souder ensemble pour faire des animaux un peu fantastiques ou des êtres un peu fantastiques. Donc il y a dans le parcours ces sculptures et pour les enfants il y a un petit jeu qui permet de retrouver, de reconnaître les outils qui sont assemblés sur certaines des œuvres pour voir et à quoi servaient ces outils autrefois.
3: Des draps qui chauffent, un pistolet à gaufre, un avion pour deux et nous serons heureux.
0: C'était Nelly Puot, interviewée par Anouchka pour cette entrée en matière dans la maison du Pays de la Noix, le Grand Séchoir qui se situe à Vinay et qui vous accueille notamment avec toujours cette exposition temporaire. On continue notre magazine estival du jour avec les temps forts de l'agenda.
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0: Temps fort et rendez-vous incontournable, c'est l'heure de l'agenda. Une sélection non exhaustive de sorties sur le territoire du Royan-Vercors et du Sud-Grésivaudan, concoctée par la rédaction.
1: Pour plus de propositions, n'hésitez pas à consulter l'agenda en ligne des offices de tourisme Vercors-Drôme et Saint-Marcellin-Vercors-Isère.
2: Et on ouvre cette catégorie agenda avec des propositions concernant des marchés, puisque l'été, la saison estivale, ce sont aussi des marchés de producteurs et de productrices qui prennent place dans différents villages de notre territoire Royan-Vercors. Et notamment, ce sera à Pont-en-Royan, du côté de l'Isère. Le marché estival a déjà commencé la semaine dernière, le 29 juin, et se poursuit donc tout l'été. C'est un marché qui prend place sur les bords de Bourne, donc on peut aller se rafraîchir à certains moments si on le souhaite, et c'est à partir de 17h sur les bords de la Bourne à Pont-en-Royan où il y a toutes sortes de producteurs, productrices, mais aussi de l'artisanat, et puis l'étivin du coin qui est là avec son vin nature pour aussi faire de la dégustation. Donc n'hésitez pas à vous rendre au bord de Bourne pour passer la fin de la journée de ce lundi 6 juillet. Et puis un autre marché, petit marché fort agréable, ça se passe sur le plateau du Vercors à Saint-Agnan en Vercors. Un marché également de producteurs, productrices tous les lundis. Ça a commencé le 15 juin, la saison estivale, jusqu'au 7 septembre. Ça se passe également à partir de 17h jusqu'à 19h30. Et pour chaque lundi, il y a l'invitation d'un groupe de musique pour poursuivre le marché. Et pour ce 6 juillet, c'est le groupe Chauffe Marcel qui jouera à 18h. Et on en écoute un extrait pour vous donner envie de monter à Saint-Agnan.

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0: C'est le groupe Chauffe Marcel qu'on vous fait découvrir pour vous donner envie de monter, les entendre en plein air à 18h ce soir, donc lundi 6 juillet, lors du petit marché de Saint-Agnan en Vercors, après avoir fait votre marché dès 17h. D'autres sorties pour cette semaine du 6 juillet, il y a notamment La Bouillotte, la librairie indépendante de Saint-Jean-en-Royans, qui propose une programmation estivale. Et dans quelques jours, jeudi 9 juillet, ils lancent leur café écriture côté tanière. C'est donc une proposition pour tous les jeudis de cet été, de juillet et de août, de s'essayer à l'écriture tout en dégustant un café ou une boisson chaude de 8h à 10h. Il faut être un peu matinale, mais avec les chaleurs qu'il fait, peut-être vous êtes déjà d'attaque pour écrire à 8h. Retrouvez donc une des propositions par l'un ou l'une des salariés de cette coopérative La Bouillotte à Saint-Jean-en-Royans, qui vous font découvrir donc des ateliers d'écriture de 8h à 10h, et ça commence dès ce jeudi, le 9 juillet. Une autre sortie plutôt de soirée, ce sont les mercredis sur place qui commencent dans notre commune de Saint-Jean-en-Royans, avec le tout premier événement de la saison. C'est Ayalal du Choubayo Quartet. Ce sera Place de la Fraternité. C'est du chant diphonique et de la musique mongole. Donc un moyen de découvrir les instruments traditionnels qui rencontrent l'électronique et les percussions contemporaines ou antique, créant une symbiose fascinante au service de la magie de l'instant. Ce quartet Choubayo revisite donc aujourd'hui les morceaux traditionnels des peuples nomades d'Asie centrale et s'approprie les thèmes de prédilection de leurs bardes, c'est-à-dire les louanges à la nature, au mode de vie pastoral, à la terre natale, aux liens familiaux, ainsi que les grandes épopées des empires glorieux. Tout ça donc c'est à découvrir sur la place de la Fraternité. Et sachez également que chaque mercredi sur place organisé dans notre commune est organisé avec une association partenaire différente pour chaque mercredi. Et pour ce 8 juillet, c'est l'OGEC, les parents d'élèves de l'école Jeanne d'Arc, qui seront là, l'association partenaire, pour créer une buvette avec notamment des crêpes. Retrouvez donc les mercredis sur place à partir de 21h pour ce 8 juillet. Et sachez également que toutes ces propositions de notre commune sont évidemment gratuites. Une dernière proposition dans notre agenda, ce sera ce samedi 11 juillet. Ça se passe un peu plus loin de notre territoire, mais peut-être ça peut vous donner envie. C'est au Centre du patrimoine arménien, le CPA, qui fait également sa programmation estivale avec une balade sonore insolite. Ce samedi 11 juillet à 15h, entre bruissement de la forêt, chants d'oiseaux et échos du quotidien des tautes battues, vivez l'exposition autrement. Puisque en ce moment, il y a une exposition sur la forêt et notamment des Philippines. N'hésitez pas à vous renseigner auprès du CPA à Valence pour en savoir plus. Voilà pour ces propositions de l'agenda de cette semaine. Et donc on passe à notre catégorie focus sur un autre partenaire, avec notamment pour toute cette semaine des capsules réalisées au musée de la Résistance à Vassieux-en-Vercors.
1: Visite sonore de l'exposition temporaire Se relever, Vercors, août 44, début 47, à découvrir au musée départemental de la Résistance du Vercors à Vassieux. Premier épisode sur cette thématique, on entre dans l'exposition. C'est Pierre-Louis Fillet, historien et directeur du musée, qui nous en parle.
2: Bien bonjour, donc l'exposition qu'on propose à partir du 21 juillet, c'est l'exposition qui s'appelle Se relever, Vercors, août 44, début 1947. Donc c'est la période de la sortie immédiate de la guerre que l'on propose de traiter à l'échelle du Vercors, afin de peut-être mieux faire connaître cette période assez méconnue et pourtant extrêmement importante de l'histoire du massif.
3: Et une des singularités du musée de la résistance de Vassieux, c'est de travailler énormément à partir d'archives. C'est le contenu essentiel qu'on va pouvoir retrouver. Et à chaque fois, il y a toujours un travail assez fin. Il y a des nouvelles archives à découvrir. Donc, on parle d'archives de textes, de photos et aussi de vidéos. Donc, on va en parler tout au long de cette visite sonore, mais c'est vraiment des pièces qui parfois sortent pour la première fois aussi. Est-ce que tu peux nous dire deux mots sur la manière dont vous avez pu accéder à ces archives et raconter cette histoire, créer une exposition à partir d'archives?
2: Alors, c'est vrai que le profil de l'équipe, où nous sommes plusieurs historiens, fait que nous avons un goût naturel et assez évident pour les archives. Mais effectivement, si on souhaite organiser des expositions temporaires, c'est à la fois pour renouveler les contenus et donner envie, notamment aux locaux, de revenir découvrir le musée. Mais c'est aussi parce que chaque exposition temporaire, c'est l'occasion d'approfondir une thématique, de découvrir de nouveaux fonds d'archives, de travailler sur la presse, découvrir de l'iconographie, de découvrir des séquences filmées, et qui, pour certaines, sont totalement nouvelles et inédites. Donc, une exposition temporaire, c'est aussi l'occasion de remettre sur la table des sujets qu'on n'avait absolument jamais traités et des archives que nous n'avions jamais exploitées.
3: Et donc, l'exposition commence en août 44. Donc, se relever en août 44, qu'est-ce que ça signifie? Pourquoi ce point de départ? Donc, on rentre dans l'exposition par ce point temporel-là.
2: Alors, août 44, il faut bien avoir en tête que le massif est complètement dévasté. Il ne reste plus rien de Vassieux et plus grand-chose de la chapelle. Beaucoup de hameaux dans le Vercors, mais sur le Piémont également, sont fortement endommagés, si on pense aux bombardements qui ont lieu dans le Royan, par exemple. Et donc, août 44, ceux qui arrivent à Vassieux, la première urgence, c'est gérer les morts. Il y a presque 200 personnes qui ont perdu la vie à Vassieux. Les morts sont restés à l'air libre pendant 15 jours, 3 semaines. Donc, une première urgence, c'est d'aller enterrer ces morts pour des raisons sanitaires évidentes. Les équipes de la Croix-Rouge qui arrivent à Vassieux en août 44 témoignent toutes de cette odeur pestilentielle qui avait à l'époque à Vassieux. Donc, vraiment un contexte particulièrement compliqué. Donc, à la fois l'urgence d'enterrer ces corps, mais aussi, malgré tout, de les décrire, de les photographier souvent, parce que la plupart de ces corps, notamment des résistants, ne peuvent pas être identifiés sur le moment. Donc, il faut impérativement garder des traces précises pour pouvoir, a posteriori, remettre un nom sur ces dépouilles. Et dans les semaines qui suivent, il y a un phénomène qui est assez frappant. C'est le fait que les journaux locaux, regorgent de descriptions de corps. Voilà, on a par exemple la liste de tous les corps inconnus retrouvés à Vassieux. Donc, on le décrit précisément, la taille, les habits, parfois quelques initiales brodées sur des vêtements. Donc, il y a effectivement ces descriptions de corps d'un côté et de l'autre, dans les mêmes journaux parfois, des familles qui lancent des appels à personnes disparues. Et c'est vrai que c'est une période qu'on a un peu oubliée, mais voilà, c'est quand même particulièrement pesant. Donc, bien sûr qu'on commence par ça dans l'exposition, c'est peut-être une thématique un peu lourde, mais malgré tout, c'est aussi l'idée de se remettre dans ce contexte des premiers jours après les combats. Et effectivement, la préoccupation des morts est essentielle.
1: C'était un extrait de la visite sonore de l'exposition temporaire « Se relever, Vercors, août 44, début 47 » à découvrir au musée départemental de la résistance du Vercors à Vassieux. 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
4: C'était donc Pierre-Louis Fillet au micro de Charlène sur le plateau du Vercors au musée de la Résistance, et vous entendrez les 4 autres épisodes de cette visite sonore dans les magazines estivaux de cette semaine. Voilà, c'est la fin de ce magazine estival, tout premier magazine estival de cette saison 2026. Merci à Patrice qui était à la technique, puisque notre technicienne Gaëlle prend du repos. Et moi, je vous souhaite une belle journée à l'écoute de Radio Royan Vercors.
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5: On veut décimer le peuple kanak, on veut anéantir le peuple kanak. Donc notre culture, notre identité, notre histoire.
6: Steve Hunet, du Front de Libération Nationale, kanak et socialiste.
5: Nous, l'identité du peuple kanak, nous on est rattachés à la terre, à la nature, à tout ce qui est présent sur terre. Pourquoi ? Parce que nous avons des croyances profondes dans notre culture. Nous, chaque famille, chaque clan est issu et a une représentation totémique à un objet de la nature, un animal, un arbre, une pierre, un lieu dit, de là où il est né. Voilà, c'est ça ce qu'on a voulu préserver depuis toutes ces révoltes-là.
6: La France a

Réunion, Mayotte ou encore la Nouvelle-Calédonie, ou plutôt la Kanaky. Et c'est justement de ces îles de l'autre bout du monde conquises par la France en 1853 dont on va parler aujourd'hui avec Steve Hunay, militant du FLNKS, arrêté en Nouvelle-Calédonie en 2024 avec 7 de ses camarades, déporté en France, jeté en prison, dont il est sorti en 2025. On a eu la chance de rencontrer Steve à Tours, sur le village Festilut du 1er mai 2026, et vous allez maintenant passer une heure passionnante avec lui. Salut les amis, c'est JBD pour Polémique, c'est la voix off.com et pour votre radio toujours libre, préférée, vive la Kanaky! Vous vous souvenez peut-être qu'en 2024, les médias dominants nous ont parlé d'émeutes en Nouvelle-Calédonie. La première fois que j'ai entendu parler d'émeutes en Nouvelle-Calédonie, c'était en 1988 avec le massacre de la grotte d'Ouvéa, des événements racontés dans L'Ordre et la Morale, film de Mathieu Kassovitz. C'était d'ailleurs la première fois en 88 que j'entendais parler de la Nouvelle-Calédonie tout court. Or, quand le pouvoir métropolitain parle d'émeute, le FLNKS parle, lui, de révolte et surtout de lutte indépendantiste. Et l'un des objets du conflit est le processus électoral en Nouvelle-Calédonie. Alors, pour aller vite, les Kanaks se voient dépassés en nombre par des vagues d'immigration de nouveaux arrivants, pour ne pas parler de colons. Et pour ne pas être surpassés en nombre, notamment aux élections, les Kanaks réclament donc un gel du corps électoral. Face à des gouvernements qui passent leur temps à louvoyer, la faire à l'envers et à user de mensonges et de violence. Et en matière de violence coloniale, la France a une bien longue expérience. On pensera notamment à ces événements d'Algérie entre 54 et 62, événements qui étaient bien une guerre coloniale.

En Kanaky, il y a du reggae pacifique et aussi du rap bien vénère, comme ici, avec ce désaccord commun signé Nasty et Reza. Avant de faire la rencontre de Steve Huney, quelques rapides éléments de géographie sur la Nouvelle-Calédonie, ou plutôt la Kanaky, un ensemble d'îles et d'archipels de l'océan Pacifique Sud, extrêmement riche en nickel. Superficie, 18 575 km². L'île principale, la Grande Terre, est longue de 400 km sur 64 km de large. Environ 265 000 habitants, dont près de 41% de Kanak. On y parle près de 30 langues, dont 28 langues autochtones. En 1774, le navigateur James Cook tombe sur ces terres que la France de Napoléon III colonisera, par la violence bien entendu, dès 1853, et notamment pour y installer un bagne. Par la violence, les Kanaks seront dépossédés de leurs terres, soumis, parqués, exploités. Et les années 1980 voient le début d'une nouvelle vague de tensions entre ces indépendantistes, les loyalistes et le pouvoir colonial métropolitain. Une fédération de mouvements kanaks va aboutir à la création du FLNKS vers 1985, et Steve va revenir pour vous sur cette longue et pénible histoire, toujours en train

0: train de s'écrire, et notamment dans la chair de votre invité. Bonjour Steve.
1: Bien, bonjour à toutes et à tous qui nous écoutent aujourd'hui.
0: 1er mai 2026, on est ravis et je suis ravi de te tendre ce micro parce qu'il y a un an, on parlait de toi avec les camarades Kanak. Il y a un an, tu étais derrière les barreaux à Blois. Tu fais partie d'une des 7 personnes déportées de Kanaky. On dit aussi Nouvelle-Calédonie, ça on va en reparler. Ben, c'est un vrai plaisir de t'avoir ici en chair et en os. Tu es donc sorti de geôle.
1: Ben, merci également de me permettre ce temps de parole. Effectivement, il y a un an, j'étais encore entre mes quatre murs, comme on dit plus communément, dans 9 mètres carrés. Je vous remercie de me permettre de m'exprimer, de pouvoir visibiliser tout ce que le peuple kanak a vécu depuis son histoire, avec sa relation avec son colonisateur, le pays colonisateur, donc la France.
0: Un peu d'histoire donc maintenant avec Steve, qui va vous dire ce qu'en métropole, on ne nous dit jamais, ni à l'école, ni dans les médias dominants. Une histoire qui nous ramène au 19e siècle.
1: Le 24 septembre 1853, donc il y a un navigateur français qui découvre les côtes de la Grande Terre du Caillou, et donc il décide de s'implanter en plantant le drapeau français. Ce fait-là a des conséquences vraiment destructives pour nous par la suite. Pourquoi je dis ça? Puisque tout de suite, la Kanaky, à l'époque, il y avait ce nom aussi qui était donné, New Caledonia, parce qu'avant les Français, il y avait James Cook qui était passé avant et qui a vu ces côtes et qui a trouvé qu'elles ressemblaient à ces côtes écossaises. Donc c'est pour ça qu'il a appelé New Caledonia, c'est la Nouvelle-Écosse. D'où l'histoire de ce nom, la Nouvelle-Calédonie. Mais nous, on l'appelait la Kanaky. Et à partir de ce moment-là, donc, l'État français s'est installé. C'est sous l'époque de Napoléon Bonaparte III. Et à partir de ce moment-là, ben, on devient quoi? On devient tout de suite un bagne colonial. On est dépossédé de nos terres par des guerres destructives qui éliminent, qui déciment le peuple kanak de l'époque, donc nos aïeux. Et en même temps, ben, on décide de parquer tous nos ancêtres dans des réserves. Et le statut qui nous est attribué, qu'on est, on n'a pas de statut, on n'était pas français. Nos aïeux, ils étaient quoi? Tout simplement des sujets. Donc régis par le code de l'indigénat, où on était soumis à des travaux forcés pour le gouverneur. Voilà comment ça a débuté cette histoire. Et s'en est suivi des premières déportations coloniales, des colons français, des maquisards, des communards, mais aussi de kabyles. D'autres personnes qui étaient en France, mais aussi qui étaient dans les autres, donc quand je parlais d'Algérie, donc de la Kabylie. Pourquoi? Parce que c'était tous ceux qui étaient contre ce que décidait le gouvernement de l'époque. On parle de gouvernement, mais on parle de Napoléon, de gouverneur. Donc ce qu'ils font, c'est qu'ils envoient des gouverneurs successifs au pays, et puis pour imposer ce qu'ils veulent faire d'ici, donc d'où le bagne. Et que les Kanaks, ben, eux, ils sont soumis aux travaux forcés. Voilà. Donc au fur et à mesure de tout cela, nos ancêtres, ils ne sont pas restés comme ça. Il y a eu quand même des révoltes par des chefs coutumiers. Parce qu'ils voyaient, ils disaient, attendez, c'est pas possible qu'on puisse nous déposséder de nos terres, et c'est pas possible qu'on nous parque comme ça. Donc il y a une première révolte. Première révolte de 1868, c'est la révolte de ce que l'on dit le grand chef Ataï. C'est quelques années après la prise de possession. Et ce grand chef, avec toute sa population, ses sujets, ben, ils ont été tués, décimés. Lui, il a été décapité. Et son histoire, ses conséquences portent encore jusqu'au début des années 2000, où il a fallu un travail de fond mené par nos pères pour que sa sépulture puisse être rendue. Ça a été fait au début des années 2000. La sépulture de ce chef coutumier-là, parce qu'il était contre, il voulait protéger sa culture, ses sujets, ben, il a été tué, décapité. Et sa sépulture a été emmenée ici en France et a été exposée ici. Le grand musée à Paris, là.
0: Jacques Chirac, Quai Branly, là.
1: Quai Branly, exactement. Et il a fallu des recherches pour qu'on dise, mais attendez, ça appartient à l'histoire du peuple kanak. Donc voilà, c'est un gros travail qui a été mené. Donc je parlais de cette première révolte. Ensuite, 1917, c'est la révolte du grand chef Noël. Donc lui aussi, décimé avec sa population parce qu'ils étaient contre. Et en même temps, il y a des petites révoltes qui sont éparpillées dans toute la grande terre du Caillou, parce que certains de nos chefs coutumiers étaient conscients de cette problématique-là. On veut décimer le peuple Kanak, on veut anéantir le peuple Kanak. Donc notre culture, notre identité, notre histoire. Et nous, l'identité du peuple Kanak, nous, on est rattachés à la terre, à la nature, à tout ce qui est présent sur terre. Pourquoi ? Parce que nous avons des croyances profondes dans notre culture du fait que nous, chaque famille, chaque clan est issu et a une représentation totémique à un objet de la nature, un animal, un arbre, une pierre, un lieu dit. C'est-à-dire, c'est de là où il est né. Voilà, c'est ça ce qu'on a voulu préserver depuis donc, toute cette révolte-là. Et est venu les deux guerres. Les deux guerres, ils sont venus chercher nos vieux pour aller faire la guerre, toujours en étant pas français, en n'étant pas citoyen français, en étant voilà, assujetti au gouverneur en tant que vous êtes juste des personnes qui doivent être soumises au code de l'indigène. Donc on vient se battre pour la France. Mais tout ça, l'État français a su comment faire. Il fallait aller voir nos grands chefs, leur donner de l'argent peut-être, ou leur donner des biens pour et dire il faut aller défendre la patrie. Mais nous n'étions pas français. Mais à cette époque-là, nos vieux, ils n'ont pas été aux études. Donc, nos vieux sont venus. Il y en a qui sont morts ici, qui ont été enterrés ici, anonymement. Mais il y a eu quelques vieux, donc pas plus de 10. Dans les familles, on a pu faire les recherches et donc retrouver où est-ce qu'ils étaient enterrés et ramener les sépultures aussi. Parce que nous, on est attachés à la terre. Donc, nous, on a tous... Moi, si je meurs, je vais être enterré sur mes terres, comme la plupart de tous les gens qui ont leur appartenance, qui ont leur culture et tout. Donc ce n'est qu'à partir de l'après la Seconde Guerre mondiale, ou à partir de là, on met fin au code de l'indigène en 1946. Ça, c'est ce qui est dit publiquement. Mais légalement, on le devient totalement 10 ans après, 1956. En même temps que le droit des femmes ici de vote ici. Mais entre cette période de 10 ans, seuls avaient le droit de vote les Kanaks qui savaient lire et écrire. Donc c'était très très sélectif, parce qu'il n'y avait que les pasteurs, que les gens de l'église, que ceux qui étaient instituteurs, qui étaient très très peu. Et ce n'est qu'à partir de 1956 qu'on devient totalement citoyen, qu'on a la nationalité française. La preuve en est que tous nos grands-pères qui ont fait les guerres, tout ça et tout, eux, ce sont juste des estimations de leur date de naissance, par exemple. Parce qu'on était de simples sujets de gouverneurs. On était des indigènes, soumis.

0: Il s'appelait Général Alcazar, aka Patrick Chénière, un complice de Pascal Comelade. Et la chanson s'intitule « Jour de gloire », tiré de La position du tirailleur, un disque extraordinaire et un titre parfait pour illustrer le récit de Steve Huney, militant du FLNKS, qui nous racontait la violence de la colonisation de ces terres nommées Nouvelle-Calédonie par les Français et appelées Kanaky par les Kanaks. Une terre où le colonisateur, on l'a vu, a installé un bagne. Une terre extrêmement riche en nickel, l'un des plus grands gisements de la planète qui excite bien des convoitises.
1: Le nickel a été découvert aussi quelques années après la prise de possession, donc toujours à la fin du 19e, par Garnier, qui a été sur place, qui a découvert. Ce n'est qu'à partir de 1905, véritablement, qu'il y a l'exploitation. Mais ce phénomène économique, il va nous apporter à ce que l'État français encore va appliquer des colonies de peuplement vis-à-vis du peuple kanak, par rapport au nickel. Donc il fallait faire venir d'autres peuples, des Polynésiens, des Wallisiens, Futuniens. Ce sont des frères de l'Océanie, comme on dit chez nous. Mais on a aussi, ils vont faire venir des Asiatiques et des Français. Ils vont venir s'installer durablement. Et aujourd'hui, ben, leur deuxième, troisième génération, je te dis, mais ils sont arrivés juste pour un objectif économique et enrichir la France. Donc c'est pour ça que ça a été fait de cette manière-là. Mais quand je parle de colonies de peuplement, parce que ce sont des faits qui font que l'objectif, c'est toujours de nous rendre minoritaires. Le colonialisme, on parle de colonialisme et d'impérialisme. Donc on va vous réduire. C'est d'ailleurs le terme de la loi Mesmer des années 1970, où il fallait faire venir un maximum de personnes étrangères au Canada pour les réduire en nombre. Je parlais des années 70, les lois Mesmer. Et nous, c'est surtout à la fin des années 60 aussi, donc mai 68 ici. Nous, on avait nos premiers étudiants ici. Mais il faut savoir que le premier bachelier kanak, c'était dans les années 1960. L'accès aussi à l'éducation, elle était très restreinte, très bloquée. Donc tout ça, c'est la suite. Après les deux guerres, la nationalité française, mais les droits, on ne jouit pas des mêmes droits encore. Maintenant, ça, c'est la génération de nos pères. Donc on arrive en 68, premier bachelier, donc les premiers étudiants par la suite, fin 68, et ils assistent ici à 68, ce qui se passe ici. Et là, ils disent, bon, ils ont compris pourquoi nos ancêtres, ils ont fait ça, pour préserver notre culture, notre identité. Il y a la création des partis politiques indépendantistes, ainsi de suite. Et l'émergence de l'indépendance, du terme indépendance. Et c'est là que petit à petit, ça naît, la création. Donc là, on est dans les années 70, on passe aux années 80. Et par rapport à la loi Mesmer, c'est à partir de ce moment, de cette loi-là, de colonie de peuplement, parce que Mesmer, c'était colonie imposée, colonie de peuplement pour nous réduire. Là, il y a eu 1983. 1983, c'est une étape, une date importante, parce que c'est ce qu'on appelle les accords de Nainville-les-Roches. Nainville-les-Roches, ça dit quoi? Ça dit que le peuple kanak reconnaît les descendants de tous les déportés que j'évoquais tout à l'heure, parce qu'ils sont victimes de l'histoire colonialiste. Donc toutes les générations, leurs descendants, on va partager notre droit à notre autodétermination avec eux. C'est un grand pas qu'on fait, ça c'est unique au monde.
2: C'est très généreux. Hein.
1: Ben, c'est unique au monde et personne ne le sait. Ce droit-là qui est inscrit sur le droit international, parce qu'en même temps, ça y est, on est inscrit en tant que territoire non autonome, c'est ce que je disais tout à l'heure, inscrit sur la liste des pays à décoloniser au monde, à l'ONU, eh ben, on dit qu'on va le partager à ces personnes-là. 83. C'est une bonne chose, mais ce n'était pas suffisant encore pour le colonisateur. Donc il impose d'autres lois. Et la loi qui va arriver, c'est 88. Et Bernard Ponce, le ministre des Outre-mer de l'époque, il voulait profiter de l'entre-deux tours présidentiels. Chirac-Mitterrand qui était président, Chirac qui était premier ministre. Donc c'était aussi la première cohabitation politique, droite-gauche. Et Ponce, il passait pour dire, on va faire un référendum de sa loi. Ponce, c'est abolir l'identité kanak. Donc nous, on ne parlera plus de nous en tant que Kanak, ni de notre culture, on sera des Français pure souche. C'est ça l'origine de 88. Donc qu'est-ce qu'a décidé le FLNKS? Puisque le FLNKS, il a été créé en 85.
0: FLNKS, Front de Libération Nationale Kanak et Socialiste.
1: Ben, en fait, on a toujours affirmé qu'on est de gauche, mais maintenant, parce qu'on est toujours... Nous, maintenant, c'est LFI qui nous défend, plus les socialistes. Mais on a toujours gardé ça, parce que ça, c'est l'héritage de nos pères. 88, donc il y a ça. Qu'est-ce que le FNLKS décide? On va occuper pacifiquement les gendarmeries de Nouvelle-Calédonie pour que le maintien de l'ordre ne soit pas assuré, donc pour mettre du désordre dans les votes. Point. Pacifiquement. Ben, y a juste à Ouvéa où ça s'est mal passé. L'histoire d'Ouvéa, pourquoi on n'en parle plus maintenant? Parce que ça a été amnistié. Eux, ils ont dit, avec la désinformation, la prise de la gendarmerie, au fait, c'était une occupation pacifique qui a vraiment viré. Et si j'en parle, ça, c'est parce que Mathieu Kassovitch a fait un film.
0: Oui, justement, j'allais te demander, est-ce que ce film est bon et fidèle?
1: Il est bon. Je te disais parce que j'ai joué dans le film.
0: Ok, d'accord.
1: J'ai joué le cinquième rôle du film.
0: Ce film sur le drame de la grotte d'Ouvéa s'intitule donc « L'ordre et la morale ».
1: Donc, à l'issue dramatique de ces événements, qu'est-ce qui s'est passé? On a le massacre des 19, on a des gendarmes aussi morts, on a des militaires aussi morts. La politique a fait en sorte qu'après, on passe aux accords de Matignon. Mais en même temps, il y a eu des événements aussi antécédents dans les années 80. Le guet-apens de Wagnat, des frères Tchibaou, avec 12 qui ont été assassinés par des non-indépendantistes. Il faut savoir que l'État, la justice, avait déclaré un non-lieu. Il y a eu un appel. Mais tout ça, lorsqu'il y a eu les accords de Matignon, dans un premier temps, il y a eu l'amnistie générale. Mais l'amnistie ne s'est pas focalisée uniquement sur 88. À partir des années 80, pour que tout le monde qui a eu une histoire de fait de crime ou de délit lié à la Kanaky, ben, soit amnistié. Mais seulement nous, quand ils sont revenus d'ici pour dire qu'on a signé, le peuple n'était pas d'accord. Il dit attends, c'est quoi? Donc il fallait faire Oudinot. Donc en fait, on ne dit pas assez souvent, mais c'est les accords de Matignon, Oudinot. Oudinot est venu complémenter dans le fait que maintenant, il faut du rééquilibrage pour le peuple Kanak, pour que le Kanak puisse accéder à des postes à responsabilité. 10 ans. Mais en même temps, on disait en 88 aussi, ok, donc on va ouvrir encore notre droit à l'autodétermination à ceux qui sont arrivés entre 83, après 83 et 88. Encore un geste qu'on fait. 10 ans, on arrive à 98, on dit qu'on n'est pas prêt encore. Donc nos décideurs disent, on va repousser, on va poursuivre l'accord de Nouméa, 20 ans. Et on dit, ok, on ouvre encore à ceux qui sont arrivés entre 88 et 98. C'est un contentieux colonial. Le corps électoral, ceux qui ont le droit de partager avec nous notre droit à l'autodétermination. Ben, on arrive à la fin des accords de Nouméa, il y a eu 3 accords, quel que aurait été le résultat, il fallait qu'on revienne autour de la table pour discuter, même si nous on aurait obtenu le oui. Mais nous, on a, comme je disais tout à l'heure, on a boycotté.
0: Boycott, c'est pas juste pour entraver le processus démocratique ou je sais pas quoi, c'est qu'il y a eu le Covid entre-temps, c'est ça?
1: Voilà. Nous étions dans une période post-Covid où on a eu près de 500 morts. 500 morts dans une population de 260 000. Chez nous, c'est beaucoup. Donc 90% sont des Kanaks. Et on a notre culture, on a nos us et coutumes. On a un an de deuil. Donc on le demande à l'État de respecter cela. L'ensemble de tous les coutumiers demande cela. Mais non, il n'y a aucun geste qui est fait. On dit qu'il faut faire les élections démocratiques en temps et en heure. Donc on le boycotte et on n'y participe pas. Donc ils disent 98% de non à l'indépendance, mais avec une participation de 43%. C'est pas significatif. Mais l'État dit que bon, vous avez choisi 3 fois, donc maintenant c'est bon, on ne parlera plus d'indépendance. Et donc vont se succéder les différents faits politiques qu'on a dit tout à l'heure, où il sort de son impartialité et il nomme la présidente anti-indépendantiste de la province sud en tant que ministre délégué chez lui, au sein du gouvernement. Ensuite, en plus de ça, il propose le projet de loi unilatéralement, alors que tous les accords qui se sont succédés, c'est consensuel, tripartite. L'État, qui est garant de son impartialité, mais aussi de la légalité des textes, et les indépendantistes et les non-indépendantistes. À partir de ce moment-là, de ce projet de loi qui est imposé donc pour dégeler complètement le corps électoral, c'est-à-dire toute personne qui arrive de France qui pourra voter d'office. Mais lorsque j'ai évoqué depuis tout à l'heure, historiquement, nous, on a ouvert déjà depuis. On dit maintenant stop, ça suffit, on restera comme ça. Parce qu'on ne va pas nous rendre minoritaires sur notre droit à nous, innés.
0: Ici, on a eu le discours, hein. Regardez, ils ne sont pas démocrates, les gens ont voté. Alors en plus, on n'a pas respecté votre période de deuil. Et il y a cet arrivage constant de personnes non kanaks qui arrivent, qui immigrent chez vous, si j'ose dire. Et après, on a beau jeu de se réfugier derrière un décorum démocratique en disant, bah, regardez, les gens ont voté.
1: C'est ce que je disais, les chiffres aussi parlent, parce que quand on parle de vote et de résultats de vote, c'est surtout on analyse d'une manière pragmatique et puis objective. Il dit, ok, on a 98% de oui, mais il y a eu 43% de participation. Ça veut dire quoi? Ça veut dire que notre non-participation est représentative. Ce qui n'a même pas atteint la moitié de l'ensemble des électeurs. Notre non-participation a été reconnue par les instances internationales. Ils ont sommé la France de revoir

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1: je te dirai... Ibal Khan. Petit Kanak, avant de retrouver Steve Huney, militant du Front de Libération Nationale, Kanak et socialiste. Et on va repasser sur les événements de 2024, qualifiés d'émeutes par Paris. Mais Steve n'a évidemment pas la même analyse. On le rappelle, 2024, les Kanaks sont alors encore en deuil à cause des morts du Covid. À cause du deuil, une majorité de Kanaks boycottent un scrutin qui est donc remporté à 98% par les anti-indépendantistes, mais avec seulement 43% de participation. Ce manque de respect démocratique de la France est montré du doigt par des instances internationales. Et sur place, la colère gronde.
2: En réponse à ce projet de loi qui a été unilatéralement proposé par le gouvernement, sans consensus, on décide, l'Union calédonienne, donc le principal parti politique indépendantiste, le principal parti aussi du FLNKS, décide de relancer la CCAT, la cellule de coordination des actions terrain, c'est l'outil de mobilisation. Contrairement à ce qui est dit contre nous, dans notre affaire, où c'est l'outil armé. On fait des manifestations, des meetings, des courriers officiels adressés au gouvernement pour leur dire non. Arrêtez de faire ça. On les a prévenus. Le gouvernement a fait la sourde oreille. Et ce qui s'est passé après en 2024, ce qu'on appelle ici les émeutes, pas des émeutes, c'est la révolte de notre jeunesse par rapport à cette injustice. Donc, ce que moi je rappelle toujours, parce que c'est quelque chose d'essentiel, dans la nuit du 12 au 13, au pays, ça a clashé. Pourquoi ? Le raid du Pacifique, installé en Nouvelle-Calédonie, en Kanaky, est intervenu à 0h dans le quartier le plus populaire. Je ne sais pas pour quel motif, mais à 0h, moi je suis un ancien flic, moi, 6 ans dans la police nationale. Je connais. On n'intervient pas en dehors des heures légales selon ta volonté. Non, non. C'est des cas précis. Prise d'otages, terroristes, association de malfaiteurs, voilà. Ce qui n'était pas le cas, parce que nous, tous les jeunes, nos militants, ils étaient sur la route, sur le bord de la route, avec le drapeau. Parce qu'il fallait sensibiliser. Bien, suite à cela, nos jeunes, ils sont retranchés, 5 blessés, parce qu'ils sont rentrés dans les maisons. Il y a eu des mamans qui ont été blessées. Et ils se sont retranchés, et là, il y a le mécanisme que l'on sait par rapport aux réseaux sociaux. Les jeunes se sont organisés, et toute la journée, ils ont affronté les forces de l'ordre devant leur quartier. Il y a eu les premières sociétés qui ont été brûlées, pas par leur faute. Il y a des vidéos qui ont démontré que ce sont les forces de l'ordre qui ont tiré avec leurs grenades, qui ont fait brûler. Et donc, lundi 13 mai, mardi 14, le projet de loi, il avait déjà été validé au Sénat. Et le 14, il devait passer à l'Assemblée nationale. Ils l'ont validé. Mais il y avait déjà eu le début des émeutes. Et nous, nos soutiens politiques et les filles, mais il n'y a que les seuls. Les socialistes, ils ne nous ont jamais défendus. Mais donc, ils ont été dire, attention, ne faites pas n'importe quoi. L'effet domino de nos jeunes maintenant, ça pète dans un quartier populaire, ça pète dans tous les quartiers populaires d'une ville. Ici en France, c'est comme ça que ça se passe. Et ça s'est passé de la même manière. Réponse de l'État, état d'urgence, couvre-feu, 18h, 6h du matin, et envoi de 8000 forces de l'ordre, avec des moyens disproportionnés. Parce que nous, on nous envoie des blindés militaires, des hélicoptères Caïman de guerre.
3: Des Centaures aussi, non, les blindés Centaures.
2: Ça, c'est de la gendarmerie, mais là, je parle de blindés de l'armée. Il y a eu des forces de l'armée spéciales qui ont été envoyées. Des bérets verts parachutistes, des bérets rouges, des chasseurs alpins. On ne le sait pas, on ne le dit pas. Nous, on était témoins de tout ça. Et 8000 forces de l'ordre pour faire face entre 1000 et 1500 jeunes qui se sont révoltés dans le quartier le plus populaire. On peut mesurer la disproportionnalité des choses. Armés, ils avaient le droit de tuer. C'est ce qui s'est passé. Sur les 14 morts, 11 morts jeunes Kanaks, tués par les forces de l'ordre, tués par des milices, tués par des policiers, agents de forces de l'ordre calédoniens qui n'étaient pas en service. Et même chose aussi, il y a des tués par des forces de l'ordre qui n'étaient pas en service. Il faut savoir que toutes ces 11 affaires-là ont été classées sans suite pour de légitimes défenses. Nous, maintenant, par le biais des collectifs des familles endeuillées, on veut réactiver les dossiers d'enquête. Ben, il faut savoir que par dossier, il faut 10 000 euros. Donc voilà, tout s'est fait pour l'Union. Et on a nos jeunes qui sont assassinés. On va parler, on ramène le calme et tout. Un mois après, qu'est-ce qui se passe? On est interpellé violemment. Moi, j'ai été interpellé chez moi à 6 h du matin devant mes enfants, casse la baie vitrée, on rentre et tout.
3: C'est quand ça?
2: 19 juin 2024 au matin. on nous interpelle. Le quartier est bouclé, les centaures sont là, les drones sont là, les hélicoptères sont là. On m'énonce mes chefs d'accusation, 7, et on me dit que vous êtes considéré comme le chef de guerre de la CCAT. Ah bon. 4 jours de garde à vue parce que c'est terroriste, on est considéré terroriste. Tous les 7, on était 11 interpellés. 4 jours de garde à vue. Dans le dernier jour, on est présenté déferment, comme on dit, dans le jargon judiciaire. Et on est déféré. Mais pendant les 3 jours, on était traités comme des animaux. Pas d'hygiène, pas de douche. On mange les bols de soupe asiatique où on rajoute de l'eau chaude. Voilà ce qu'on mangeait. Comme on disait tout à l'heure, c'est qu'ils voulaient nous briser. Notre conscience, notre résistance, notre lutte. Non. Vous savez pertinemment qu'on voilà, on est en train de faire face à une injustice coloniale encore. Il y a véritablement cette violence psychologique où on nous annonce le 4e jour, donc là on est le 22 juin 2024, où on nous annonce au tribunal que, monsieur, vous venez, ben, écoutez, vous êtes placé en détention provisoire à la maison d'arrêt de Blois. Pour 1 an.
3: À l'autre bout du monde.
2: Oui, à plus de 20 000 km de chez nous. Qu'est-ce que vous voulez que l'on dise et que l'on fasse quand on fait face au colonisateur avec toute sa puissance?
3: Parce toi que et 6 autres personnes.
2: Moi et 6 autres camarades, donc on est 7. 2 autres n'ont pas été placés en détention pour des raisons diverses que l'on ne sait pas.
3: Il y en a eu un à Bourges, non?
2: Oui. Crois. Et 2 autres qui ont été incarcérés au pays parce qu'ils ont demandé un délai de 24 heures de défense. Mais sinon, nous, tous les 7, ben, le soir même, dans la nuit même, donc du 22 au 23, on est toujours dans le tribunal sans avoir mangé. Pendant 24 ans, on n'a pas mangé. Dans la nuit, on est transporté par les véhicules vers l'aérodrome régional. On monte dans un casa de l'armée, des escortes et tout. Même pas, on n'a même pas dit au revoir aux familles, on n'a même pas de linge et tout. On part comme ça avec nos habits d'il y a 4 jours, 5 jours. Et on monte dans l'avion. On va vers l'aéroport de la Tontouta, l'aéroport de la Kanaky. Et là, ben, comme par hasard, on arrive, on descend. Ah, il y a un Airbus A330 de l'armée de l'air qui nous attendait déjà. Je vous laisse imaginer ou comprendre tout le déroulement. 4 jours de garde à vue, on nous défère, on nous dit qu'on est déporté, et en même temps, il y a déjà un avion qui est prêt. Donc voilà. Ça veut dire ce que ça veut dire. Ben, on monte dans l'avion, on est le dimanche 23. Il est 4h du matin, on quitte nos terres. Et c'est dur. Psychologiquement, c'est dur. Mais on reste fort parce qu'on est des hommes, des pères de famille, des militants. On pense à beaucoup de choses dans ces moments-là où on pense, moi, je pensais à ma famille, je pensais à mes enfants, je pensais, mais dans nos têtes, la résistance, elle débutait dans une nouvelle phase. On allait être éloigné de nos racines. On va être arraché. Et ça a duré 1 an. Où je suis sorti l'année dernière comme mes camarades en juin 2025. On sort avec une fierté. On sort avec une résistance décuplée. Parce que, voilà, on fait face à une injustice coloniale, point. Donc, voilà, où on arrive, 25, et on sort. Et depuis l'année dernière, donc vous avez dit que le 1er mai de l'année dernière, vous étiez là, on parlait de moi, voilà, sans que vous avez une image, sans que vous aviez... Et donc là, on est sorti depuis l'année dernière. Je disais tout à l'heure que l'instruction, elle est close. On attend la suite des émoluments judiciaires entre le parquet et nos avocats. Mais on peut rentrer chez nous, parce que quand on est sorti, on avait eu quand même des restrictions judiciaires très strictes. Interdiction de rentrer chez nous, interdiction de rentrer en contact entre nous les 7, obligation de répondre à la justice et interdiction d'être contrôlé avec des armes. Voilà. Donc on a vécu tout ça. On a participé à plusieurs meetings en France, ici plusieurs conférences, pour continuer de visibiliser davantage ce que l'on a vécu et puis cette lutte. Et donc vous en faites partie encore. Ça, je disais tout à l'heure, merci. Et donc maintenant, on arrive bientôt à 1 an de notre sortie, bientôt, parce que c'est dans presque 1 mois, un peu plus d'un mois. Ben, ça restera gravé dans nos mémoires, dans nos têtes, dans nos familles, dans nos enfants. Voilà le prix qu'on a eu à payer pour notre militantisme et pour préserver nos droits. Nos droits les plus fondamentaux inscrits dans le droit international, c'est-à-dire notre droit, notre autodétermination. Voilà comment on nous a considérés. Et maintenant, depuis l'année dernière, ben, l'État a voulu négocier parce qu'ils savent qu'ils ne pouvaient pas passer en force. Sans le dire, mais ils le reconnaissent. Ce principe de consensus en Kanaky. Et au final, c'est quoi? Eh bien, propose Bougival. Mais il y a toujours ces façons de faire de nos...
3: Bougival, c'est des supposés accords.
2: Donc nous, ce qui nous a été donné comme information, ce qui a été signé le 12 juillet l'année dernière, en 2025, c'est un projet d'accord. qui devait être présenté au peuple, aux militants. Ben, ils ont signé le matin et le soir même, ils sont convoqués à Matignon où on annonce un accord de la confiance. Et ensuite, ben, vous voyez toujours les comportements de l'État, on parle de comportements de colonisateurs. Et on continue, on ne veut pas. Et ça continue. Un an après, on dit qu'on est des. Voilà, on n'est pas démocrate, comme vous êtes, tu l'avais évoqué tout à l'heure. Et on arrive maintenant où ils ont voulu faire passer en force. Enfin, il y a eu le, d'abord retoqué par une première fois à l'Assemblée nationale, parce qu'ils ont répondu qu'il y a une CMP qui a été mise en place, une commission mixte paritaire. La commission mixte paritaire, elle a dit maintenant, vous n'allez plus parler de Bougival, il faut avancer avec un nouveau dialogue. Ben, qu'est-ce qu'a fait l'État ? Non, ils ont repris Bougival, ils sont repartis. Ben, on va compléter par Élysée ou Dino. Et dedans, c'est toujours la même chose, il n'y a rien qui fait. Donc on est toujours non, le FLNKS n'est pas absent. Et au final, là, quand ils ont voulu faire passer, le Sénat l'a accepté parce qu'il y avait la majorité présidentielle. Il y a eu une majorité présidentielle. Par contre, quand ils sont passés au Sénat, c'était retoqué de suite. Donc maintenant, qu'est-ce qu'ils disent ? Ben, ce que le fait réglementaire, le fait de droit dit, ben, ils doivent suivre ce que le Conseil constitutionnel, le Conseil d'État après, a dit. C'est-à-dire, maintenant, c'était la dernière fois le report de l'année dernière, ils doivent se faire maintenant, au plus tard le 28 juin, avec un corps électoral gelé, puisque le corps électoral gelé, il est constitutionnalisé et il est légal. Ils ont été portés cette problématique-là au niveau européen et international. Ils ont dit non, votre constitution l'approuve, vous ne pouvez pas. Donc on est à ce point-là, où on se prépare maintenant pour les élections provinciales, parce que ça va être très, très, très stratégique pour nous. C'est très spécifique, c'est-à-dire à la Kanaky, le Caillou, elle est répartie en trois provinces. Donc il y aura les élections provinciales des trois provinces où on va élire le président de l'assemblée de chaque province avec son assemblée provinciale. Et ensuite, chez nous, il y a une répartition selon une clé de répartition, comme on dit, où il y aura des élus qui vont être propulsés au Congrès de la Nouvelle-Calédonie. C'est comme ça. L'accord de Nouméa le prévoit. Et à partir de ce moment-là, si nous, on arrive à avoir une majorité, eh bien, ce sera le Congrès de Nouvelle-Calédonie qui va élire le gouvernement de la Kanaky-Nouvelle-Calédonie. Voilà comment ça se passe. Et donc maintenant, ils ont très très peur parce qu'on va y aller vers un corps électoral gelé et ils savent que leur légitimité est vraiment mise en cause. Ils ont toujours porté des messages haineux vis-à-vis de nous en disant que nous, si on a l'indépendance, la première chose qu'on veut chasser tout le monde. Alors là, il y a... non, c'est pas ça. Nous, ça a toujours été le fait que la parole de nos pères, on la respecte. La parole de nos ancêtres, on la respecte. Par contre, nous, on veut construire notre pays avec ceux qui veulent faire pays avec nous. C'est-à-dire qu'il faudra respecter ce qui sera été décidé entre nous pour construire le pays. Et à partir du moment qu'on aura comme ici, où on va venir, on va s'enrichir, puis on se casse, non, c'est pas ça. Nous, on ne prend plus pour ce genre de politique économique. Non. Donc voilà, maintenant, on en est là. La situation actuelle, c'est qu'on se prépare aux élections et qu'on espère fortement avoir cette majorité pour que l'on puisse après avoir une majorité et conduire notre projet. Et toujours avec tous les Calédoniens, ceux qu'on a déjà reconnus. Parce que dans la plupart de ceux qui sont face à nous, les non-indépendantistes, ce sont tous ces victimes de l'histoire qu'on a reconnues.
3: Il y a combien d'habitants et d'habitantes en Nouvelle-Calédonie ? 260 000, 300 000 ?
2: 265 000, 265 000 et quelques. La population kanak, elle n'est que 41%.
3: Les personnes qui sont non-kanak, parce que tu l'as dit dans votre histoire, vous avez eu des vagues d'immigration, vous avez eu des Français, vous avez eu des communards, mais aussi des Asiatiques. Donc c'est très compliqué, on ne peut pas dire il y a les kanak et puis les pas kanak. Il y a quand même eu du métissage, des gens qui...
2: Non mais ça, c'est pas un souci. Ça c'est un souci de perception démographique. On ne fait pas une analyse ethnique là. Chez nous les kanak, les indépendantistes kanak, il n'y a pas que nous les kanak. Il y a des indépendantistes non-kanak qui sont avec nous, comme de l'autre côté aussi. Il y a des non-indépendantistes, mais il y a des kanaks aussi, donc c'est normal. Chacun a le droit d'exprimer son opinion politique, c'est pas ça le problème. Le problème, c'est qu'on est à 41% de kanaks. Tout le reste, ils sont à 59%.
3: 41%, mais en fait, avant, c'était beaucoup plus. Mais comme tu l'expliquais tout à l'heure, avec ces vagues d'émigration successives, là, tu disais jusque dans les années 80, ce ratio-là qui est à 41% aujourd'hui, il était beaucoup plus élevé avant. Donc, ça a été aussi une manœuvre pour vous, les Kanaks, vous surpasser par le nombre. Et après, on a beau jeu de faire un décorum démocratique en disant, regardez, les urnes ont parlé, ils ne sont que 41%, nous sommes la majorité parce que les pas Kanaks, c'est 60%.
2: Notre représentativité démographique, elle n'est pas liée aux résultats électoraux. Ça, c'est l'ITSE. C'est l'ITSE qui a décelé cela. Mais par contre, on le voit à travers, par exemple, les trois référendums où on était à 41%, ensuite on était à 42%, et le deuxième référendum, on était à 47%. Donc voilà. Sinon, on a boycotté aussi, mais c'est parce que si on l'avait fait, on est certainement eu un résultat encore meilleur. Ça aurait peut-être passé, mais là n'est plus le problème maintenant.
3: Donc, accessoirement, même si c'est plus le problème, il y a aussi des personnes qui sont non-Kanak, qui sont du côté du FLNKS aussi.
2: Bien sûr, parce qu'eux, ils ont toujours... La plupart, il y a certains qui ont compris notre message. Vous savez, il y a des Français métropolitains avec leur famille qui sont avec nous. Parce qu'ils ont compris qu'on ne met jamais de la vie, on va vous chasser. Mais par contre, vous voulez construire avec nous notre pays, il n'y a pas de souci. Apportez vos compétences, il n'y a pas de souci. Maintenant, la lutte par rapport à notre représentativité démographique, enfin, cette lutte elle est basée sur la conséquence de toutes les colonies de peuplement. Ce que j'ai évoqué depuis tout à l'heure jusqu'aux années 80. Mais maintenant, tout Français peut venir s'installer. Il n'y a pas de souci. Tous les membres du pays membres de l'Union européenne peuvent venir s'installer chez nous. Mais il faudra qu'ils aient 10 ans de résidence pour prétendre après à voter, pour partager avec nous ce droit-là. Et ça, ils n'acceptent plus. Ils disent, attendez, on est sur un territoire français. Non, on est sur un territoire non autonome. La France est plus souveraine.
3: J'ai justement une petite question d'ordre administratif. Cette terre-là, la Nouvelle-Calédonie, la Kanaky, administrativement, c'est pas un département, c'est pas une région, c'est pas un territoire d'outre-mer
2: On était au début un territoire, un tome. Après, on est devenu un com, collectivité d'outre-mer. Et maintenant, on est un pays-territoire d'outre-mer. C'est un statut sui generis, comme on dit, qui est unique. Qui est nouveau, un pays-territoire.
3: C'est juste pour vous, quoi.
2: Oui, parce qu'on est un territoire non autonome, contrairement à tous nos autres camarades des Outre-mer. Parce que la plupart aux Antilles sont tous départementalisés jusqu'à La Réunion, sauf nous au Pacifique. Nous au Pacifique, avec la Polynésie française, c'est différent, on n'est pas départementalisé. Wallis et Futuna n'est pas départementalisé. Wallis et Futuna a encore un autre statut particulier. Parce que en Wallis et Futuna, il y a une coexistence du droit français et des royaumes de là-bas. Donc nous, on est véritablement ça. On est un PTOM, Péri-territoire d'Outre-mer, ou une collectivité particulière d'Outre-mer, c'est POM. On a ce statut particulier où on est un territoire autonome aussi. Donc la France, elle est, chez nous, elle est plus souveraine, comme elle le fait dans les autres départements d'Outre-mer. Non, c'est différent. Donc je le rappelais tout à l'heure, elle doit nous accompagner, point. Mais seulement, comme on dit toujours, comme a dit Benoît Trépied, comme a dit les autres anthropologues français, la France ne s'est pas décolonisée. Parce que chez nous, il y a le nickel. Et de là, on le voit de plus en plus. Même l'Union européenne en parle de nous. Où on dit qu'il faut que la France, elle maintienne parce qu'on a besoin de notre nickel. Voilà ce qu'on a toujours dit et ce que ça a toujours été caché ici. Parce que toutes les usines d'Europe maintenant, là, qui achetaient chez la Russie ou en Indonésie ou en Chine, ben, il y a les blocus commerciaux, il y a les blocus économiques, il y a les blocus d'échanges latéraux. Ben, on rejette vers qui maintenant? Vers nous. Parce que nous, on est là, je le rappelle, dans quelques années, la Nouvelle-Calédonie va être la troisième réserve mondiale pour le petit espace qu'on est, la petite superficie qu'on est. On va devenir la troisième réserve mondiale. Je laisse à tout le monde de réfléchir à toutes ces données. Pourquoi la France ne veut pas? Pourquoi? Parce qu'il y a tout ça. Et l'Europe via la France. Donc on est bien conscient de toutes ces choses-là, mais nous, on maintiendra toujours notre volonté de nous donner notre indépendance, parce qu'à partir de ce moment-là, on décidera, on reste dans l'Union européenne, on a des interdépendances avec la France, on va signer des traités, des commerciaux, économiques et tout, mais avec d'autres pays aussi du Pacifique, ou avec des pays asiatiques, pas avec uniquement la France. C'est ça ce que la France ne veut pas, parce qu'on n'a pas notre pleine autonomie pour discuter de tout cela actuellement, parce qu'on est toujours colonisé. Donc voilà, on continue cette lutte à travers même là notre présence, c'est ça, c'est de dire, de visibiliser. Et de dire que ben, notre lutte, comme a dit notre feu président du FLNKS, M. Tchibaou, qui est décédé, il a dit tant qu'il y aura un Kanak qui est présent au Kanaky, ben, il vous emmerdera toujours, c'est ce qu'il a dit. Et donc nous, voilà où on va, on continue. Notre trajectoire, elle est toujours la même.
0: Alors, tends l'oreille, voilà. Ou tends-moi juste la main si je te parle ainsi.

0: Y aura-t-il à l'avenir de l'intelligence et de l'amitié entre les peuples kanak et français? Vous avez entendu Steve, de l'intelligence, de la patience, de l'ouverture et de la bonne foi. Les kanaks et les gens du FLNKS en ont fait preuve. On ne peut pas en dire autant du pouvoir français, pouvoir toujours colonial. Et pourtant...
1: J'ai trouvé très touchant dans l'intervention que tu faisais aussi tout à l'heure, et comme tu viens de le dire aussi à l'instant, ces liens qui existent avec la France, ben, ils sont solides. Enfin voilà, nous avons cette conversation en langue française.
2: Oui, bien sûr.
1: Je trouvais ça enfin, très touchant et très généreux, enfin, en même temps, en disant, bon, voilà, vous nous avez colonisés, vous nous maltraitez mal. En attendant, je vous le dis en français quand même. Hein.
2: Oui, bien sûr, parce que, comme je disais, le coloniser, c'est aussi, comment dire, l'impérialisme. C'est quoi? C'est soumettre un peuple avec son pays, se soumettre aux lois du colonisateur économique, culturel, de tout. Donc nous, c'est quoi la traduction? La traduction, c'est qu'on nous a imposé l'éducation de l'histoire géographique de la France. Nous, on n'a jamais su que chez nous, c'est que y a combien de langues? C'est un travail de nos pères à partir des années 80. Pourquoi on répertorie toutes nos langues vernaculaires, comme on dit ça? Et donc, il faut savoir qu'il y en a, y a 32. Donc 4 ont disparu, donc maintenant, il y en a 28. Parce qu'il n'y a plus eu de locuteurs pour les 4 autres. Donc...
1: Je crois qu'une des premières à s'être penchée sur la question, c'était Louise Michel, hein, qui fait partie de cette bandée de communards.
2: C'est une personnalité des déportés très importante, parce qu'elle a fréquenté un Kanak de l'époque, son histoire, mais aussi, je pense que ce sont des personnes aussi qui ont épousé la cause, parce que voilà, ils ont été sensibilisés, parce qu'elle a vécu aussi des déportations. Donc elle a compris ce mécanisme-là, je pense. Mais ben nous, on a fait ça jusqu'à notre jeunesse. Donc maintenant, à partir des accords, ben voilà, il fallait modifier maintenant le contenu de l'éducation nationale pour qu'on apprenne nos langues. Il n'y a que 4 langues sur les 28 qui sont apprises. C'est un travail de langue à langue, mais il faut le faire. Parce que la préservation de notre identité et de notre culture est un élément essentiel à notre émancipation. On ne peut pas vouloir s'affirmer au niveau international et puis que nous, on ne préserve pas notre culture, puis nos principes. Si on s'exprime en français, c'est parce que ce sont les conséquences de la colonisation où on nous a imposé de venir faire nos études ici en France. Ok, ça, ce sont les bonnes choses. Ça, je ne le renie pas. Mais par contre, ce que je disais tout à l'heure, maintenant, à l'avenir, nous, on va rediscuter après de ce que l'on veut. Parce qu'on reste français, mais on n'a pas tous les droits. On ne jouit pas de tout ce qui se passe ici en France, là-bas, chez nous. On n'a pas tous les pléthores de formation qu'il y a ici, la diversité aussi de centres de formation. On a juste une université française du Pacifique en Kanaki et il y a quoi, 6 filières, point. Il y a les CFA, dans les CFA, il n'y a que 3 filières, point. Voilà.
1: Il y a une autre chose importante que tu as mentionnée, mais enfin qui est tellement évidente en même temps. Là, on est un certain nombre à commencer à être très sensibilisés sur la question du vivant, vivant humain et non humain. Et du lien qu'on entretient avec ce qu'on appelle le biotope, notre biotope. Et ça nous ferait peut-être du bien qu'on s'inspire de votre culture, de votre civilisation, et qu'on retrouve aussi peut-être ce que pratiquaient nos anciens à nous, là. Je dis nous, là, pour faire une plaisanterie déplacée, nous, nos ancêtres les Gaulois, là, tu sais, qui avions un autre rapport à la terre, à l'eau, au vivant. Et là, on est en train de se détruire, de scier la branche sur laquelle on est assis, d'empoisonner l'eau, l'air, le sol. Peut-être qu'on ferait bien de s'inspirer et de prendre exemple sur votre culture, votre civilisation, votre mode de pensée et votre rapport à ce qu'on appelle rapidement la nature. Je ferme les guillemets. Hein.
2: Comme on a dit, c'est culturel. Et je pense que vous aussi, avant, avec les ancêtres, c'était culturel aussi. Mais c'est parce que c'est l'évolution de la société qui a fait ça et qui a fait aussi la culture. Elle s'est perdue. Maintenant, je vais vous dire une petite histoire assez rapidement. Quand Giscard d'Estaing était président, il est venu chez nous sur notre île, sur mon île, hein, l'IFO, pas que en Kanaki, pas que sur la Grande Terre. Il est venu, ils ont préparé une estrade, et lui monte. Et il y a mon grand-père, qui est porte-parole de notre eau. Parce que nous, dans notre société, Kanak, on a une organisation sociétale qui est bien définie. On a un grand chef, son porte-parole, c'est une famille, c'est un clan. On a ses sujets, on a ses guerriers qui défendent, on a ses clans de la terre auxquels lui doit allégeance aussi. Tout ça, c'est notre organisation sociétale. Donc le grand chef, il était assis avec mon père, grand-père, qui était aussi un porte-parole, on est assis là. Et Giscard d'Estaing, il se permet d'aller se mettre en hauteur. et il présente sa coutume, notre coutume qu'il présente. Le fait de venir chez quelqu'un, on demande autorisation de pouvoir parler, on demande autorisation de pouvoir poser ses pieds, poser ses paroles. Et mon grand-père se lève et il prend la parole et dit, avant de remercier votre Dieu, je vais dire une chose. Oui, c'est quoi? Vous allez descendre de là. Parce que ça, c'est pas votre place. Nous, on n'a pas allégeance à vous. Grand chef. Giscard d'Estaing, il est descendu avec son escorte pour aller se mettre derrière. Et là, mon grand-père, il dit, tu vois, pourquoi tu viens faire ma coutume, toi, ici? Toi, t'as plus de coutume, t'as plus de culture, tu as tué ton roi à la fin des années 1800. Pourquoi tu viens faire ma coutume? Parce que toi, c'est à cause de l'argent. Faut que tu saches que la racine du mal, c'est l'argent. Voilà ces paroles. Donc, pour te dire ce que tu me disais tout à l'heure, c'est aussi l'évolution de la société qui a fait ça. Peut-être on n'a pas su, vous, les ancêtres, à l'époque, ils n'ont pas su faire ce qu'il fallait à un moment donné pour préserver. Mais on ne peut pas leur en vouloir. Parce que ce sont des choses qu'on analyse maintenant dans un temps complètement éloigné. Mais eux, à leur époque, ils ont essayé de le faire au moment voulu. Donc, quand on parle de la civilisation, vous pouvez encore le faire parce qu'il y a encore des personnes, je pense qu'il y a encore aussi ici des personnes qui souhaitent préserver ça. Il faut justement s'unir pour faire ça. Parce que vous avez quand même une richesse de terroir, une richesse alimentaire sur des plats et tout que l'on apprécie beaucoup dans le monde. Et ça, c'est l'identité française, il faut le dire. On parle du vin, on parle du fromage, on parle de tout ça, mais il y a d'autres encore, endroits plus profonds, où c'est là où on va aller dans la France profonde, pour connaître une partie de la culture française. Donc je dis que vous n'avez pas besoin d'autres, parce que je pense que c'est surtout, comme on dit, dans d'autres combats, dans d'autres luttes, parce que c'est une lutte que vous devriez amener, c'est d'être unis à travers tout ça.
1: Si on pouvait être unis avec vous, ça serait bien aussi.
2: Bien sûr, non, mais sur ce point-là, il n'y a pas de souci. Mais je dois dire, d'abord, vous ici, tout le monde ici, toutes les régions. Parce que chaque région, on a bien compris aussi, c'est bien décelé que chaque région a ses spécificités. Donc ça, c'est la richesse de la France. C'est ça ce qu'il faut préserver encore maintenant pour continuer. Voilà.
1: Pour clore, aujourd'hui, judiciairement, t'en es où? Est-ce que tu pourrais rentrer chez toi si tu le voulais?
2: Comme tous mes camarades, on peut rentrer. Moi, c'est juste que quand je suis sorti, ma priorité, c'était de travailler, de chercher un emploi, parce que j'ai perdu mon emploi. Moi, je suis ingénieur de formation en excellence opérationnelle et en QHSE. Quand on a une famille et des enfants, il faut se battre. Parce que j'avais le plus gros salaire. Donc ma déportation, elle m'a coûté ma maison, ma voiture. Et donc, de ce point de vue-là, il faut repartir de zéro. Ça fait partie du militantisme. C'est pas ça qui me bloque. Mais il fallait que j'aide surtout parce que faut savoir qu'après les événements, la province sud, la seule province sur les trois gérée par les non-indépendantistes, ils ont appliqué des mesures de répression sociale face aux Kanaks et aux Océaniens. Pour les aides sociales, pour les bourses scolaires, pour tout. Mais tout le monde a survécu à ça. Parce que la lutte du peuple kanak et de ses amis, de ses alliés, toute lutte, elle a des conséquences, toute lutte, elle a ses victimes, tout de suite, mais voilà, on avance. Et puis, nous ici, notre rôle, c'est ne pas de... On sort, puis voilà, on se tait. Non, il faut aller dire qu'est-ce que c'est le combat.
1: Voilà. Et donc, tu cherches du travail en métropole?
2: Je travaille, c'est pour ça que je suis encore là. Donc, mon contrat, il finit en juin. Donc je vais d'abord rentrer et après quand je reviens en septembre, là je vais vraiment me battre pour trouver vraiment véritablement un CDI pour que je puisse m'installer. Je me laisse porter aussi par les choses, les éléments, c'est-à-dire nous on est très croyants aussi par celui qui est là-haut, notre Seigneur, pour nous guider. Parce que ça a été notre force aussi en prison. Donc voilà un peu les objectifs, mais la priorité c'est la famille, les enfants, les études. Et on continue notre combat à travers tout ça sans oublier tout ça parce que ce sont nos responsabilités.
1: Écoute, je te remercie pour cet exposé et pour ta patience de pardonner mon ignorance qui a émergé plusieurs fois dans cette conversation et je te remercie pour ta tolérance face à mon inculture.
2: Je peux avoir aussi une inculture par d'autres peuples, d'autres trucs. Les histoires, on n'est pas censé connaître toutes les histoires, mais le plus important, c'est que quand il y a des moments donnés comme cela, on échange. Et l'échange est important parce que c'est ça ce qui va nourrir, qui va enrichir après les relations.
1: Voilà. Eh bien, merci pour tout ce que tu as confié à ce micro, c'est très précieux. Merci à toi.
2: Merci Jean-Baptiste, merci beaucoup. Et merci à tout le monde qui écoute ce message. Merci.
0: Et voilà les amis, Vive la Kanaky libre et indépendante. Vous pouvez télécharger cette conversation avec Steve via notre site polymixetlavoixoff.com. Avant qu'on ne se retrouve très prochainement sur votre radio encore libre préférée, ce n'est qu'un combat. Continuons le début. Salut.

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2: Pour ce mois de juillet 2026, c'est Radio Ondaine à Firminy dans la Loire qui est aux commandes de Aura des pâquerettes, l'émission qui prend de la hauteur en Auvergne-Rhône-Alpes. Il sera plus question de béton que de pâquerettes aujourd'hui puisque nous vous proposons un sujet autour de la maison de la culture Le Corbusier de Firminy. Il y a 10 ans, le 17 juillet 2016, l'œuvre architecturale de Le Corbusier se voyait inscrite au patrimoine mondial de l'UNESCO. 17 bâtiments au site corbusien à travers le monde, dont la maison de la culture de Firminy, inaugurée en 1960. Vous découvrirez ce lieu par ceux qui l'ont vécu, à l'écoute de deux témoignages issus d'ateliers radio animés par Radio Ondaine avec des premières du lycée Jacob Holzer de Firminy. Une série nommée « Et si les murs de la Maison de la Culture pouvaient parler ?» Nous la visiterons aussi avec Géraldine Dabrigeon, directrice conservatrice du site Le Corbusier à Firminy, qui nous explique tout d'abord ce qu'est l'inscription à l'UNESCO.
3: Qu'est-ce que c'est l'inscription à l'UNESCO ? Enfin, c'est l'inscription à une série déjà, puisque la Maison de la Culture, c'est pas un seul bâtiment qui est inscrit, mais plusieurs bâtiments qui sont inscrits dans une série autour de l'œuvre de Le Corbusier. Donc aujourd'hui, c'est 17 sites qui ont été inscrits dans le cadre de la série Le Corbusier à l'UNESCO. Et en fait, c'est une reconnaissance d'un patrimoine mondial de l'humanité.
2: Le site Le Corbusier, la Maison de la Culture, en fait partie à Firminy. Juste pour avoir ces précisions-là, pourquoi n'est simplement reconnu

0: dans cet ensemble que la Maison de la Culture et non pas en plus l'église Saint-Pierre et l'unité d'habitation. Cette inscription-là, d'une partie du site, notamment ici à Firminy, c'est pour quelle raison ?
1: Alors, la principale raison, c'est que c'est le seul bâtiment qui a été finalisé du vivant de Le Corbusier, alors que les autres bâtiments, concrètement, ont été finalisés par ses collaborateurs, puisqu'en fait, Le Corbusier va mourir fin août 1965, et qu'à partir de ce moment-là, eh ben, il n'est plus là. Donc, c'est ses collaborateurs qui prennent la suite des chantiers, que ce soit le stade, l'unité d'habitation ou l'église. Ça, c'est un premier, je pense que c'est un premier argument qui est important, puisqu'ils estiment que c'est vraiment l'œuvre faite dans son entier. Et puis, par rapport au reste, je pense que c'est aussi une œuvre marquante, en fait, puisque c'est la seule maison de la culture qu'il a aussi réalisée. Alors qu'il a réalisé d'autres églises, qu'il a réalisé d'autres unités d'habitation. En tout cas, c'est mon avis. Je pense que voilà, c'est ce qui fait aussi que ce bâtiment est unique et singulier et que l'UNESCO a souhaité aussi le mettre en avant à ce titre-là.
0: Une reconnaissance internationale, internationale aussi par ces sites et ce groupe de sites répartis dans le monde entier. Ce sont lesquels ?
1: Oula, je ne vais pas tous vous les citer, mais en tout cas, les 17 sites, ben, on a aussi bien la Villa Le Lac en Suisse, mais on peut aller aussi du côté de Berlin, on peut aller du côté de l'Argentine. Voilà, on va dire au niveau national aussi, on en a quand même pas mal. On a le couvent de la Tourette, on a Pessac. On a la Villa de la Roche, on a la Villa Savoie, donc on a quand même pas mal de sites à l'échelle européenne, on va dire, et puis quelques sites à l'échelle internationale, dont aussi le musée des Beaux-Arts à Tokyo.
0: Qu'est-ce que ça implique dans les 10 ans qui viennent de passer, cette inscription à l'UNESCO, ici à Firminy, et aussi les liens que vous pouvez avoir entre ces différents sites et ces différentes villes?
1: Alors déjà, on adhère la plupart à l'association des sites Le Corbusier, qui est une association qui regroupe ces 17 sites, mais qui en regroupe d'autres, parce qu'on a été aussi reconnus itinéraire culturel européen, et à ce titre-là, d'autres sites sont venus adhérer à cette association, donc on va dire qu'on est sur le travail d'une mise en réseau, entre guillemets, avec une personne qui anime cette association des sites, dont le siège est du côté de la chapelle de Ronchamp, que j'ai pas cité tout à l'heure, mais qui fait partie des 17 sites. Et puis ensuite, on a aussi, comme sur l'ensemble des sites, on est rattaché à la fois à la DRAC, au DRAC de nos régions, on va dire. Donc nous, c'est la DRAC Auvergne-Rhône-Alpes, donc la Direction Régionale des Affaires Culturelles. Et on est aussi rattaché à la Direction Régionale des Affaires Culturelles de l'Île-de-France, puisque c'est eux qui pilotent cette série, en fait. C'est un peu technocratique ce que je dis, mais ça veut dire que voilà, on est aussi lié par ça. Pourquoi ? Parce que quand on est reconnu UNESCO, entre guillemets, on a aussi des obligations, dont l'obligation de s'occuper de ce bâtiment, donc de le conserver et de le valoriser. Ce qui explique qu'on a aussi sur le site Le Corbusier et autour de la Maison de la Culture, ce qu'on appelle une zone tampon en fait. Une zone où on peut pas faire n'importe quoi tout autour, au niveau des abords et bien au-delà. Donc voilà, et puis chaque année, on a un comité UNESCO, nous on regroupe l'ensemble des parties prenantes qui sont autour de la Maison de la Culture, où on va faire un bilan, on va regarder aussi le bâtiment, comment il va, s'il se porte bien ou pas, et puis tout ce qu'on fait autour de lui, entre guillemets, toutes les valorisations qu'on peut avoir, aussi bien du côté du site Le Corbusier, mais aussi du service culturel, du bailleur social qui va être à Firminy Vert aussi, mais qui n'est pas très loin de la Maison de la Culture. Enfin voilà, toutes les parties prenantes, en tout cas, qui sont là.
0: Alors justement, en 10 ans, en fait le 10e anniversaire cet été, qu'est-ce qui a changé depuis 2016? Qu'est-ce qui est resté figé? Alors on imagine le site, hein, vous venez de le dire, et le bâti, mais voilà, comment ça a évolué? Parce que c'est une machine aussi à mettre en route.
1: En tout cas, je pense que l'UNESCO, ça a été un levier, en fait. Voilà, un outil aussi qui a... un levier qui a permis d'avoir aussi une prise de conscience, une volonté politique. Une fois qu'on a une reconnaissance comme ça, ben, qu'est-ce qu'on en fait, quoi? On a un petit bébé, entre guillemets, qui est dans nos mains. Comment on l'aide à grandir? Donc, on va dire que pendant les 10 ans, si je fais un peu l'allégorie là-dessus, c'est de se dire, on a essayé d'accompagner, en tout cas, la Maison de la Culture et le site en général, pour gagner en lisibilité, en notoriété, pour pouvoir beaucoup plus le valoriser, donc avoir un programme d'action beaucoup plus important. Essayer aussi de travailler avec l'ensemble des usagers, c'est-à-dire pas seulement avec le public touristique ou culturel qui vient, mais aussi les écoles, les habitants qui vivent ce lieu, en fait, donc l'ensemble des usagers, et leur montrer souvent, parce que quand on vit sur un lieu, on voit pas forcément le patrimoine qui nous entoure. Donc l'idée aussi, c'était d'avoir des enfants, par exemple, les scolaires, qui sont aussi prescripteurs, finalement, aussi, qui portent ce projet. Là, cette année, on a, voilà, si vous allez à la Maison de la Culture et si vous allez devant le hall, vous verrez tout un travail de pixel art qui a été fait avec les enfants et les écoles. Voilà, c'est tout un ensemble de projets Parce que quand on travaille sur un projet aussi de mise en tourisme, finalement, l'objectif, c'est d'associer l'ensemble des acteurs des sites, dont les habitants, dont les écoles, etc., pour que ça soit porté et qu'il y ait un véritable engagement de l'ensemble des acteurs du territoire.
0: Alors, effectivement, les habitants, vous venez de le dire, ils habitent à côté. Ils voient passer des cars de touristes, des touristes qui peuvent venir aussi d'une manière tout à fait autonome. La difficulté d'intégrer ces publics, ces voisins, quelle est-elle ? Est-ce qu'on parle avec eux tous les jours ? On invite les enfants des écoles ? Mais voilà, est-ce que ce site-là est aussi fréquenté par ses voisins ?
1: Alors, il est fréquenté, je dirais, suivant des actions vraiment ciblées. Je pense que, par exemple, la Maison de la Culture, elle est fréquentée par les écoles quand il y a des spectacles. Cette année, au mois de juin, on a travaillé avec les écoles, avec le service des affaires scolaires de la ville de Firminy, pour travailler sur leur spectacle de fin d'année. Et nous, on s'est agrégé, on va dire, sur ce spectacle de fin d'année où on est venu compter. Donc là, on a été, on a rencontré les parents, on a rencontré les habitants de Firminy à travers ce volet-là. Cette année, on a aussi lancé un patchwork participatif autour de l'UNESCO. Donc à travers cette idée qu'on demandait aux gens du territoire, des habitants de Firminy, des centres sociaux, enfin des acteurs de ce territoire, de tricoter des carrés ou de les crocheter pour ensuite en faire une grande voile qu'on va installer devant l'église, bien oui, ça c'est pour moi c'est un projet qui va nous permettre peut-être d'attirer le public qu'on n'aurait pas. Vilain gros mot, démocratisation culturelle, en tout cas d'amener les gens à passer la porte ou de s'intéresser à ce site alors qu'ils ne l'auraient pas fait. Donc c'est tout un travail, on va dire, de sensibilisation et de proximité qui se met en place petit à petit. Mais c'est pas facile parce que souvent aussi les gens qui vivent sur le quartier, ils ont d'autres priorités dans leur chemin de vie, entre guillemets. Et la culture, c'est pas toujours une des priorités, surtout quand on est dans ce quartier où parfois c'est dur, les vies sont pas toujours évidentes. Donc à un moment, c'est leur ouvrir une petite fenêtre à des moments et leur permettre ça. Voilà.
0: Alors, cette Maison de la Culture fait partie donc de ce site complet à Firminy. On s'éloigne un peu de l'UNESCO. Hein. C'est aussi moteur de la programmation avec plusieurs fois dans l'année des expositions mises en place, des appels à projets aussi que vous mettez en action avec des designers, avec des artistes. Ce rythme-là, comment il s'est fait sur ces 10 ans et comment il va évoluer ?
1: Eh ben ça, c'est une bonne question, en fait, parce que c'est vrai que quand je suis arrivée, moi, au moment de la reconnaissance, en 2016, il n'y avait pas forcément une ligne de programmation avec une programmation annuelle. Donc, la volonté était vraiment de développer ça. Donc, avec, bien sûr, ce qui fait le quotidien du site, des visites de sites, mais d'aller au-delà de ces visites de sites traditionnelles, entre guillemets. Et ça a été aussi la volonté, voilà, de développer une partie plus événementielle qui passait à la fois par des événements qu'on pouvait créer avec d'autres partenaires, mais aussi à travers, par exemple, le volet d'exposition temporaire. Donc, depuis 10 ans, on a essayé d'évoluer, de trouver aussi notre positionnement. Aujourd'hui, on travaille beaucoup sur ce qu'on appelle l'odyssée sensible. L'idée, c'est d'amener aussi le public vers l'architecture. En tout cas, le public, parfois de non-initiés, on va dire, vers l'architecture, vers le design, vers l'urbanisme, à travers une dimension plus émotionnelle ou plus expérientielle ou plus facile d'accès, qui ne soit pas forcément une dimension didactique. C'est-à-dire que même si on n'a pas des référents, finalement, on peut vivre des choses, on peut être étonné par ce qu'on voit ou par ce qu'on vit. Voilà. Et donc, c'était aussi cette idée-là. Et petit à petit, les expositions sont aussi rentrées dans ce schéma-là. Ce qui fait qu'on a commencé à lancer des appels à candidature, qu'on a aussi eu la volonté d'être vraiment un laboratoire créatif, entre guillemets, en se disant on va expérimenter des choses, on va faire des expos qui sont des expos qu'on ferait peut-être pas ailleurs, qu'on vient créer sur site, qui sont vraiment propres au site. Et petit à petit, en plus, ce qu'on a vu, c'est que ces expos finalement qu'on crée sur site, on nous les a demandés, on les a installés ailleurs. Donc ça aussi, ça fait partie de la lisibilité, de la notoriété qu'on a pu mettre en œuvre et qui fait qu'à un moment, le site, il s'externalise aussi à l'extérieur et que la dimension UNESCO, elle s'externalise à l'extérieur. Et puis après, la dimension UNESCO, c'est parfois simplement aussi un panneau qu'on a au bord de l'autoroute qui fait que les gens voient ce panneau et qu'ils disent « Ah tiens, si j'allais voir ça, je connais pas, mais je vais voir. » Voilà. Et c'est aussi ça. C'est aussi à travers la politique qu'on a de programmation, c'est aussi d'interroger finalement à la fois sur les questions de société d'aujourd'hui, à travers l'architecture, l'urbanisme, d'inviter au questionnement. C'est-à-dire, ça aussi, je pense que c'est important d'inviter au questionnement. C'est-à-dire qu'on ne sait pas tout fait. C'est que, voilà, on n'est pas une institution muséale. Donc, quand on crée une expo, on n'est pas sur une. Voilà, on a envie à la fois de faire le lien entre passé, présent et avenir, je dirais.
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1: Et si les murs de la maison de la culture pouvaient parler ?
2: La maison de Firmini, c'était quand même notre nid, notre lieu à tous.
3: Et si les murs de la maison de la culture pouvaient parler ? Qui de mieux pour parler d'un monument que ceux qui l'ont fait vivre ?
1: À l'occasion des 60 ans de la Maison de la Culture de Firmini et des 10 ans de son inscription sur la liste du patrimoine mondial de l'UNESCO, les jeunes Appelous sont allés à la rencontre des témoins de son histoire.
3: Usagers et personnels, d'hier et d'aujourd'hui, artistes, habitants.
1: Ces femmes et ces hommes, qui l'ont parfois connue depuis son inauguration et qui souvent la fréquentent encore, vous dévoilent tous ses secrets de 1965 à aujourd'hui.
3: Ces trois coups annoncent le début d'une pièce de théâtre. D'ailleurs, saviez-vous qu'une des premières options théâtre en France a été créée au lycée Albert Camus à Firmini ? Et que la personne à l'origine de cette option n'est autre que notre invitée, Monique Véraud. Monique Véraud, vous êtes née en 1938, et durant toutes vos carrières de professeur de lettres, vous avez été fidèle à un seul et même établissement, le lycée Albert Camus à Firmini. Impliquée, vous avez participé à la préfiguration de ce qui allait devenir la maison de la culture Le Corbusier de Firmini vers 1963-1964.
2: Qu'est-ce que pour vous une maison de la culture ?
4: Écoutez, à l'heure actuelle, il y a plusieurs sortes de maisons de la culture. Il y a beaucoup de centres culturels qui se dénomment maisons de la culture. Les maisons de la culture, pendant que je m'occupais de la maison de la culture de Firmini, c'était des maisons de la culture Malraux, on appelait ça. C'est-à-dire que André Malraux, quand il était ministre de la culture du général de Gaulle, a institué un statut particulier pour un certain nombre de centres culturels qu'on a appelés maisons de la culture. Les maisons de la culture Malraux, dont Firmini, parce que Claudius Petit, le maire de Firmini de l'époque, était, juste avant d'être maire de Firmini, il était ministre de la reconstruction. Et donc, il connaissait des tas de gens haut placés, dont Malraux, évidemment. Et cette maison de la culture que Claudius Petit avait commandée au Corbusier, elle devait au départ être une maison des jeunes. Et c'est quand Malraux a créé ce statut de maison de la culture, donc financé par l'État, en partie, c'est là que Claudius Petit a dit « Bon, ben allez, j'y vais, ce sera une maison de la culture ». Et effectivement, la maison de la culture de Firmini a été une maison de la culture de Malraux, la plus petite de toutes. C'est-à-dire qu'elle avait un budget qui était un dixième à peine de la moins financée, de la moins grosse des autres. Voilà. Le financement, c'était l'État finançait, mais à hauteur de ce que la municipalité donnait d'abord. Le budget final de la Maison de la Culture de Firmini, c'était tout petit. Quoi. Et on a fonctionné quand même comme ça pendant, jusqu'en 1988.
3: Quels étaient les objectifs de la Maison de la Culture à Firmini ?
4: Les objectifs des Maisons de la Culture, c'était toutes les mêmes. C'était dans la suite de ce que Jeanne Laurent avait initié à la Libération, c'est-à-dire en 1945. C'était mettre à la portée de tous la culture d'élite, en somme. À Firmini, le fonctionnement, c'était un fonctionnement d'association. Il y avait un conseil d'administration élu par l'Assemblée générale des adhérents, et une fois par an, il y avait une Assemblée générale avec un représentant du ministère qui venait... Firmini, c'était comme une grande ville, quoi.
3: Quel a été votre rôle au sein de la Maison de la Culture ?
4: Avant même que la Maison de la Culture soit inaugurée en 1965, on avait fait un certain nombre de petites actions culturelles avec la perspective de ce qui se ferait à l'intérieur de la Maison de la Culture. Alors, il y avait du théâtre, de la musique. J'ai participé à cette préparation Et puis, en 1965, donc, elle a été officiellement Maison de la Culture avec la nomination de deux directeurs. Il y avait deux directeurs, un directeur administratif, Garbi, et un directeur artistique, Philippe Daucher. Ensuite, il y a eu Jean-Christophe de Chicot, qui était un prof de maths musicien. Et ensuite, il y a eu un directeur qui était un homme de théâtre avec une compagnie et qui avait un petit peu accaparé, disons, pour sa pomme, excusez-moi du terme, la Maison de la Culture. Ce qui fait que, au début des années 80, la Maison de la Culture était un peu en crise. Il y avait une baisse de fréquentation et puis, bon, le directeur n'était pas à la hauteur de ce qu'on attendait de lui. Et bien, à ce moment-là, j'ai eu un rôle un petit peu différent parce que le président de l'association des adhérents de la Maison de la Culture, Pierre Charton, il y était depuis le début. Il a démissionné et j'ai été élue présidente. Tout de suite après, enfin bon, le directeur dont on n'était pas très content est parti. Nous nous sommes retrouvés sans directeur. Pour nommer un directeur à la Maison de la Culture, il fallait l'aval du ministère, représenté en région par la DRAC, Direction Régionale des Affaires Culturelles, et puis il fallait aussi l'approbation du conseil d'administration. Ce qui m'a valu plusieurs voyages à Paris pour essayer de rencontrer les gens du ministère de la Culture. Et il a fallu 2 ans pour qu'on ait un nouveau directeur. C'est-à-dire que pendant 2 ans, en 84, 85, 86, avec Madame Yvonne Beau, qui était institutrice détachée à la Maison de la Culture et qui a fait un énorme boulot, en somme, on faisait la direction aussi, quoi. C'était pas drôle. Et puis c'était pas rentable non plus, parce que bon, moi, prof, c'était pas mon boulot d'être directrice d'une maison de la culture. Hein. Donc on a fait comme on a pu, on a fait des choses bien, j'ai des grands souvenirs, je dirais, de certaines choses. Le rôdeur d'Enzo Corman, avec un épervier, il avait fallu que j'aille convaincre mon ex-ami Huguette Bouchardot, qui était ministre de l'Environnement à ce moment-là, de nous laisser avoir un vrai faucon. Parce que c'était chasse gardée, c'est le cas de dire. Il fallait une autorisation spéciale du ministère pour avoir un faucon. Et on a eu un faucon. Et Jean-Paul Wenzel, qui jouait le rôdeur, a eu son faucon. Et on a eu un magnifique spectacle avec un vrai faucon. Voilà.
5: Justement, restons dans le théâtre. Vous avez créé l'option théâtre au lycée Albert Camus de Firminy. Avez-vous réussi à créer un lien entre le lycée et la Maison de la Culture ?
4: Ben, forcément, parce que j'ai créé l'option théâtre au lycée Albert Camus en 1985, c'est-à-dire la première année qu'elles existaient. Il y en avait 18 en tout, dans toute la France. Et comme j'étais à ce moment-là présidente de la Maison de la Culture, c'était tout à fait, je dirais presque naturel, que les répétitions se fassent à la Maison de la Culture, dans la salle de répétition. Et à la fin de l'année, on donnait un spectacle très apprécié par les parents et par les copains aussi des élèves d'Option Théâtre. Et depuis 1985, chaque année, on a continué à avoir le spectacle de l'Option Théâtre tous les mois de juin à la Maison de la Culture.
3: Est-ce important pour les élèves d'aller dans des lieux comme la Maison de la Culture, le Corbusier ? Quelle atmosphère y retrouve-t-on ?
4: Ils aimaient venir y travailler, je parle des élèves d'Option Théâtre. Pour les autres qui venaient simplement au spectacle, les gens aimaient bien la grande salle de la Maison de la Culture parce que là, on y voit clair. Comme c'est en pente, les sièges du rang supérieur est toujours beaucoup plus haut que le rang d'en dessous, ce qui fait que c'est formidable, même pour les gens qui sont petits comme moi. C'est formidable parce qu'on voit toujours la scène impeccablement. La Maison de Firminy, c'était quand même notre nid, notre lieu à tous. Et alors, en 1988, la Maison de la Culture de Firminy a cessé d'être une Maison de la Culture. Le ministère, trouvait que vraiment cette petite chose, les maquisards de la culture, ils nous appelaient, ceux de Firmini. C'était Jacques Lang qui était ministre de la Culture. J'étais allé lui graisser la patte, enfin pas au sens où on l'entend d'habitude, hein, mais enfin essayer de le convaincre, de nous soutenir. Enfin bon, il trouvait que c'était quand même un petit machin qui méritait pas d'être maison de la culture. Et comme depuis 1971, le maire avait changé, c'était plus Claudius Petit, c'était Théo Vialmassa. Et la mairie de Firmini de l'époque ne voyait pas d'un bon œil le statut de la maison de la culture. Elle avait envie de le municipaliser depuis longtemps. En 1988, conjonction des volontés ou des désirs de la municipalité et de l'État, le statut maison de la culture Malraux nous a été enlevé. En novembre 1988. Évidemment, j'ai démissionné de la présidence et la transformation en maison municipale, elle s'est plus appelée maison de la culture pendant un certain temps, puis après ils l'ont re-appelée maison de la culture. Mais c'est bien, moi je suis pas contre, hein. Une maison de la culture, ça fait plaisir d'avoir ça dans sa ville quand même.
5: Si vous deviez choisir un lieu, un objet ou un espace de la maison de la culture, ça serait lequel ?
4: Un espace. Ah, j'aimais bien le foyer, moi. Là, au milieu d'une pièce assez grande, carrée, il y a une cheminée où on peut faire du feu. Et on y faisait du feu, effectivement. Et il y a aussi un bar dans cet espace-là. Et c'est là qu'on se retrouvait généralement après les spectacles avec les artistes. Et puis aussi, on y faisait des réunions de toutes sortes. C'est un espace très sympathique, mais j'aime tous les espaces de la maison de la culture. Un objet, alors là, si, la statue en bois, je ne sais pas si elle y est toujours d'ailleurs, en haut de la rampe, un être humain, mais juste ébauché. C'était de la sculpture moderne. Voilà, mais les objets, à part ça, si, oh si, il y avait un piano sur lequel on jouait, par exemple, Samson François, qui est un pianiste archi célèbre, archi connu, et Miguel Ángel Estrella, qui était venu donner un concert et qui a été emprisonné dans les geôles d'une dictature d'Amérique du Sud, où on lui avait cassé les doigts, et il a mis 2 ans à récupérer à peu près, à bien récupérer, et il est revenu à la Maison de la Culture pour donner son premier concert après cet emprisonnement et cette torture.
3: Merci bien, Madame Monique Véraud, d'avoir accepté notre invitation.
4: C'était un plaisir.
3: Voilà, c'était une émission présentée par les premières unes du lycée Jacob Holzer, avec Léo,
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1: Et si les murs de la maison de la culture pouvaient parler ?
2: Quand j'étais en première, j'avais encore jamais vu une pièce de théâtre en réalité. Je n'avais jamais entendu un concert. Je n'avais jamais vu une exposition. Tout ça, ça a été des découvertes.
3: Et si les murs de la maison de la culture pouvaient parler ?
4: Jean-Michel Laroy est né en 1950 et a toujours résidé à Firminy. Dans son parcours professionnel, il a notamment été professeur et principal au Collège Bénaud. Il a également fondé une association Art, Culture et Foi à l'église Saint-Pierre-le-Corbusier, dont il est encore membre. C'est un lien qu'il a tissé autour de l'œuvre de Le Corbusier, puisque celle-ci partait à la base d'un groupe d'amis qu'il a connu à la Maison de la Culture. Pouvez-vous nous décrire avec vos mots la Maison de la Culture, Le Corbusier ?
2: Alors, la Maison de la Culture, pour moi, comme pour beaucoup de gens, ça ressemble à un navire. C'est une belle structure en béton et c'est en même temps, pour moi, une belle aventure depuis mon adolescence et jusqu'à aujourd'hui.
5: Quelle était votre première expérience dans la Maison de la Culture ?
2: Alors, ma première expérience à la Maison de la Culture, ça a été en 1966-1967. J'étais en classe de première et j'avais la chance d'avoir Pierre Charton, qui était mon prof de français, latin et grec, et qui était aussi président de la Maison de la Culture à cette époque. J'avais également un prof de maths qui s'appelait Jean-Christophe de Chicot. Et à cette époque, il y a eu le lancement de la première saison, puisque ça a été la première saison en 66. Et avec la création de ce qui s'appelait Les Oiseaux, une pièce d'Aristophane. Et donc, j'ai vécu au rythme de cette découverte avec l'équipe qu'il y avait à cette époque-là.
5: Et vous étiez adolescent lorsque la Maison des Cultures a ouvert ses portes. Qu'est-ce qui existait pour les jeunes de votre âge avant ?
2: Alors, pour les jeunes à cette époque, il y avait très peu de choses, parce que Firminy, au niveau culturel, à cette époque, il y avait 5 cinémas. À l'époque, il n'y avait aucune maison de jeunes et de la culture. Il y avait un ou deux foyers de jeunes. Et il y avait surtout, pour les plus jeunes, il y avait le patronage. Mais au niveau des ados et des jeunes, proprement dit, il n'y avait pas grand-chose, si ce n'est le sport. Par contre, le sport était très, très présent et je m'y adonnais avec grand plaisir, en particulier au niveau du handball à l'Océo.
5: Vous dites que la Maison des Cultures a été une chance pour votre génération, un ascenseur social. Est-ce que vous pouvez nous l'expliquer ?
2: Oui. Alors, ce qui est sans doute surprenant pour vous, c'est de penser que le lycée de Firminy a été créé en 1961. Et donc, jusqu'à cette époque, pour les jeunes de Firminy, surtout des gens comme moi qui étaient de milieu ouvrier, puisque moi, mon grand-père était mineur de fonds, illettré, et l'autre travaillait dans les hauts fourneaux à Creuse-aux-Loire, qui s'appelait la CAFL à l'époque. Et donc, le lycée, c'était un objectif qui paraissait bien loin. Seules les familles plus riches pouvaient envoyer leurs enfants sur Saint-Étienne. Et par contre, Eugène Claudius Petit a eu cette grande réussite de créer un lycée à Firminy en 1961. Et donc moi, j'ai pu profiter du lycée de manière complète. J'ai fait toute ma scolarité au lycée qui s'appelait non pas Albert Camus à l'époque, mais le lycée mixte nationalisé de Firminy. Et ça m'a permis, effectivement, comme vous l'avez dit, par rapport à ce que je suis devenu après, c'est quand même, je trouve, très beau, pour avoir un grand-père illettré et devenir prof de lettres, et puis après principal de collège, je pense que l'illustration de l'ascenseur social, elle passe bien par là.
5: Et que vous a apporté les activités proposées au sein de la Maison de la Culture ? Qu'est-ce que ça vous a appris ?
2: Alors, ce que ça m'a appris, c'est que, quelque part, déjà... ça peut paraître bizarre aujourd'hui, mais quand j'étais en première, j'avais encore jamais vu une pièce de théâtre en réalité. Je n'avais jamais entendu un concert. Je n'avais jamais vu une exposition, parce qu'à Firminy, il n'y avait rien. Et ça a été des découvertes. Et en particulier, je garde un souvenir très fort, comme beaucoup de gens, du spectacle d'ouverture pour l'inauguration de la Maison de la Culture, qui était une pièce de théâtre qui s'appelait « 12 hommes en colère », présentée par la Comédie des Alpes de René Lesage, sur le thème de la justice. Et c'est quelque chose qui est resté pour moi comme éblouissant. Et donc, voilà, après j'ai aussi découvert la musique avec un pianiste comme François Sanson, moi qui n'avais jamais assisté à un concert. Ça a été plein de découvertes comme ça, et c'est quelque chose qui a été génial.
5: À quoi ressemblait cette pièce de théâtre ? Qu'est-ce qui la composait ? Et dans quelle salle est-ce qu'elle a été jouée ?
2: Cette pièce de théâtre, elle a été jouée dans la salle qui existe toujours aujourd'hui, la seule grande salle de la Maison de la Culture, ce qu'on appelle le grand foyer, qui a cette particularité, contrairement à beaucoup d'autres salles, d'avoir la scène en bas et les spectateurs dans des gradins, voilà, avec un confort qui est limite, mais qui permet d'avoir une vision assez particulière et originale sur le spectacle. Et cette salle, elle est restée aujourd'hui, effectivement, toujours la salle où il se déroule encore des pièces de théâtre ou d'autres manifestations.
6: Pouvez-vous nous raconter l'occupation de la Maison de la Culture le 20 mai 1968 ?
2: Alors, en mai 1968, ben effectivement, quand les événements ont démarré en France et puis se sont propagés, y compris à Firminy, ben j'étais effectivement en terminale à cette époque-là. Et j'avais un certain nombre d'engagements, déjà un peu associatifs, autres. Donc j'étais considéré un peu comme un porte-parole des élèves. Et on est allé à la Maison de la Culture. Il y a eu pendant un certain nombre de jours des assemblées générales qui se sont tenues tous les jours à la Maison de la Culture, avec des débats passionnés, des oppositions entre les différentes tendances qu'il pouvait y avoir dans les élèves. Et ça a été une expérience très forte. Et ce qui m'a beaucoup marqué, c'est que à la suite de ces événements de mai, j'ai eu le privilège et puis la chance quelque part d'avoir été élu et coopté par mes camarades de lycée pour devenir représentant des élèves au conseil d'administration. Et pour la première fois, ça n'existait pas auparavant, au conseil d'administration du lycée, des élèves ont siégé et j'ai fait partie de ceux-là. Ça a été une première dans l'histoire du lycée Albert Camus.
6: En tant que membre de l'éducation nationale dans votre parcours professionnel, quel lien y avait-il entre les collèges, le lycée et la Maison de la Culture ?
2: Alors après, effectivement, dans mon parcours professionnel, quand je suis devenu prof, puis après principal, j'ai essayé de maintenir le lien avec la Maison de la Culture, parce que pour moi, ça me paraissait fondamental. Donc déjà, j'ai incité les élèves à participer, à aller voir les spectacles. Donc chaque fois qu'on a pu, chaque fois qu'il y a eu des animations, des choses proposées par les équipes qui se sont succédées à la tête de la Maison de la Culture, j'ai toujours essayé d'emmener les élèves. De la même manière aussi, ce qui a été une expérience forte pour eux, j'avais, avec un autre collègue, créé un atelier théâtre. Et on essayait de présenter les prestations des élèves en situation réelle dans la grande salle de la Maison de la Culture. On essayait d'avoir une opportunité de trouver un moment libre et on allait présenter ça dans de vraies conditions, ce qui était une belle opération.
6: Quelle vision avez-vous de la Maison de la Culture d'aujourd'hui ?
2: La Maison de la Culture aujourd'hui, je dirais que je suis très partagé. C'est-à-dire qu'à la fois, je souhaite qu'elle continue de vivre, mais j'ai beaucoup de peine quand j'y vais parce que j'y ai passé aussi tellement de temps. On l'a pas évoqué, mais j'y ai passé des heures et des heures en tant que bénévole, où j'y ai fait de la régie, où j'y ai fait de la billetterie, où j'ai tenu le bar, où j'y ai fait du théâtre. Donc pour moi, la Maison de la Culture, c'est un lieu de vie extraordinaire. C'est un lieu où ça bouillonnait. Et aujourd'hui, je trouve que c'est un peu dommage que ça soit essentiellement une espèce de musée, quelque chose d'un peu fossilisé à la gloire de Le Corbusier, même si je suis très accro de Le Corbusier sur plein de points. Mais je trouve dommage qu'on ait perdu la vie et le bouillonnement qu'il y avait et que ce soit simplement un objet de contemplation artistique pour quelques esthètes.
6: Quel changement apporteriez-vous à ce lieu pour retrouver l'ambiance de l'époque ?
2: Le problème, c'est que c'est une question politique et que, au fil des années et tout le temps, Firminy a toujours été marqué par une espèce de bipolarisation excessive au niveau politique qui freine tout et que ce que font les uns est systématiquement décrié par les autres et le lendemain, quand ça change, on fait l'inverse. Donc, il est très dur de trouver quelque chose de commun. C'est ce que je déplore beaucoup. Moi, ce que je souhaiterais, c'est que la Maison de la Culture redevienne effectivement un lieu de vie et que ça retravaille davantage avec les associations aussi bien musicales, théâtrales, ce qui s'est fait par exemple aussi avec le lycée Albert Camus et son club théâtre. Je crois que la chose importante, c'est ça, c'est de redonner vie, c'est que les gens de Firminy aient envie. Vous savez, dans les années 70, le directeur de l'époque, de Chico, on avait mis en place quelque chose de très amusant, parce que c'était déjà le cas, comment faire venir les gens. Et on avait créé une campagne qui s'appelait « Mettez-y les pieds ». Et on avait collé dans tout Firminy des pieds, des autocollants, pour emmener les gens jusqu'à la Maison de la Culture. Je crois qu'aujourd'hui, c'est toujours vrai. Il faut que les gens puissent y mettre les pieds, mais pour y mettre les pieds, il faut qu'il y ait quelque chose dedans. Il ne faut pas que ce soit une coquille vide. Et donc, ça passe par le lien entre les associations, les scolaires, tout ce qui peut faire du dynamisme dans une ville qui en manque beaucoup.
6: Si vous deviez choisir un lieu, un objet ou un espace de la Maison de la Culture, ce serait lequel ?
2: Oh, sans hésitation, le foyer bar en bas, la cheminée, parce que c'est là que j'ai passé des heures à des heures, des veillées, même des nuits, où, autour du feu, avec un ou deux gars qui prenaient la guitare ou le piano qui était au-dessus, et on chantait, on refaisait le monde. Mais j'étais un 68ard, et j'ai bien vieilli depuis.
4: Pouvez-vous nous donner une anecdote précise que personne ne sait sur la Maison de la Culture ?
2: Oh, une anecdote précise ? Pour moi, ça serait les rencontres que j'ai faites avec des artistes que j'aurais jamais imaginé côtoyer. Je pense à quelqu'un, bon, même si aujourd'hui on en parle peut-être moins, mais quelqu'un comme Hugo Frey ou comme Grimoald Wright. La tradition voulait qu'à la fin des spectacles, quand on finissait de démonter, après on allait toujours manger une pizza chez Tonio à la Ricamari. Et bah voilà, avoir à 20 ans la chance de faire le manœuvre, certes, dans l'après-midi et dans la soirée pour aider le régisseur ou les entrées, mais après, aller partager le repas avec quelqu'un qui était un artiste de renom à l'époque, à 20 ans, c'est une expérience qu'on n'oublie jamais.
5: Merci Jean-Michel Larroy d'avoir répondu à nos questions.
2: Avec plaisir.
5: C'était Medji.
6: C'est Liana.
4: Noël.
5: Pour une réalisation de la classe de première hein, au lycée Jacob Holzer, à Firmini.
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3: Merci Monsieur Contini, proviseur, Monsieur Marron, proviseur adjoint, Madame Pujolas, secrétaire générale, les professeurs Louis Brun, Sandrine Charavi du lycée Jacob Holzer de Firmini, au service culture et animation de la ville de Firmini, aux médiatrices culturelles du site Le Corbusier et à tous les témoins.
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10: Dernière étape pour ce numéro du mois de juillet 2026 de Aura des Pâquerettes, l'émission qui prend de la hauteur en Auvergne-Rhône-Alpes. Radio Ondaine et Géraldine Dabrigeon, directrice conservatrice du site Le Corbusier de Firmini, vous invitent à visiter la Maison de la Culture, Le Corbusier.
11: Donc là, on est devant, on va rentrer dans la Maison de la Culture. On est devant la porte et sur cette porte, je ne sais pas si tu as remarqué, il y a une main. C'est la main oiseau, c'est une main très particulière qu'a dessiné Le Corbusier, qu'on retrouve aussi à Chandigarh. Et cette main, en fait, c'est la main ouverte, c'est celle qu'on tend. Donc quand on est dans une maison de la culture, c'est quand même bien d'avoir une main ouverte et qu'on puisse rentrer et qu'on nous tende la main pour nous dire venez, venez, vous allez voir, il se passe des choses à l'intérieur. Alors, on va aller, si on peut... Il y a un spectacle en cours, je ne sais pas si on peut y aller.
12: Non, c'est juste la porte qui n'arrête pas de claquer.
11: D'accord, la porte n'arrête pas de claquer, parce qu'il fait très chaud aujourd'hui. Et donc, on a ouvert un peu tous les volets de ventilation.
10: Alors, cette porte, elle a une forme quand même plutôt particulière.
11: Elle a une forme très particulière, parce qu'elle s'adapte complètement à l'architecture. Elle est dessinée pour cela, elle a une forme un peu de triangle. Voilà, un peu particulière. Et en fait, elle permet de fermer la salle de spectacle, donc de la rendre complètement opaque, et de l'ouvrir. Et c'est ce qui fait vraiment partie aussi de l'architecture de Le Corbusier, c'est-à-dire que c'est toujours plein de petites astuces comme ça, où en fait, on a bien sûr une dimension esthétique, mais aussi une dimension fonctionnelle des choses. Donc rien n'est dessiné au hasard, à la fois dans l'esthétique et à la fois dans la fonction. Donc on voit qu'on est déjà dans la dimension du design. Donc on va rentrer dans cette salle de spectacle, qui au départ n'était pas une salle de spectacle en fait, puisque quand il a commencé à travailler sur le projet, Le Corbusier, quand on l'a mandaté pour faire ce projet de centre de récréation du corps et de l'esprit, donc l'ensemble du site, on lui a dit ça va être une maison de la culture et de la jeunesse. Et lui, il dit, mais oui, mais j'aimerais bien quand même développer ce qu'on appelle une boîte à miracles. Alors, qu'est-ce qu'une boîte à miracles? Alors, c'est pas une boîte où on fait des miracles, quoique. C'est une boîte qu'on retrouve aussi sur le toit de l'unité d'habitation à Marseille. C'est une boîte, en fait, qui permet de faire du théâtre. Voilà. Et elle devait être sur ce parking, et puis ça s'est pas fait. Voilà, sur le parking de la Maison de la Culture. Et donc, il a fallu réadapter le bâtiment. Et donc, il est venu retravailler le grand foyer qu'on voit ici en salle de spectacle. Et la particularité de cette salle de spectacle, c'est qu'elle a d'abord une très bonne acoustique. Et puis qu'elle répond aussi, on va dire, au théâtre de l'époque, puisqu'on est dans la période de Jean d'Asté, du renouvellement du théâtre contemporain. Et on revient à un théâtre aussi où on est en vrai contact avec le public. Et donc on a une scène particulière ici, puisqu'en fait, on est en contact direct avec le public, déjà. Et puis les gradins sont très très pentus. Donc en fait, en haut, on voit, on est en contre-plongée quand on voit le spectacle. Donc ça... C'est comme dans les arènes, en fait. Donc, il reprend aussi le principe de l'Antiquité. Il aime bien ça. Et on va retrouver ce principe, en fait, entre guillemets, d'auditorium, d'arène, un peu partout dans la Maison de la Culture. Et donc, chaque année, il y a une saison culturelle qui est toujours en place ici, parce que c'est un lieu qui est toujours en usage. Et on peut venir voir des spectacles, à la fois de théâtre, de danse, de musique. Venir en résidence aussi, si on est une compagnie. Donc, c'est plutôt sympa. Et bien maintenant, on va avancer et on va aller dans l'aile nord du bâtiment. Dans l'aile nord du bâtiment, on va arriver surtout sur un lieu que le public ne voit pas, qui est un lieu très important dans une maison de la culture, aujourd'hui qui n'est plus une maison de la jeunesse, mais seulement une maison de la culture. On va rentrer dans les loges. Alors, ce qui est extraordinaire dans ces loges, c'est qu'elles sont très lumineuses, puisqu'on donne, en fait, sur le stade. On peut voir aussi ce qu'on appelle les pans ondulatoires. Donc, c'est ce système, en fait, c'est pas des huisseries, on va dire. C'est pas des fenêtres comme on a l'habitude de les voir. C'est vraiment comme des petites colonnes, comme ça, qui créent un rythme, qui fait qu'on a une façade qui est rythmée. Et si on se penche vraiment dessus, on peut même y voir une partition, puisque ça a été mis en œuvre aussi en lien avec un grand musicien qui s'appelle Xenakis, qui était aussi architecte et qui a travaillé avec Le Corbusier. Donc, c'est cette particularité. On a une vue, comme je disais, sur le stade, assez extraordinaire. Et sur le deuxième plan, on a l'église Saint-Pierre qu'on peut aussi apercevoir, et puis le Grand H, qui est un immeuble aussi qui a été construit dans le quartier de Firminy-Vert. Ce qui est intéressant dans ces loges, c'est qu'on retrouve aussi l'ensemble du mobilier qui a été dessiné par un designer qui s'appelle Pierre Gariche. Prochainement d'ailleurs, il y aura une exposition à la Cité du Design en fin d'année. Et donc on a ici la chance d'avoir l'ensemble du mobilier des années 60 qui est encore conservé. Donc ça veut dire qu'on a vraiment une œuvre dans son entier, ce qui fait qu'aussi c'est assez exceptionnel de découvrir la Maison de la Culture. Si on continue de côté de l'aile nord, on va arriver vers la salle d'art plastique, qui n'est plus aujourd'hui une salle d'art plastique, mais qui était une salle d'art plastique. Et puis à l'essage, on aura ce qu'on appelle une rue d'exposition. C'est la particularité de Le Corbusier aussi, parce que quand il parle pas de couloir, il parle pas de salle. Là, il parle d'une rue, comme on peut retrouver à l'unité d'habitation. Donc un espace qui a une vocation, qui s'adapte d'ailleurs, comme dans un couloir, et qui peut être un couloir, mais qui peut être aussi un lieu d'exposition. Et donc nous, à la Maison de la Culture, on a aussi cette chance-là de pouvoir découvrir ce qu'on appelle une rue d'exposition, mais j'en dis pas plus, je vous invite à venir la découvrir.
5: Alors il y a aussi ces couleurs, hein, ce vert, ce jaune, ce rouge, ce bleu, que l'on retrouve un peu de partout.
11: Alors Le Corbusier, comme beaucoup d'architectes, a travaillé sur la dimension de l'espace, on va dire, donc rien de neuf là-dessus, mais en plus, lui, il est venu travailler sur ce qu'on appelle la polychromie architecturale. Qu'est-ce que ça veut dire? Bien grand mot. Ça veut dire qu'il s'est aperçu que la couleur n'était pas que la couleur, en fait, que la couleur avait aussi une vocation, qu'elle pouvait changer l'espace. Et donc lui, quand il a travaillé cette polychromie architecturale, il a commencé avec les villas puristes, donc dans les années 20-30, où il a plutôt travaillé sur des couleurs qui étaient proches du terracotta, voilà, des couleurs assez naturelles, qu'on ne connaît pas forcément dans le grand public. Parfois, les gens sont étonnés. Mais oui, avant de faire ces couleurs très primaires qu'on peut voir dans la Maison de la Culture, il a aussi travaillé sur cette polychromie architecturale. Et petit à petit, il est venu travailler comme une gamme de couleurs. Il travaillait même avec Salubra. Et il s'est rendu compte que suivant les espaces, suivant où on l'appliquait, on pouvait agrandir ou rétrécir l'espace. On pouvait aussi donner du rythme à l'espace. On pouvait aussi avoir des phénomènes de réverbération de couleurs qui sont assez intéressants. Donc il a ouvert la voie à pas mal de choses à ce niveau-là.
10: On parle ici d'un lieu de vie, d'un lieu de spectacle aussi. Qu'est-ce qui fait qu'aujourd'hui, ce qui a été conçu il y a 60 ans est toujours d'actualité ?
11: Ben, je pense que, en tout cas, dans la mise en espace et dans la façon de l'exploiter, je pense que c'est toujours des espaces qui sont bien adaptés, en fait, encore aujourd'hui, à la pratique culturelle. Donc ça, c'est un point fort quand même, il me semble. Ce qui n'est pas toujours le cas sur le logement, par exemple, parce qu'on a des attentes qui sont un peu différentes en termes de mètres carrés ou d'espace. En tout cas, sur la maison de la culture, on a quand même des grands espaces. Donc ça veut dire que quand on fait une scénographie ou quand on met en place quelque chose, on a la lumière qui est là, on travaille dessus, etc. Donc je pense que là-dessus, on répond toujours aux attentes. On a toujours aussi un foyer-bar qu'on va aller découvrir, qui est toujours un lieu ouvert au public. À l'origine, qui était un lieu de convivialité, c'est toujours un lieu de convivialité. Alors aujourd'hui, le bar n'est pas ouvert comme c'était au moment de la mise en ouverture, entre guillemets, de la Maison de la Culture. Mais en tout cas, c'est toujours un lieu où les visiteurs peuvent se poser. Alors ce qui est étonnant, c'est qu'on a une cheminée, qu'à l'époque, cette cheminée, elle fonctionnait. Aujourd'hui, je vous doutais bien qu'avec les normes et de tout ce que ça engage en termes d'établissement recevant du public, on ne peut plus l'utiliser. Mais en tout cas, c'est aussi symbole de la dimension de ce qu'on appelle le foyer. Le foyer-bar, ça veut dire quoi ? Ça veut dire qu'on est autour du foyer, qu'on se réunit, et on est dans une dimension qui était essentielle dans l'ensemble de ces bâtiments qu'ont construit les architectes des années 50, qui était la dimension du vivre ensemble, en fait. Puisqu'on sortait de la guerre, et qu'il fallait retrouver un esprit collectif, il fallait redonner cette dimension du vivre ensemble. Et je trouve qu'aujourd'hui, la force de ces bâtiments-là, c'est aussi ça. C'est souvent ce qui nous manque, finalement, aussi dans les lieux d'aujourd'hui. La dimension d'un espace où on peut se retrouver et on peut être ensemble. Alors, oui, et qui est gratuit, je précise. Et ça, c'est quand même pas rien.
10: Et ça, c'est pas rien. Et donc, cet espace-là, ces lumières, cette vue sur le Grand H, sur le stade, sur l'église Saint-Pierre, et ce foyer ouvert, immense, ouvert.
11: Oui, immense, ouvert, et qui a été pendant longtemps utilisé. On a encore des vieilles photos où on voit la cheminée fonctionnant. Alors aujourd'hui, c'est plus possible. En tout cas, elle est toujours là au centre de la pièce, et c'est un élément marquant, on va dire, de la Maison de la Culture et de son histoire, puisque la Maison de la Culture, ça avait aussi vocation, entre guillemets, à amener la culture en province, et à être aussi un lieu de création et un lieu de partage. Comme le voulait Malraux, donc je pense que voilà, on a toujours cette dimension-là, en tout cas à travers cet espace.
10: Alors certains diront que le béton est peut-être trop présent, marque de fabrique de Le Corbusier. Pourquoi ce béton ?
11: Pourquoi ce béton ? Parce qu'il permettait essentiellement de répondre aussi à l'urgence de créer des bâtiments, à loger les gens, puisqu'il fallait les loger rapidement, avec un coût minime, et que le béton permettait de répondre à ça, premièrement. Et puis le béton, il était aussi... entre guillemets maniable, c'est-à-dire qu'on pouvait avoir aussi des portées qui étaient énormes, donc avoir un vocabulaire architectural qu'on n'avait pas l'habitude de voir. Et ça permettait aussi cela, je pense. Ça permettait aussi l'innovation. Quand on le voit, nous, ici, en tout cas, quand on voit ce toit courbe avec ces câbles, effectivement, on a des portées, on a un système autoportant qui fait que ça permet ça. Donc le béton, il a été aussi utilisé pour ça, pour ses vertus techniques, on va dire.
10: Qu'est-ce qui nous amène à sortir ensuite de la Maison de la Culture pour aller à l'unité d'habitation ou encore à l'église Saint-Pierre ?
11: Qu'est-ce qui va nous motiver à sortir ? Ben d'abord d'être face à d'autres programmes architecturaux qui s'inscrivent aussi dans ce quartier, parce que c'est quand même un quartier assez exceptionnel, hein, le quartier de Firminiver, qui était construit entre les années 50 et les années 70, qui était Grand Prix de l'urbanisme. Et puis pourquoi aller à l'église Saint-Pierre ? D'une part pour vivre une expérience assez extraordinaire qui est d'y aller vers 11h le matin, rentrer dans la nef et voir ces canons de lumière et ces projections de lumière qui sont sur l'ensemble du socle qui fait plus de 30 mètres. Et puis juste d'ouvrir un peu la voix et voir que le son va résonner pendant 13 secondes. Je trouve que ça, c'est un bon argument pour y aller, non ?
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10: Il ne reste plus qu'à vous inviter à visiter le site Le Corbusier, à Firminy, Maison de la Culture, Stade, Église Saint-Pierre ou encore l'unité d'habitation où Radio Ondaine a été créée et donc installée dans ce bâtiment depuis 1981. Au revoir à tous.
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0: quoi avec cette map monde?
1: Où est-ce qu'on est, nous, aujourd'hui?
0: Nous? On est... Belgique, ici. Elle est où, l'Algérie?
1: Si je te dis que l'Algérie est en Afrique.
0: C'est là?
1: Oui, c'est l'Afrique.
0: Ici.
1: Oui. Et alors, qu'est-ce que c'est écrit?
0: Constantine.
1: Et à côté de Constantine, il y a la ville de tes grands-parents qui s'appelle...
0: Mila.

0: Pleuvoir sur les morts.
1: Avant de nous quitter, assurez-vous d'y avoir une pied à bord.
0: Aujourd'hui, on va aller voir...
2: Marfout. Mm-hmm.
0: Ton grand-père, on va aller sur sa tombe.
2: Dessus. T'as dit sur sa tombe.
0: C'est une façon de parler, on va aller au cimetière, on va aller sur sa tombe, c'est l'expression.
2: Ah, ok.
0: Donc, tu m'as demandé une prière, ma chérie.
2: Oui.
0: Je viens d'en lire une. Kolo nafsin daikatul maut. Kolo nafsin.
2: Kolo nafsin.
0: Daikatul.
2: Daikatul.
0: Maut.
2: Maut. C'est en anglais?
0: C'est en arabe.
2: Maut, on dirait que c'est en anglais.
0: Maut, c'est la mort.
2: On peut continuer.
0: Tu veux le redire en arabe? Kolo nafsin daikatul maut.
2: Kolo nafsin daikatul maut.
0: C'est pas mal, ça.
2: C'est un peu dur, quand même.
0: Tu peux la dire en français, je vais te la traduire. Ça veut dire « toutes les âmes goûteront la mort ».
2: Toutes les âmes goûteront la mort.
0: Pourquoi tu voulais une prière?
2: Pour faire la prière à la tombe de Marfout, puis après pouvoir faire un vœu.
0: Il y en a plein de sortes. Je trouvais que celle-ci était jolie. Qu'est-ce que ça veut dire pour toi? Toutes les âmes goûteront la mort.
2: Ça veut dire que tout le monde vit et à un moment on meurt. Tout le monde.

0: envoyer les morts.
1: C'est un rapatriement de corps. Alors, notre devoir à nous, c'est de positionner le défunt de façon à ce qu'il soit orienté vers sa droite. Et alors, les nœuds du linceul sont ouverts. C'est comme si c'était sa tombe préliminaire.

0: Ça ressemble à un grand jardin avec des fleurs et des tombes. C'est très joli. Ils sont différents du cimetière en Belgique. C'est quoi encore la prière?
1: Colo Nafsin Daikatoum Maut.
0: Moi, je voudrais être enterrée. Non, je serais morte.
1: Pourquoi tu dis ça?
0: C'est parce que, comme ça, tes proches qui ne sont même pas encore décédés peuvent te faire un signe. Et puis en cimetière, c'est assez calme pour te faire reposer dans ta tombe.
1: Ils ont besoin de calme?
0: Oui. Et je pense que moi, j'ai besoin d'ombre.
1: Quel chaud, hein? On y est presque. Mon grand-père, il est tout en haut de la colline.

Ça, c'est le couvercle en zinc qui sera mis sur le caisson en zinc qui est à l'intérieur. Et à l'aéroport, il sera hermétiquement fermé. Et à ce moment-là, ils apposent les scellés sur place.

0: fois que je suis venue. Je suis venue toute seule. Il pleuvait. La dernière fois, il pleuvait sur les morts. Regarde ici, comment prend soin des tombes. Elles sont ouvertes par le dessus.
1: Pourquoi?
0: On doit laisser un contact entre les éléments naturels, entre la terre et le ciel.
1: Si celles-là, elles ont de la faute.

Et là, c'est l'emballage du cercueil qui se fait. Au niveau de l'hygiène, on utilise du plastique cellophané pour envelopper tout le cercueil. Parce que, bon, il y a l'aspect extérieur qui désigne un cercueil, mais au niveau visuel, il doit être enveloppé, caché au niveau de tout le manutention à l'intérieur de l'aéroport et pour le chargement dans l'avion.

0: Viens, suis-moi.
1: C'est ça la tour de la route.
0: Attends, j'ai un doute, je crois que c'est ici plutôt.
1: Non, non, de toute façon, ça sera écrit là. Bon, bah oui.
0: C'est pas celui-là.
1: C'est quel?
0: C'est pas celui-là.

C'est pas n'importe quel avion qui transporte les cercueils. Ça dépend s'il y a l'emplacement spécial pour mettre les cercueils, oui ou non. Parce que dans le compartiment de la soute, il y a l'emplacement bagage et l'emplacement pour le fret, entre autres les cercueils. On va pas. C'est pas du genre à mettre le cercueil et mettre les bagages des gens au-dessus. Hein. C'est pas comme ça que ça marche. Les gens, ils se font des idées pareilles. Des fois, je rigole. Et il y a aussi une règle également. Si jamais le commandant de bord, qui est le seul maître à bord, s'il n'a pas envie de transporter un cercueil, il peut le refuser directement au moment du chargement. Une fois, j'ai eu le cas où un commandant qui était superstitieux, qui lui voulait absolument pas qu'il y ait un mort dans son avion. Qu'il était là simplement pour transporter des vivants et non pas des morts. Il l'avait refusé.

0: Quelle couleur?
1: Quoi?
0: T'as besoin de quelle couleur?
1: Du vert.
0: Ouais.
1: Une nuance de vert. Du brun. Du noir et du gris. Du jaune. De mauve. De rose.

Algérie, dans une tiroir, t'es enterré, papy. On laisse un couvercle ouvert, comme ça, la nature peut repousser sur le cadavre.

0: si ça pouvait donner des petites fleurs.
1: Beige, blanche, rose, mauve.
0: Et en plus, il y avait des insectes qui dévoraient tout.
1: Il mangeait le cadavre et le transformait en fourmilière pour que l'âme parte.
0: C'est très beau.
1: Mais il y avait tellement de plantes qu'on ne pouvait même plus voir la plaque. Enfin, presque.

0: Je crois que je l'ai trouvé. Viens. Viens, Kenza, c'est par ici.
1: Tu l'as trouvé?
0: Oui. Voilà. Hamraoui Mahfoud. C'est ici ton grand-père.
1: Comment c'était?
0: La prière, c'était Kullu nafsin dekatun al-maut.

0: N. Pour l'instant, j'ai que le N. K-N. L'accent là voudra dire A. Can.
1: Kenza. Kenza. C'est comme ça qu'on écrit Kenza.
0: Oui.
1: Ah, c'est cool. Moi, je vais faire...

0: des prêts.
1: Des prêts, c'est incroyable.
2: Voilà, ça c'est nous ce qui est lâché.
3: C'est bien décoré.
4: Il a de refaire, hein, grimper les montagnes.
5: Je pense que je tiens ça de lui. J'adore grimper les montagnes. Et je vois tout de suite les chemins qu'on peut emprunter. Et les cavernes où se cachent les minuscules petits serpents.
4: Regarde où on était.
5: On était au

0: Ça devrait être très triste pour toi.
1: Non, c'était pas facile, mais je me suis dit que ce qui était important pour papa, c'est que je respecte ces règles-là. Pour lui, les règles de la

0: Et moi, je devais respecter ses règles.
1: Ouais. Bah moi, c'est quand même un peu fâché que je puisse... c'est ma maman quand même, ou mon papa, si c'est celui qui en devait. Je peux quand même sortir de la barrière. Il ne reste plus que les cailloux à faire pour le terminer. Papy, il adore les

0: Et moi, le jour de l'enterrement ?
1: Vous pleurez ?
0: Oui. Et les femmes, elles n'étaient pas admises sur le cimetière.
1: Pas admises ?
0: J'ai dû...
1: Tendre.
0: J'ai dû... Oui. De l'autre côté du mur.
1: Quand même, t'es sa fille. Maman, tout le monde devrait être admis. Non ?
0: Oui. Mais ça m'a fait quelque chose de ne pas pouvoir y être.
1: Quand tu attends derrière ce mur-là ?

0: scrive El Mauta. Honorer les morts. On va se refaire un rituel où on est présente, un rituel dans lequel on sera présente toutes les deux, alors.
1: Tu seras interdit aux garçons.
0: Interdit aux garçons. En tout cas, nous, on sera là. Et on aura un cycle complet. Grand-père, la fille et la petite fille. Donc on va aller chercher un petit peu de terre de sa tombe. Aller dans le désert et y apporter la terre et la mêler au désert.

0: On est vraiment dans le désert là.
1: Oui. Regarde
0: autour de toi. C'est incroyable, c'est vraiment dur à croire.
1: Tu te souviens pourquoi on est venu comme ça aussi?
0: Pour déposer la terre de la tombe de Marfout, mon grand-père, à l'intérieur, car il adorait le désert.
1: Viens voir un peu plus par ici.
0: Le sable, on dirait comme une sculpture. Ah, j'ai trouvé un chouette point.
1: Je te suis, Kenza?
0: Oui.

0: On va se trouver ici, ce petit endroit.
1: La terre de papy.
0: On l'a ramenée de Mila.
1: La terre de la tombe de papy.

0: c'est bon voyage.
1: Voilà, papa. Un désert que tu aimais tant.

On ouvre les mains comme une coupole et puis on récite notre prière.

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1: C'est vraiment un son d'ici, hein?
2: Ouais.
1: Moi, je l'aime beaucoup.
2: On ne le trouvera jamais en Belgique.
1: Il faut venir le chercher ici.
2: Bon, mais c'est pas comme si on allait chercher des fraises au marché.
1: Non, c'est pas comme des fraises.
2: Faut l'enregistrer dans nos oreilles. On peut pas le mettre dans une boîte, puis l'amener. Mais ils sont immenses. Moi, je monte sur le bras.
3: Vas-y, qu'elles en premier. Ah, il y a un malin. Il va tenir, le monsieur, il va tenir le dromadaire.
2: La chair et tout, c'est incroyable. Elles peuvent encore.

0: C'était quoi?
1: Tu as réfléchi et tu avais dit oh, mais alors on va tous mourir.
0: Oui, on va tous mourir. Et un jour, je pourrai retrouver mes deux grands-pères. Quand je serai morte. S'il y a un

0: Et j'ai aussi appris une prière que j'ai faite quand je suis arrivée devant la tombe de mon papy. Toutes les émeraudes de la mort. Grâce à cette phrase que j'ai réalisée qu'un jour je pourrais quand même les retrouver quand je serai morte, il y a un deuxième monde après la mort.
1: Tu crois qu'on est immortel après la mort?
0: Oui. Ou alors après la mort, il y a plein de solutions où tu te réincarnes. Ou il y a un autre monde, puis tu remeurs et tu vas encore dans un autre monde. Ou il n'y a rien derrière. Ou je sais pas, comme t'as dit, où t'es immortel. Je ne sais pas. Personne ne sait puisque personne n'en est revenu.

0: C'était Pleuvoir sur les morts. Un documentaire de Yasmina Amlaoui.
1: Avec Jacal Productions. Montage, Roxane Brunet. Mixage, Yvan Anand.
0: Prise de son, Yasmina Amlaoui et Manuel Hermia.
1: Composition musicale et Bansouri, Manuel Hermia. Daf et Bendir, Simon Leleu.
0: Avec la participation de Kenza et Malika.
1: Merci à Fatiha et Jamal Bentaher. 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Merci à

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0: 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Bienvenue dans le rendez-vous découverte et d'évasion sur Radio Royan Vercors, balade et découverte. Aujourd'hui, les vieux miroflés, un parcours artistique sur la montagne de l'Écharasson avec l'association Cause au Balcon. Alors juste en préambule, miroflé, ça signifie pas forcément un temps mirobolant.
1: Un petit coin de parapluie pour un petit coin de paradis.

0: Ben voilà. Donc, le bruit de la pluie sur le pépin, pour vous dire que on a réalisé ce sentier il y a 2 ans. C'est une proposition d'ouvrage collectif, donc avec un collectif de vanniers, les tresseurs. Et du coup, on est parti beaucoup avec les éléments qu'on pouvait trouver sur place. Et puis avec ce que ça peut représenter, en fait, de se promener dans cette forêt, et comment le paysage peut s'ouvrir, comment on va poser notre regard, chercher. La première œuvre, là, c'est Miroflet, qu'on trouve en partant du carrefour des Charbonniers. Et le Miroflet, il est perché en haut d'un arbre. Et en fait, cet arbre, il m'a vraiment interpellé parce que, eh bien, il était seul au milieu de la forêt, quoi. Mais seul, mais dans un fût qui monte comme ça. Et donc, l'œuvre, elle est quand même à 15 mètres de haut. Elle fait 4 mètres de haut, l'œuvre. On s'en rend pas vraiment compte. Voilà, c'est toutes des histoires de proportions. Et en fait, lui, posé sur sa branche, il scrute, il regarde. Et on voit bien qu'il voit au-dessus de la canopée. Il attend sa belle Mirette. Jérôme Aussival, je suis sculpteur à Saint-Julien-en-Vercors. Et avec quelques amis, on a eu envie de poser des œuvres dans le paysage. Et on a monté une structure qui s'appelle Cause au balcon, qui a pour vocation d'interroger comment on traverse le paysage et comment ce paysage nous traverse. Voilà, c'est un regard sensible. Une invitation à aller plus doucement, à ralentir, voire à se perdre.
1: Une invitation à lever les yeux aussi.
0: À lever les yeux, voilà. Et puis, pour être en introspection, en tout cas, dans une communion avec la forêt.
2: Amandine Panal, accompagnatrice de projets culturels et de leur mise en œuvre, et je suis membre active de Cause au balcon. Et j'ai eu la chance de participer à la mise en place et à la résidence d'installation des yeux miroflés du sentier au printemps 2019. Et peut-être rappeler que ce sentier a été mis en place sur une invitation et une commande de la communauté de communes Royan-Vercors dans le cadre de Comblaval fait son cirque. C'est vrai que les yeux miroflés, c'est peut-être en tout cas une étape importante dans l'histoire de Cause au balcon, la petite et jeune histoire de Cause au balcon, parce que c'est peut-être le premier partenariat un peu officiel avec la communauté de communes, et voilà. Le début d'une nouvelle étape dans la vie de l'association et ce projet.
1: Alors parlons de ce voyage singulier, le parcours pour arriver justement un peu à l'aplomb de ces œuvres et de l'osier. Comment s'y rendre?
0: Alors là, on est juste au-dessus de Comblaval. On est sur la petite route qui passe au col de l'Écharasson, entre le col de la Machine et puis ça passe par au-dessus, ça rejoint la route de Comblaval. Toute la question est de savoir à quel moment on va pouvoir effectivement avoir cette levée de paysage et cette vue sur la Combe, sur tous les hauts plateaux, cette ouverture de paysage qu'on cherche. On sent bien que c'est pas loin, mais on est dans une forêt habitée. Voilà. On est en lisière du cirque. Donc, c'est un site classé. C'est un site dans lequel, du coup, on a eu une obligation de rester en retrait, puisque c'est vraiment très, très réglementé, quoi. Ça fait partie des zonages qui, aujourd'hui, essaye de questionner qu'est-ce qu'on fait de ces territoires plus ou moins sauvages. Donc là, on voit bien qu'on est dans une sauvagerie domestiquée, jardinée par des gros tracteurs forestiers aussi. Alors c'est marrant parce que quand je suis arrivé là, c'était en hiver et je suis passé à ski de fond et c'était et j'ai fait le repérage comme ça. Et j'avais pas du tout anticipé que dessous ça pouvait être laissé dans l'état comme ça. Avec ces grosses ornières et tout ça. Et du coup, est-ce qu'il faut cacher, en fait, cette partie de l'exploitation? Voilà, on est dans un site classé ou en bordure d'un site classé, mais en même temps, voilà, une activité humaine et elle a quel rapport, elle, avec ces sites? Et je trouve que tout ça fait partie de l'œuvre. En tout cas, plus haut, on va rentrer dans des zones qui ne sont pas exploitées et où la forêt nous renvoie une toute autre vibration, beaucoup plus apaisée, et puis avec des gros arbres, vraiment des gros hêtres. Et puis, c'était des zones qui étaient habitées, qui étaient... On va arriver à une ancienne citerne, là. Et puis... Après, dans des prairies, donc il y a eu, voilà, il y a eu du pastoralisme. Il y a eu, en tout cas, c'était des zones peut-être pas habitées en permanence, mais en tout cas en alpage, il y avait une forme d'alpage. Et puis là, après, on est dans des, ouais, une forêt aussi qui est le Mondement de Saint-Nazaire. Donc c'est assez étonnant. C'est des forêts qui, toute la forêt de Lente a été, il y a des parcelles qui appartiennent à la ville de Valence, celle-là elle appartient à Saint-Nazaire-en-Royan, mais en même temps, ben c'est pas la commune en fait, c'est, je sais pas, c'est des aménagements comme ça qui font que oui, il y avait une vraie richesse forestière et que cette richesse forestière elle a rayonné et inondé sur un territoire beaucoup plus large. Hein.
3: Dans la démarche artistique, est-ce que ces œuvres disent quelque chose de la présence humaine à Combe-Laval ?
0: Carrément, en fait, ces œuvres sont directement liées à une forêt habitée. Et elles révèlent, ben, par le passage à la citerne, même par le miroflé. Ce personnage-là qui attend sa belle avec son petit panier, il raconte, oui, une forêt habitée. Donc, avec des charbonniers, on part du carrefour des charbonniers, donc il y avait une vraie activité voilà, qui était très, très forte sur le Vercors au moment de la révolution industrielle, quoi. Donc, les besoins énergétiques, et puis voilà, pour l'industrie, pour faire marcher les machines.
3: On se rappelle qu'il y a des hommes ici, quand on lève la tête.
0: Oui, il y a eu des hommes, mais ça, oui. Après, que ce soit l'alpage, que ce soit les... Voilà, c'est... Il y a des hommes dans la forêt, en fait. Et il y a eu une période où, notamment les Italiens et les charbonniers ont vraiment habité toutes ces forêts. Donc, il y avait des cabanes, il y avait des petits abris. Voilà, donc, il y a un problème ici pour aller habiter, c'est... on est sur du karst, hein, on est sur une zone, il n'y a pas de source, très peu de source, donc c'était ça, c'était l'eau, c'était une des principales problématiques, même si on a la résurgence du Cholet juste en dessous, en fait ici tout passe à travers, et du coup la prochaine œuvre c'est un moulin à eau. Ce sont des gouttes d'eau qui sont suspendues à un arbre, comme un moulin à prière. En fait, le nom, il m'est venu comme ça, de façon assez onirique, et sur ce rapport à l'eau, au cycle de l'eau, et à notre grande dépendance. Mais la forêt elle-même, hein, je pense que cet été, elle est ravie, la forêt. Les champignons aussi, les mycéliums commencent à frétiller de partout.

0: et ceux qui sont allés disposer aussi les œuvres là-haut. Ça, c'est un peu un petit défi quand même, parce qu'il y a peut-être une vingtaine de mètres facilement.
1: Alors, l'art in situ sur le Vercors, il s'est quand même vraiment démarqué et fait remarquer par tous ces savoir-faire des gens qui savent évoluer sur les cordes, soit spéléo, alpiniste ou cordiste. Mais depuis les années 83, 84, on a fait des sons et lumières, au départ reliés au Festival international de spéléologie. Et puis après, voilà, on a toute un savoir-faire très, très vertaco qui est aujourd'hui
0: transparaît dans les
1: formes circassiennes et théâtrales énormément. Il y a beaucoup, beaucoup de gens qui aujourd'hui utilisent la corde, mais je crois qu'on a été vraiment les tout premiers à se dire, mais en fait, il y a quelque chose de spectaculaire qui est bien plus grand que nous, qui est qui est cette verticale, et puis du coup la mise en abîme ou les perspectives que ça donne dramaturgiques de dire mais comment c'est possible, ou voilà, il y a toujours un rapport de dimension, de proportion qui nous ramène à nos regards d'enfant ou à un état d'enfant, et ça c'est fort. Je pense que le spectaculaire de toute façon nous ramène toujours dans cet endroit de l'enfance. Mais ça, c'est pas possible, ça, c'est interdit. Quoi. Ma mère, elle me dit, descends de cette chaise, tu vas tomber. Mais non, en fait, là, on a affaire à, pour les gens qui ont accroché ça dans l'arbre, là-haut, à des enfants passage. Et je crois que c'est aussi ce qui nous caractérise sur le Vercors. Il y a beaucoup d'enfants passage, de gens qui ont une espèce de vraie excitation enfantine à relever des défis ou à être assez, très ludique avec cette verticalité. Et
0: donc on dit toujours lever les yeux sur ce sentier miroflé où une surprise nous attend au détour d'un chemin. Deuxième œuvre artistique, Jérôme.
1: Oui, nous sommes là au moulin à eau. Voilà. Et du coup, ce sont des gouttes d'eau qui sont accrochées à ce gros faillard, juste à côté de la citerne que l'on voit là, c'est cette ruine-là, qui est une citerne et sûrement une maison d'habitation, en tout cas à un moment donné, sur le moulin à prière, le moulin à parole, le moulin qui raconte les histoires. Et qui raconte aussi le moulin à eau, quoi, le cycle de l'eau, cette grande danse de l'eau, notre responsabilité par rapport à... Quand on habite dans un quartz comme ça, il faut... Tout descend très vite dans la vallée, donc on a une vraie responsabilité sur ce qui descend, quoi. Si c'est pas filtré ou peu filtré, donc voilà, c'est un appel aussi à... Voilà, c'est... Qu'est-ce qu'on utilise en fait? Qu'est-ce qu'on utilise? Oui. Peut-être dans quelques générations, les gens parleront de notre époque comme ceux qui chiaient dans l'eau potable. Et c'est vrai qu'on a un rapport à l'eau potable qui est juste indécente. Quoi, à l'eau en général. Hein. Mm-hmm. On peut aller se baigner dans des petits torrents ou des petits ruisseaux et on sent l'odeur de détergent. Quoi, ça, c'est presque pire que la matière organique, finalement. Et ça, c'est facile de changer nos comportements par rapport à ça, quoi. En tout cas, de savoir qu'est-ce qu'on fait avec ça. Donc, elle est poétique et politique.
0: Alors là, il y a quand même un certain nombre d'œuvres, multiplicité.
1: Alors, il y en a plein. Il y a au moins 4 sur ces 5 œuvres, 4 différents vanniers qu'on tressait. Voilà. Donc, c'était chouette. C'était bien de le faire comme ça. C'est toujours bien d'inviter de se dire, ben, en fait, il n'y a pas l'œuvre, elle n'est pas écrite par une personne, mais par c'est l'excitation qu'on a de se mettre à plusieurs autour et de faire des propositions qui s'emboîtent, qui s'associent, qui se rallient. Là, il a un port de branche assez étalé et il y a donc 5 gouttes d'eau. Du coup, ça permettait de les disposer en l'air et d'avoir vraiment ce mobile. Et c'est très enfantin, le mobile. Hein. Ça peuple nos premiers réveils, nos premiers endormissements. Voilà, avec une chanson enfantine. Allons plus haut, puisqu'on va voir d'autres œuvres et puis la forêt est très belle plus haut.

0: voilà, qu'il vente, qu'il pleuve ou qu'il neige, les œuvres sont toujours là. Et ce détachement des œuvres dans le brouillard, ça fait aussi son effet, même par temps de pluie.
1: Le brouillard est avantageux pour mettre à fond dans la forêt. En fait, c'est un arbre dans la forêt, il est perdu dans sa forêt. Mais à partir du moment où on lui met à fond, il a la possibilité de se détacher, de devenir singulier ou de nous dévoiler. Voilà, le brouillard en fait nous dévoile toute sa singularité, sa force, sa puissance. Voilà, et là on est à un endroit, justement, là c'est prairie, ce lieu dit en fait, ça, c'est vraiment là, ce lieu dit qui s'appelle Miroflé, avec la petite prairie en dessous. Et moi, ces arbres, quand je suis passé la première fois, je me suis dit, mais quel cadeau! Quel cadeau, là, ces deux êtres qui s'embrassent, là, cette capacité des êtres à cicatriser et à intégrer une partie de l'autre en lui-même. Voilà, c'est pas très commun, en fait, dans le végétal, comme ça. Après, on se dit, c'est peut-être la même souche. Mais enfin, c'est assez particulier des êtres, voilà.
0: Ce nom, le lieu-dit, Miroflé, on pourrait penser que vous l'avez inventé, tellement il y a un côté tendresse, les yeux miroflés, c'est bienveillant, mais c'est vraiment le nom du lieu-dit.
1: Oui, oui, voilà, les belles mirettes. En fait, on dit que les artistes sont feignants, c'est vrai. Quand quelque chose marche bien, ça ne sert à rien d'aller chercher plus loin, il faut juste se raccrocher à ce qui est.
0: Un petit mot de l'œuvre sous laquelle on se situe.
1: Alors ça, c'est un piège à rêveurs. Voilà. Il y a un petit trou, on peut rentrer dedans. Voilà. Pareil, l'œuvre, elle est. Au départ, on essaye de voir où on peut la mettre, quoi, ou comment un lieu, un espace ou une personnalité d'arbre peut nous inspirer pour la créer, pour qu'il y ait un rapport de proportion, il y a un rapport d'accueil. Il y a bien sûr quelque chose d'uni, mais sauf que c'est un nid qui serait pour nous. Après, ça peut être un nid, ça peut être une cage, en fait, aussi. En fait, c'est quoi qui nous sépare tant de notre nature, de la nature, quoi? Qu'est-ce qui sépare notre nature de la nature? C'est une vraie question, quoi. On se dit, mais comment, quoi, dans le grand péril écologique dans lequel nous sommes, il résurge de partout un vrai désir de réconciliation avec la nature. Et alors, on ne sait plus quelle est la raison qui permet à notre humanité de résister à son animalité.
0: Alors, en tout cas, on a l'impression que l'arbre, en fait, a encadré l'œuvre, puisque l'œuvre est intégrée dans l'arbre. On a l'impression que l'arbre s'est formé autour de l'œuvre.
1: C'est ça qui est doux. C'est de se sentir submergé par quelque chose qui est doux, d'ailleurs, qui est doux. J'ai eu des expériences d'immersion dans la nature très particulières, où j'ai vraiment ressenti, de la part du vivant, des animaux ou des arbres, mais ils n'ont aucune forme de rancœur ou d'animosité vis-à-vis de nous, même si on les fait souffrir, même si on les maltraite, même si on les comprend pas. La seule chose que j'ai entendue, c'est... Mais

0: Alors on parle des œuvres de ce sentier miroflé, mais on arrive à un peu l'assise de la contemplation.
1: Voilà, alors là on a un banc pour se poser et pouvoir imaginer qu'est-ce qu'il y a derrière, au-delà de cette canopée là. Et en fait on aperçoit quand même les hauts plateaux et les balcons est, donc un peu plus loin on voit jusqu'au Grand Vaimont. Donc c'est la première ouverture du paysage vraiment à cet endroit là. Du coup on a fait un banc avec un morceau de cèdre, donc c'est sculpté vraiment dans le massif, dans le bois massif, et c'est un cèdre qui était devant la piscine de la chapelle en Vercors, et donc ils ont dû faire des travaux et l'abattre, et du coup j'ai eu la chance de pouvoir récupérer ce tronc, et voilà, c'est ça tient bien dans le temps, le cèdre dehors.
0: Ouais, oui.
1: Voilà,
0: avec des piétements assez originaux, hein.
1: Et voilà, c'est un bel endroit, on imagine peut-être pas aujourd'hui, mais d'y faire la sieste ou d'avoir un bon bouquin, se poser là. Et c'est vrai que c'est vraiment une incitation à prendre son temps. En fait, on dit sur la petite fiche que là on a réalisée pour ce sentier des yeux miroflés, 2 heures en sifflotant. Ce qui est pénible, c'est si on ne sait pas siffloter. Mais bon, ça s'apprend, ou sinon on peut chantonner, fredonner, ou trouver une bonne excuse pour lire de la poésie, ou rien, juste se poser. Ça s'appelle la pause.

0: les œuvres se fondent dans le paysage, hein, une discrétion hein, qui semble être quelque chose d'assez important pour vous, Jérôme, à savoir eh bien, que la nature et puis les œuvres font quelque chose de très commun, de fusionnel. Hein. En tout cas, c'est bien l'objet de ce bois atypique. Hein.
1: Le fameux bois des gazelles. Voilà, c'est... Donc, ces petits tressages en forme de liane et de... Voilà, s'enroulent, elles sont dans la spirale et elles s'enroulent autour des troncs. Pour moi, c'est étonnant, c'est vraiment une œuvre qui est extrêmement minimaliste et extrêmement puissante. Elle nous ramène à quelque chose de très jungle, en fait. Il y a quelque chose d'organique, mais...
0: Un enlacement,
1: et puis voilà, peut-être le petit brouillard dans lequel on est, on rajoute avec ce côté jungle, mais voilà, ça danse bien. Mm-hmm. Moi, j'aime beaucoup. C'est les filles qui se sont appropriées cet endroit-là. Hein. C'est dans le collectif des tresseurs que nous étions, tresseurs, tresseuses. Et voilà, c'est une touche très féminine, et merci.
0: On peut toucher un mot des fabricantes, fabricants et puis aussi scénaristes de cette partie de forêt de Combe-Laval.
1: En vanier professionnel, il y avait Emmanuel Brumelot avec Vannerie Paysanne qui est basée à Saint-Julien. Il y avait Ludovic Tuaillon qui est lui ardéchois et qui est qui travaille beaucoup sur la vannerie sauvage, donc oui, il tresse beaucoup et l'œuvre qui a disparu, il a beaucoup travaillé dessus aussi avec Sébastien, qui était l'autre tresseur professionnel qui travaille beaucoup lui plus dans le Trièvre. Et du coup, c'était du noisetier. En fait, il y a plein de noisetiers ici, donc on a vraiment travaillé aussi avec les végétaux qui étaient là, disponibles sur le site. Et puis, il y avait aussi Amandine Banal, qui a tressé un peu, quand même, oui. Et ça, c'est, voilà, du coup, c'est peut-être petite, voilà, sur une petite semaine, en fait, le temps était pas terrible, on avait imaginé pouvoir dormir dehors et rester. C'est un lieu qui s'y prête, hein. Là, il y a des endroits là, de bivouac qui sont sublimes. Voilà, c'était un peu comme aujourd'hui.
2: On a quand même bivouaqué, on a quand même habité ce bois une ou deux nuits au moins. Et c'était savoureux d'arpenter cet espace, de l'habiter. Et pour moi, cette œuvre du bois des gazelles, elle est vraiment assez représentative de la manière dont on s'est approprié ces lieux, avec d'abord la découverte d'endroits et puis la naissance de la manière de
0: procéder.
2: Ouais, de faire naître quelque chose à cet endroit-là et ce bois des hêtres qui est. Enfin, ce bois des gazelles, pardon, lapsus, est d'abord une forêt de hêtres, peuplée d'hêtres.
0: Habiter le bois avant qu'il nous habite, en fait, ça fait dans le processus.
1: C'est très juste ce que tu dis, Amandine. Dans l'idée de départ des résidences d'artistes pour Cause au balcon, c'est avant de toucher quoi que ce soit, c'est de s'immerger, c'est de prendre le temps de rien faire, de se laisser imprégner de ce mot de Baptiste Morisot, l'enforestement, s'enforester. Du coup, c'est ça qui est important, en tout cas, et plus largement que la forêt elle-même, c'est-à-dire comment on se laisse charmer par tout ce petit monde-là, qui est petit et immense, qui est cosmique et microscopique. On a travaillé sur la signalétique avec le parc naturel régional du Vercors, et ça, on les en remercie, parce qu'ils ont vraiment très bien accueilli notre proposition, et voilà, c'est pas encore tout en place, ça, voilà, donc on essaye de rester sur leur mode de signalétique. Bon, avec en restant sur les chemins classés. Donc ça nous oblige aussi à essayer de d'être assez discret dans les flux, pas forcément aller déranger plus loin que ce qui est. Mais après, on a fait une petite signalétique avec des brins d'osier tressés autour des arbres, donc qui pourrait vraiment devenir quelque chose de beaucoup plus qui accompagne en fait toutes les œuvres de Cause au balcon. Là, c'est une œuvre tressée, mais on pourrait se dire en fait ce petit lien qui est discret, qui finit par disparaître même naturellement, mais qui disparaît aux yeux, en tout cas qui celui qui ne les cherche pas ne les voit pas. Donc ça c'est aussi c'est intéressant, et le cartel au milieu de la nature, ça nous parle pas du tout. C'est on préfère nourrir des contenus que ce soit sur les fiches, sur les magnifiques carnets des sentiers que vous pouvez trouver un peu partout en office de tourisme ou chez quelques commerçants, en tout cas, ou alors sur le site causeaubalcon.org. Vous trouvez aussi ces fiches, vous pouvez les télécharger, ou en tout cas les avoir sur votre fond d'écran. Ça nous permet aussi d'amener dans ces fiches d'autres contenus, et quels sont les calques qu'on veut mettre en fait pour nourrir en fait le chemin qui nous permet de rejoindre ce qui est là dans sa diversité, dans sa complexité. En fait, on travaille sur un nouvel objet qui va être le carnet des merveilles, sur lequel on invite des scientifiques de tout poil, ou des poètes, ou des dessinateurs, ou des musiciens, à nourrir ce qui est là, et d'en parler, cette particularité que le système est complexe. En fait, le système, il n'est pas un. Vous n'êtes pas là comme ça. En fait, la science, elle a été jusqu'à présent, elle s'est vraiment édifiée dans l'identification, la désignation, et voilà. Et à partir de là, on crée un modèle. À partir du modèle, on commence à réfléchir. Mais dans la nature, on s'aperçoit que ça fonctionne pas, quoi. Ça nous permet de faire des conneries immenses, que ce soit les traitements phytosanitaires, les effondrements en chaîne du biote, parce que tout est inféodé, quoi. Le papillon est inféodé à une plante, cette plante elle est inféodée à un sol, à une nature du sol. Donc tout se tient, quoi. Et du coup, c'est comment on donne cette image, et comment on peut amener les gens à avoir cette appréhension qu'en fait on est au milieu de quelque chose qui est une constellation où de partout on peut s'émerveiller, en fait. Mais si notre humanité est ce qu'elle est, c'est qu'elle a su, elle a l'intelligence. Et ça, c'est pareil, c'est quelque chose qui m'a beaucoup plu dans les textes de Baptiste Morisot, c'est que l'intelligence, notre intelligence, elle naît du fait qu'on est en fait handicapé. L'homme, au départ, s'il veut chasser, eh ben, il court pas très vite, il a pas d'odorat, il voit plutôt mal, et du coup, il est plus ou moins adroit. Et en fait, c'est que par l'observation qu'il a commencé à construire un système de pensée qui lui permet d'aller vers des constructions mentales, des déductions, de dire « Ah, mais c'est peut-être, si je prends, là, il part dans le vallon, là, si je le suis comme ça, c'est sûr qu'il va descendre à la rivière, mais si moi, je prends l'autre chemin, je vais arriver plutôt que lui à la rivière. » Donc voilà, en fait, l'intelligence, elle se développe, non pas parce qu'on est surdoué, mais parce qu'on doit pallier à nos tares. Alors, on a de quoi faire. Hein.
0: Ben merci beaucoup. On parlait de signalétique, de part et d'autre, début et fin de sentier. C'est assez formalisé pour partir dans la bonne direction. Mais ensuite, après, c'est à chacun de percevoir ces discrètes petites touches qui signalent les œuvres au fur et à mesure.
1: Oui, oui. Alors, pour l'instant, on peut que reconnaître le déficit de présence, ne serait-ce même qu'au niveau des parkings. Au niveau d'un parking ou d'un point de départ, ça serait pas gênant d'avoir un petit cartel qui explique qu'est-ce qu'on fait, qu'est-ce qu'on propose, et d'inviter celui qu'on n'avait jamais entendu parler, mais qui se gare là par hasard, dire « Ah bah tiens, ouais, trop bien ». Il y a beaucoup de gens qui m'ont parlé des yeux miroflés, et en fait, qui ont découvert les œuvres alors qu'ils n'en connaissaient pas la présence. Et voilà, ils nous ont remercié. dire, mais c'est trop bien, quoi. D'un seul coup, on se prend à aller chercher, à se dire, voilà, on est. Et ça, oui, ça remet de l'enfance, de l'émerveillement.

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10: Ok, donc là, on est dans mon camion, l'émission s'appelle « Regarde ailleurs ». Donc « Regarde ailleurs », c'est cette envie d'élargir son regard sur le monde à travers des parcours de vie, des expériences différentes d'individus que je croise sur ma route. Toi, Florent, t'as posé le cadre juste là, en rentrant dans le camion, tu disais « Moi, j'habite là où je suis ». Donc dans cette émission, on va parler de nomadisme, de mouvement, on va parler d'écolieux, on va parler de rainbow aussi. Donc on se retrouve sur un écolieu qui s'appelle Sainte-Camel, en Ariège. Et donc j'en profite pour faire cette rencontre avec toi, Florent. Donc tu habites là où tu es. On va revenir un peu longtemps en arrière et parle-moi un peu peut-être de ton éducation, de ton enfance, parce que je vois en toi un nomade hippie rainbow. Donc comment est-ce qu'on devient hippie rainbow?
11: Alors, c'était peut-être pas inscrit au départ. Ça s'est fait un peu progressivement. C'est marrant. Moi, j'ai des familles qui étaient sensibles à l'école. Mes parents étaient sensibles à tout ce qui est écologie. On a eu des valeurs qui ont été très fortes, très vite, là-dedans, dans ce domaine-là. Ils nous ont partagé ces connaissances-là, le goût de la nature, les marches, les randonnées avec les parents. Alors, on râlait beaucoup quand on était enfant, puis finalement, j'y suis revenu beaucoup plus tard. Toute la dimension sociale. On a un passif familial autour des rouges et c'est quelque chose, c'est des valeurs qui ont été transmises. Et puis ma mère, elle est du côté de la terre. Mon père, c'était plutôt les quartiers populaires, et ma mère, c'était la terre. Donc elle était fille de viticulteur, donc dans une ferme en Gironde. Et donc ma mère, forcément très sensible à tout ça, elle est dans le faire, elle est dans l'action. Comment c'est venu?
10: C'est des valeurs, en tout cas, auxquelles tu as adhéré, parce que des fois, il y a deux chemins, hein. Quand tes parents t'éduquent dans un univers, dans un domaine, soit on suit, soit on prend le contre-pied, on fait complètement autre chose. T'aurais pu devenir banquier, mais non.
11: Non, ouais, ça va. Mon père était dans l'animation. Après une carrière de dessinateur technique, je crois quelque chose comme ça, il a fait chaudronnier puis dessinateur technique, il a fini dans l'animation, il avait envie de donner, d'être dans le service. Et ma mère était dans le service, mais dans l'éducation nationale, quelque part, formation des petits bambins. Et du coup, on a eu ces deux dimensions de transmission, de faire ensemble, de faire ensemble, tout simplement, très tôt. Et puis, effectivement, ça a pas fait de nous des banquiers, heureusement. Après, j'ai quand même eu des petites injonctions, qui sont des injonctions naturelles. Ils ont été élevés dans cet état d'esprit de, il faut faire avec, il faut avancer, il faut trouver un travail, etc. très tôt. Mon frère, j'ai un frère jumeau, un faux jumeau. Lui, il a très vite, était dans cette dynamique de trouver quelque chose où il puisse gagner sa vie, qui correspondait un peu au regard de la famille. Mon père leur a fait à manger, du coup il s'est mis à la cuisine, il a suivi ça avec passion. Mon père adorait aussi dessiner, et moi j'adorais ce qu'il faisait, et du coup moi c'est plutôt le dessin, et c'est quelque chose qui correspondait un peu moins aux injonctions sociales, et du coup moi j'avais du mal à trouver ma voie, en fait. Donc j'ai eu un parcours, mes parents divorcés en fait quand on était en primaire. Et arrivé au collège, je me suis un peu égaré, moi, dans les études. Pourtant, j'étais plutôt bon au départ, mais j'ai plutôt des bons résultats. C'était mon frère qui peinait un peu plus. Mais au final, lui s'est révélé dans l'action après le collège, il a fait un apprentissage en cuisine. Et là, il s'est révélé, il s'est vraiment pris en main. Et il a eu une carrière comme on l'attend d'un enfant dans notre société. Et maintenant, il est directeur d'un hôtel. Je trouve ça merveilleux. Il se plaît beaucoup dans son travail, dans son domaine d'activité. Puis il se voit pas faire autre chose. Et il est très bien là-dedans. Et moi, ça a été c'est un chemin plus sinueux, voilà, avec beaucoup de rencontres, d'expériences buissonnières. Voilà, donc je me suis fait un peu sur les chemins parallèles, et ça a provoqué forcément des remous dans la famille. Alors que je pense que j'étais assez sage au départ, puis voilà, progressivement j'étais sur des chemins alternatifs. Je suis passé par l'univers des free parties en l'occurrence, mais à la base j'étais attiré plutôt par les soirées feu de camp auprès d'un lac avec les copains et copines. Arrivé au lycée, les influences m'ont orienté vers les free parties. donc qui est un peu plus sombre comme enfin un peu plus sombre en France, dans d'autres pays c'est un peu plus joyeux. Mais bon, ça a été un domaine où j'ai beaucoup appris l'autonomie, la responsabilité, l'autogestion. Parce que faut être assez responsable de soi-même, puis l'air de rien des amis qui sont avec nous. Je me suis bien plus dans cet univers. Bon, après c'est un univers aussi qui est pas mal baigné dans les paradis artificiels. Qui a été un chemin d'accès à la spiritualité en fait, de manière très étonnante. Parce qu'en fait, ce que j'allais chercher finalement, c'était un peu à fuir les conditions du quotidien, ce que je vivais, les souffrances que j'avais, que je comprenais pas, et sur lesquelles mes parents étaient pas forcément, avaient pas, comment dire, de facilité à m'accompagner. Du coup, ils comprenaient pas trop non plus. Enfin, c'est quand même particulier, toi. Comme univers, et puis moi c'était nouveau, c'est apparu dans les années 90-2000, quelque chose comme ça, les free parties en France. Puis moi je suis arrivé dans, j'ai vécu dans le berceau des free parties qui étaient en Seine-et-Marne.
10: Mais je veux bien que tu nous parles de cet univers, parce que toi tu le connais, mais il y a plein de gens qui ne savent pas ce que c'est que l'univers des free parties. Donc qu'est-ce que c'est qu'une free party? Et tu parles de paradis artificiel, pourquoi? Donc comment est-ce que ça se passe? Qu'est-ce qu'on y vit? Qui sont ces gens qui vont en free party? Quel est l'esprit? Quelle est la dynamique collective nourrie par ce genre d'environnement?
11: J'en ai parlé un peu plus tôt, je pense qu'il y a l'autogestion qui attire beaucoup là-dedans, le fait de sortir un peu des formats classiques de la société. On est en recherche d'identité, c'est beaucoup d'adolescents, enfin moi j'étais adolescent à cette époque-là en tout cas, et puis aujourd'hui le public, la majorité du public est adolescent, puis un peu plus vieux aussi, on peut croiser tout profil d'âge quand même, parce que j'ai croisé des personnes qui avaient la soixantaine. Voilà. Ouais, je pense que c'est l'autogestion. Il y a le côté free party dans son nom free. C'est aussi l'idée de réouvrir des espaces qui sont plus utilisés. Donc ça peut être des friches urbaines, ça peut être des bassins industriels qui sont un peu à l'abandon avec des bâtiments complètement vides, laissés comme ça, qui sont pas revendus, qui sont laissés en état, qui sont plus du tout utilisés. C'est aussi quand la période le permet, les périodes estivales, printemps-été, on se retrouvait davantage dans les forêts. Donc c'était intéressant parce que dans ces environnements-là, moi ça me reconnectait justement au côté feu de camp, etc. On s'était mêlé avec des basses un peu plus profondes et c'était dans des environnements où on perd un peu ses repères, on se laisse aussi un peu immerger à travers les paradis artificiels en l'occurrence, pas mal d'usages de stupéfiants dans ces cadres-là. Mais j'ai commencé ça en fait. Au départ, j'y allais parce que je sais pas, j'étais avec les amis, c'était un groupe, c'était un peu une influence comme ça qu'on se portait les uns les autres, les unes les autres.
10: Et ce groupe humain se déplace de partie en partie, vous voyagez à travers la France pour organiser des rassemblements souvent illégaux, j'imagine, et non cadrés.
11: Oui, c'est ça, c'est non cadré, c'est illégal, c'est ce qui est intéressant justement. On vient dépasser certains cadres, c'est ça qui est pas mal. Qu'on a envie de rechercher aussi, c'est la transgression. Je pense que c'est aussi l'adolescence qui fait un peu ça. Ce côté autogestion, comme je suis revenu à deux reprises là-dessus, mais c'est intéressant. C'est aussi, il faut très vite trouver, aller faire ses provisions, se retrouver sur place, monter son petit campement, et puis on se retrouve pour des petits temps collectifs de temps en temps. On veille les uns les unes sur les autres aussi. Il y a ce côté-là. Et puis bon, après il y a cette immersion profonde avec des sens qui sont agités un peu partout, et ça permet, enfin en tout cas pour moi c'était un peu ça, c'était une clé de liberté dans un espace un peu confus dans le quotidien où je me retrouvais pas dans les études, ceci et tout ça, j'étais un peu en situation de décrochage scolaire, et du coup voilà, c'était un peu une fuite en avant, mais ça m'a connecté à des choses assez belles. J'étais très sensible à l'art très tôt, je l'ai dit, à travers mon père, et je continuais ces

0: dont on a peu de regard, les free parties, enfin, les images qui sont véhiculées dans les médias, c'est toujours le côté très sombre, le côté des basses assourdissantes, les nuisances qui sont faites auprès du voisinage. C'est un peu l'image qu'on en a. Et dans les faits, en fait, c'est aussi beaucoup de solidarité, de soutien les uns les unes avec les autres. Ce qui me rapproche un peu du monde Rembo aussi. On y reviendra. Il y a cette notion de faire ensemble, de trouver des solutions ensemble. Et il y a beaucoup d'art autour de ça. On a les artistes qui font de la musique. Aujourd'hui, les DJ sont répandus et réputés à travers le monde. Il y a beaucoup qui sont nés de ces mouvements underground qui étaient très peu connus à l'époque. Et aujourd'hui, ça a pris une telle expansion que c'est des personnalités avec des notoriétés internationales qui gagnent beaucoup, beaucoup d'argent. C'est très intéressant de voir cette métamorphose, quoi. Après, je pense que c'est plusieurs univers qui se côtoient, mais en tout cas, l'art est très présent dans ces univers-là. On a souvent sur les dance floors, donc c'est les espaces où on vient se regrouper pour danser devant des enceintes. On a souvent des décorations qui sont réalisées par des artistes qui sont souvent incroyables. On a vraiment au niveau plastique des recherches dans des volumes différents avec des recherches esthétiques incroyables. Moi, ça m'embarquait complètement. Alors, parfois sous l'influence de certains stupéfiants. Moi, j'avais la coutume de prendre du LSD, par exemple, parce que j'aimais les effets, les hallucinations qu'on pouvait aller avoir derrière. Le côté visuel, en fait, m'intéressait. Cette expérience-là, ça venait chambouler mes sens et m'offrir d'autres perceptions. Il paraît que ça vient ouvrir des zones du cerveau qu'on n'a pas l'habitude d'exploiter. On n'utilise que 8 ou 10%, je crois, de notre cerveau. Et du coup, c'est très intéressant parce que ça fait voyager. Donc, sous l'influence de ces drogues, mais pas seulement. Il y a des fois, je prenais rien et je voyageais quand même. Parce qu'il y a aussi le battement des basses derrière qui nous embarquent un peu comme un tambour chamanique avec des battements binaurales. Je crois qu'on dit binaural, qui nous emmène sur des dimensions un peu différentes, qui nous crée des états de conscience modifiés. Et donc on retrouvait ça en fait à travers ces sens qui étaient perturbés, l'agitation, les lumières qui sont parfois stroboscopiques, parfois on est dans le noir. Enfin, les sens sont influents. Il y a une influence sur les sens qui est différente de ce qu'on peut vivre au quotidien. Et du coup, je pense que c'est aussi ça qu'on recherchait. C'est ça qui crée cette diversité aussi dans l'art. Tout ça, ça vient créer des nouvelles perspectives. Et ça m'a permis, je crois, je me suis interrogé sur ce passé quelques années. Parce qu'après, l'idée, c'était de revenir dans une voie plus normale, de convenir un peu aux vœux de mes parents. J'ai essayé. J'ai essayé, j'ai mis du cœur, mais ça n'a pas fonctionné.
1: Combien de temps t'es resté dans cet univers de les free parties? Ça a duré combien d'années de ta vie?
0: De 98, enfin 80, fin 97, début 98, quelque chose comme ça, jusqu'à les dernières free que j'ai faites, qui étaient plutôt ce qu'on appelle des private, des petites soirées privées entre amis, parce qu'on avait monté un petit sound system aussi, qui s'appelait Mazatec. Je m'en souviens. Et avec, on avait tout un possi qu'on appelait l'Underground Possi. Et du coup, ça a duré jusqu'en 2005, je crois. Ma dernière free party privée pour l'anniversaire d'un ami au château des frères Bogdanov dans le Gers. Un truc incroyable.
1: Et là, t'avais déjà rencontré la famille Rainbow ou elle arrivait plus tard?
0: Ça arrivait bien plus tard. Ça arrivait même très récemment en réalité. Là, pour en arriver là, du coup, ce parcours après les free parties, moi, j'ai l'impression que j'étais dans une recherche à cette époque-là. Enfin, une recherche. Je fuyais un peu un quotidien, ça, j'en ai parlé à plusieurs reprises, où je me trouvais pas, où j'étais un peu malheureux. Bon, je pense qu'il y avait aussi du divorce des parents qui influait là-dessus, une perte de repères. Je me retrouvais pas non plus dans le cadre que je trouvais un peu trop rigide des études. J'avais une sensibilité à l'art, mais sur lesquelles mes parents étaient un peu en difficulté pour m'accompagner, parce que pour eux, il fallait se mettre au boulot. Donc, je leur en veux pas du tout, parce que ils ont fait de leur mieux, et c'est aussi leur éducation qui les a amenés là-dedans. Donc, ils ont juste cherché à m'enseigner la voie qui leur paraissait la plus juste pour eux, et par projection pour moi. Donc, j'ai accepté ça, j'ai accepté. Bon gré, malgré, j'avais pas le choix. J'ai suivi cette voie, en tout cas, pendant un temps. Après, en fait, être sorti de l'univers des free parties, alors ça s'est fait un peu dans le remous, puisque je me suis cassé la clavicule lors d'une soirée. Et du coup, derrière, j'ai reconnecté avec mon père, avec qui j'avais mis des distances. Ça a été un chemin de guérison aussi. Et petit à petit, je suis revenu un peu sur dans le monde, dans le moule babylonien. Et

0: ce confort aussi un peu matérialiste, mais toujours avec ce petit passif alternatif. Mes paradis artificiels par la suite, ça a été les jeux vidéo, mais vraiment à fond. Je suis rentré dans des jeux qui ont été très chronophages, hein, les jeux multijoueurs en ligne, mais qui se retrouvaient dans des univers de fantasy. Parce que je vais faire un petit crochet, mais je suis passé aussi par les jeux de rôle de manière parallèle aux environnements des free parties, parce que ça nourrissait un imaginaire. Cet imaginaire, il venait nourrir mon art, mes dessins, donc je dessinais à l'époque beaucoup, et du coup beaucoup à travers soit des livres de fantasy que j'avais. J'ai toujours été amoureux des bandes dessinées, je dévorais énormément de bandes dessinées étant gamin, donc ça venait alimenter aussi cette aspiration, ces inspirations, et du coup ces jeux de rôle progressivement, ce qui était génial c'est qu'aussi je masterisais des jeux de rôle, j'adorais ça, il y avait un processus créatif génial, faire vivre des aventures à des copains et des copines, on se régalait des soirées complètes. Bah du coup ça m'a emmené aux jeux vidéo, et des jeux, parce qu'on retrouvait cette notion de roleplay, donc de jeu de rôle, dans ces jeux vidéo avec des personnages d'Heroic Fantasy que je voyais s'animer sous mes yeux. Enfin, on a vu, tu fais partie de cette génération, on a vu s'animer ces écrans et naître des personnages à partir de pixels qui tout d'un coup, suite à des codes dans des programmes, tout d'un coup ça prend vie, et je me suis plongé vraiment là-dedans. Donc j'ai suivi un peu la voie que me conseillait ma famille, mais quelque part à chaque fois j'avais un pied à côté. Donc là c'était dans un premier temps ça a été l'univers des free parties, derrière j'ai glissé dans l'univers des jeux vidéo, et je m'y suis vraiment plongé parce que ça nourrissait aussi toute cette inspiration. Et mais par contre j'avais progressivement laissé un peu le dessin, ça c'était nourri, mais plus je rentrais dans le moule de la société, plus j'étais dans le travail, moins j'avais de temps à m'accorder, et moins j'avais de temps pour le dessin. Et le temps que j'avais, je l'accordais en fait aux jeux vidéo. Donc j'ai eu une relation qui a duré 4-5 ans à cette époque-là, qui s'est finie parce que j'étais trop accro à ces jeux, que ma copine m'a dit j'en ai marre de parler à un mur, et elle avait pas tort. Et du coup cette séparation m'a mis dans une phase de dépression un peu. De là j'ai fait un premier mouvement, j'ai rejoint ma mère dans le sud-ouest qui s'installait parce qu'elle avait récupéré la maison des grands-parents qui étaient viticulteurs, donc j'en ai parlé un peu plus tôt. Et du coup j'ai décroché vraiment à ce moment-là des influences que j'avais, parce que pendant ces 4-5 ans, donc c'est de 2005 à 2009, donc pendant ces 4-5 ans j'ai essayé le monde normal, ça a pas été un succès. Donc il y avait un mal-être quelque part, puisque je me cachais dans les jeux vidéo, enfin je me réfugiais, je m'enfuyais dans les univers, c'est aussi des paradis artificiels, on peut aussi le considérer comme ça. Et je suis parti dans cette direction-là, finalement, en allant dans le sud-ouest, en rejoignant ma mère dans le domaine des grands-parents. Ma sœur venait de récupérer la vieille maison des grands-parents. J'ai aidé ma sœur à rénover cette maison. Et là, en fait, j'étais dans le faire, et dans les savoir-faire aussi. On a retapé tout le toit, on a enlevé les anciens enduits, on a cassé des murs, on a ouvert la maison des grands-parents pour la réhabiliter, pour en faire une magnifique maison dans laquelle elle a vécu plusieurs années. Et ça m'a complètement fait décrocher. Là, on est en 2009, ça m'a complètement fait décrocher de l'univers des influences, parce que j'avais quand même, même si en 2005 j'ai bien décroché des free parties, j'avais toujours ce cercle d'amis que je revoyais de temps en temps qui me ramenait à ça. Mais je prenais plus de drogue à l'époque. Enfin, j'avais arrêté, encore aujourd'hui. J'ai arrêté à cette époque-là, en fait. Et donc en 2005, et après j'ai déconnecté progressivement de ce groupe d'influence, et je les adore, hein. C'est, même si je les vois plus trop aujourd'hui, ça reste des ancrages dans ma vie. Enfin, ces personnes-là, elles ont une influence plutôt positive dans l'ensemble sur mes parcours de vie. De toute façon, toutes mes expériences, moi aujourd'hui, je trouve que c'est des bagages, même les plus en souffrance, tous les tourments que j'ai pu vivre, que tout le monde peut expérimenter dans sa vie. Pour moi, je trouve que je les prends comme des enseignements. Ouais. Ça m'a fait, avec mes sensibilités, et mon parcours et mes aspirations à faire autrement, à vivre autre chose. Et du coup, à ce moment-là, en tout cas, j'ai vécu pendant quelques mois chez ma mère. Je me suis refait une santé physique et psychique, parce que j'étais sortais d'une dépression. C'est Lyon qui m'a attiré par la suite, par le biais du jeu vidéo. J'ai rencontré une femme, Emmanuel, à qui j'ai bien lié. Puis on a décidé de se rencontrer. Un jour, je viens passer un week-end en fait, même pas m'installer, passer un week-end. Donc je ramène mon ordinateur et on passe un week-end à jouer tous les deux, à faire une LAN. Et puis finalement je reste. En fait il y a une rencontre qui se fait avec cette femme. Et puis je reste à Lyon et je tombe amoureux du coin. Je pense qu'il y a aussi une part d'émancipation dans ce. Et là déjà je commence mes voyages. Je commence à partir explorer des zones où j'avais pas été, à sortir de mes zones de confort. Là j'allais dans l'inconnu. Mais quelque part j'avais besoin d'aller sur un ailleurs déjà. Et du coup je pars là à Lyon. Belle période d'émancipation pour moi. J'essaie de me remettre dans le moule du travail à nouveau avec des difficultés. À chaque fois ça me renvoyait à des autorités qui me mettaient en difficulté. Donc je pense que c'est beaucoup les autorités de mon éducation qui ont eu des répercussions par la suite et qui me mettaient en difficulté. Du coup, bon voilà, le côté professionnel était toujours un peu compliqué pour moi. J'ai eu cette première rencontre, puis j'ai eu une autre rencontre avec une femme avec qui je suis resté pendant 7 années. Où là, vraiment, cette fois-ci, j'ai voulu vraiment m'investir dans le monde professionnel, évoluer. Je me suis retrouvé dans la vente, malgré mes sensibilités écologiques. J'étais dans la vente de téléphonie mobile, produits d'informatique, etc.
1: Pourquoi est-ce que tu as voulu te conformer finalement à ce monde que tu avais fui? Tu as dit, j'ai vraiment essayé de rentrer dans le monde professionnel. Donc c'était vraiment une manière pour toi de... Ben, je sais pas, de te mettre sur un rail et peut-être apaiser quelque chose en toi. Enfin, qu'est-ce qui t'a dirigé vers ça? Parce que tu n'étais pas ça, finalement.
0: Ouais, j'étais pas ça. J'ai toujours été finalement attiré par les alternatives et côté un peu marginal. Ouais, je vais faire un petit crochet là qui est sympa. C'est que plus jeune, j'ai cru que mon père était un hippie. C'est assez drôle, en fait. J'avais une photo de mon père habillé en blanc avec un short et avec une belle barbe blonde. Mon père est bel homme et il était là, il était magnifique sur cette photo avec des fleurs dans la barbe. Et moi, j'ai très vite associé ça au hippie. Il se révèle que, en fait, mon père est pas du tout un hippie, et que c'était mon imaginaire qui m'avait influencé là-dessus. Mais du coup, ça a nourri, la curiosité du mouvement hippie. Donc, je me suis un peu passionné pendant une période de tout mouvement, avant Woodstock, après, pendant Woodstock, après Woodstock. Tout ce qui s'est vécu à cette époque-là, c'est quelque chose qui m'attirait énormément.
1: C'est marrant parce que tu sautes d'un univers à un autre. Hein. Tu parles de l'univers des gamers, de l'univers des free parties. Maintenant, on va rentrer dans l'univers des hippies. Donc, en fait, t'es un peu caméléon. T'arrives vraiment à rentrer dans tout ce qui est réseau alternatif et à t'y plaire.
0: Ouais, complètement, complètement. Et arrivé à Lyon, justement, tiens, je peux revenir comme ça me fait pas la transition. Arrivé à Lyon, donc, je rencontre cette femme. Je reste 7 années avec elle, mais je fais une étape par une colocation à Saint-Genis-Laval, à côté de Lyon, qui était géniale. Où là, j'ai les copaines qui sont avec moi dans cette colocation, qui vont prendre leur panier dans une AMAP. Ça m'intrigue, ça me questionne. Je me dis, tiens, qu'est-ce que c'est que ça, une AMAP? Et en fait, c'est les associations pour le maintien de l'agriculture paysanne. Et je retrouve la connexion avec ma mère, là, qui vient de la ferme. Je retrouve cette idée aussi sociale que partageait mon père, de solidarité avec le monde paysan. Et ça me parle. Et du coup, je me mets à prendre des paniers avec elle et eux. Et puis on se met à faire des repas collectifs ensemble. Et là, il y a une dimension dans cette colocation de vivre ensemble, de faire ensemble, qui est très forte. Et moi, j'ai un côté où j'aime bien créer des atmosphères convivial, où on partage des bons moments. Alors j'écoute toujours mon côté un peu fleur bleue et puis comme le côté boulot se passe pas toujours très bien, voilà, je butine le travail aussi, à la recherche de mes repères, je faisais un peu de l'intérim sur des boulots qui étaient plutôt des boulots alimentaires. De temps en temps je travaillais dans la vente, etc., mais de l'alimentaire. Je suis revenu un peu à la lettre peinte par étapes quand c'était possible, mais je dessinais plus trop, en tout cas à cette époque là j'avais laissé ça de côté. Mais là, du coup, à ce moment-là, ce qui vient s'alimenter, c'est le côté alternatif, mais tout ce qui est connecté à l'écologie. Et donc, là, on est en 2011, je crois, quelque chose comme ça, et je découvre la permaculture. Je découvre les AMAP, je découvre toute une dimension de faire ensemble, de vivre ensemble, qui rejoignait mes idéaux par rapport à cet imaginaire hippie que j'avais, que, et puis les valeurs aussi qui m'avaient été enseignées par ma famille. Et là, ça fait vraiment un écho, ça rayonne. Tout d'un coup, ça fait sens. Ça fait sens et progressivement, je m'oriente vers ça, vers cette recherche, vers la permaculture, vers la nature. Je m'aperçois aussi des conséquences de l'impact de l'homme sur son environnement, l'anthropocène. Et je suis indigné, très profondément. Je suis très troublé parce que je découvre, j'en éprouve beaucoup de tourments, de colère, d'indignation. Je découvre l'essai de Stéphane Hessel, Indignez-vous. Je découvre la naissance de nombreux mouvements alternatifs en France. Je crois qu'Alternativa était pas encore là, mais il y avait des mouvements en tout cas qui naissaient un petit peu partout. Je parle d'Alternativa parce que j'y suis venu plus tard en revenant à Lyon. Mais en tout cas, tous ces mouvements alternatifs qui militent pour faire des actions en faveur du climat, c'est-à-dire prendre soin de la planète, ce sont des valeurs qui me parlent beaucoup. Le faire ensemble, rejoindre du coup toutes les valeurs de mon paternel et de ma mère aussi, hein, au passage, ça me parle également. Et donc, alors je suis pas dans le côté hippie, mais on a ce petit côté babos un peu, parce que du coup, bah c'est des gens qui dans l'alternatif vont aussi être dans la décroissance. C'est la décroissance, c'est pas un gros mot. La décroissance, c'est simplement apprendre à faire aussi bien avec moins, en fait, mais surtout avec un impact écologique beaucoup plus raisonné, beaucoup plus juste. Et la permaculture est associée à ça. C'est l'idée, en fait, permaculture, bon, tu dois le savoir, hein, c'est permanente agriculture. Ça vient d'un acronyme anglais, enfin d'un, je sais plus quoi, quand on condense deux mots, je sais pas, acronyme. Bref. Cette idée, c'est de cultiver la terre pour en tirer une production, la partager cette abondance que nous permet la nature, mais dans le soin de la nature et non pas dans un usage anthropique. C'est un moment d'aller plutôt sur de la synthropie, c'est de partir du complexe pour aller vers le simple. C'est
1: aussi un chemin de conscience, c'est prendre conscience que finalement c'est pas la terre qui est là pour l'homme, mais qu'on est complètement dépendant de la planète sur laquelle on vit, donc c'est important d'en prendre soin. Et quand on se dirige vers ça, tu parles d'AMAP, c'est quand on commence à se poser des questions sur le pouvoir qu'on a, qui est le pouvoir d'achat, donc où est-ce qu'on va mettre notre argent, et on se rend compte de l'impact qu'on peut avoir sur les écosystèmes. Et je crois que c'est vraiment ce chemin de conscience qui va commencer à nous amener vers des alternatives qui font beaucoup plus sens si on pense d'une manière globale.
0: Ouais, c'est complètement ça. T'as mis les mots justes là. Là, je trouve que c'est une vraie pépite. On met un pied dedans et tout d'un coup, on a plein d'embranchements qui s'ouvrent. Et quand on commence à mettre en lumière ça, on peut plus l'ignorer. Quand on voit, en fait, parce qu'il faut prendre aussi le temps de s'informer. Alors ça, ce qui est intéressant, c'est que le cerveau humain, lui, il aime pas l'effort. Il va au plus simple. Et c'est pour ça qu'on est amené à vivre dans ce confort matérialiste. Parce que on fait de l'économie d'effort. Puis tout nous est offert. Donc on y va, on le prend, on le saisit. Changer sa voix, moi, ça s'est fait à travers des événements, personnels qui m'ont amené à me questionner.
1: Mais t'as raison, je rebondis juste sur le côté l'humain est paresseux, hein, par nature, c'est vrai, et c'est comme ça qu'on nous a fait croire que le progrès allait libérer l'être humain, alors qu'aujourd'hui on est complètement prisonnier de tous les appareils et toute la technique qu'on a mis en place, hein, donc finalement on n'est plus libre du tout, au contraire, je crois qu'on est complètement asservi à un système, et c'est bien d'arriver à se réapproprier des règles simples, hein, les lois du vivant, tu parles de permaculture, il y en a beaucoup d'autres, donc merci pour ton partage d'expérience, et je te redonne la parole parce que t'en parles extrêmement bien.
0: C'est très gentil, merci. C'est des sujets qui me passionnent complètement. Je peux en parler des heures de ça et puis plein d'autres choses parce qu'il y a aussi en parallèle les notions de féminisme qui ont pris davantage d'essor, alors avec quelques écueils et en fait je remercie toutes les personnes qui m'ont mis face à mes torts et à mes défauts dans ces voies-là parce que ça a été à chaque fois aussi en fait c'est finalement dans l'effort quand on accepte de se soumettre à cet effort, l'effort du changement, de ses propres schémas de conditionnement, de l'alignation en fait, l'impression qu'on de l'alignation du système en fait. J'y mets pas une dimension péjorative, hein, c'est vraiment cette notion où les choses sont faites d'une manière générale pour améliorer le confort de l'espèce humaine, ça participe à un élan de survie, de faire ensemble à la base, de faire société. Donc ça a du sens, sauf que bah, ça prend des voies qui vont plus dans la direction de quelques très mineures personnes, enfin mineures dans le sens très il y a très peu de personnes qui en bénéficient de ces avantages-là au final, pour un confort en fait dont on peut en grande partie se priver. Enfin, se priver, c'est même pas une privation. En fait, on s'offre le choix, un luxe pour moi, et celui aussi de retrouver du temps. Du temps pour soi, c'est moi. Enfin, tout ça, ça s'est fait en parallèle avec le fait de progressivement quitter, d'abandonner la télé derrière moi, de retrouver du temps pour des activités. Et du coup, l'élan créatif, c'est marrant parce que ça s'est fait en parallèle. Je redécouvre, je remets les pieds dans la permaculture. Alors, je passe par des épreuves de vie qui font qu'à un moment, je plaque tout. Je plaque la compagne avec qui je vivais, je plaque l'appart, je plaque les chats, je les laisse à mon ex avec grand regret. J'adore les animaux, puis c'était déchiré. Mais bon. Voilà, mes petits-enfants, je les laisse derrière. Et elles s'en occupent très bien, ils sont toujours vivants de ce jour, enfin, au moins deux d'entre eux. Et bref. mais vraiment, je laisse tout, je laisse derrière l'électroménager, la télé, tout ce qui était derrière, les meubles. Et je mets dans ma voiture, j'avais une petite Clio là à l'époque, je mets une dizaine de cartons, mon sac à dos, et je pars chez ma mère. Alors là, je vais faire un autre parallèle qui est intéressant, c'est que à cette époque-là, quand j'étais dans la Loire, donc pas très loin de Lyon, donc c'était après cette fameuse coloc où là, il y a eu cette espèce d'éveil à l'écologie, enfin cette espèce d'éveil davantage, en tout cas, de sensibilisation et à ces dimensions écologiques, et puis des nouveaux domaines qui s'ouvraient pour moi, qui faisaient sens. Je quitte tout, je laisse tout derrière, je prends juste ma voiture, et là, mon schéma à moi, alors en fait, j'étais en rupture sentimentale, donc nouvelle dépression, parce que moi je suis un bel artichaut, et à chaque fois qu'il y a une rupture, pouf, c'est l'écueil, et je rentre dans des tourments personnels, les blessures de rejet, d'abandon, etc. Tout ce qui nous travaille par rapport à notre enfance, et qui nous fait, nous, en tant qu'adultes, avec nos sensibilités aussi, qui sont de belles fissures à travers lesquelles peuvent jaillir la lumière. Tout ça m'emmène en fait à ce moment-là à tout déposer dans le sud-ouest. Je passe un petit temps chez ma mère et puis je retourne avec les copains de la coloc, les copines et les copains qui avaient monté une autre coloc. Toujours dans la sensibilité écologique, je passe quelques mois avec elle et eux. Ils montent en parallèle un bar-resto bio, local, végétarien et je trouve ça génial et je participe à leur aventure de co-création. Alors je fais pas partie de la coopérative, ce qui monte une scope, mais je m'inscris dans ce projet. Moi à ce moment-là, en fait, j'ai subi deux braquages au boulot, donc je bossais dans la téléphonie, mais vraiment l'ancien monde quoi. J'étais à contre-courant de mes valeurs, mais à ce moment-là, on en a parlé un peu plus tôt, ça correspondait à quelque chose qui m'était dans un confort. Tu m'as posé la question, j'y ai pas répondu tout à l'heure, mais le fait d'avoir travaillé dans la téléphonie mobile et à ce moment-là d'avoir été un peu dans le schéma qu'on attendait de moi, ça a créé un confort. Et je pense que c'est pour ça que j'y étais. J'avais de la reconnaissance de la part de ma famille, et du coup, à ce moment-là, ça me faisait du bien. J'avais l'impression que c'était un choix juste. Mais plus j'avançais, plus je me rendais compte déjà qu'avec ma compagne, finalement, on n'était pas OK sur tout, qu'il y avait des divergences, que les horizons que je commençais à voir se dessiner à travers la permaculture et tout, et puis l'écologie, elle les partageait pas complètement, que c'était un sujet pas forcément de dispute, mais un peu de discorde, de désaccord. Et puis je subis ces deux braquages là dont je parle. Et ça me fait une grosse blessure de l'humain. J'ai plus qu'un vœu à l'issue de cette séparation et de ces deux braquages, quitter ce boulot déjà dans un premier temps. Je me dis qu'est-ce que je fais là avant de le faire, parce qu'en fait entre-temps tout cheminement que je fais dans l'écologie m'apporte un éclairage. Je vends des produits de super consommation. Alors là, la téléphonie c'est un signe extérieur de richesse, enfin de je sais pas de richesse, mais matérialiste en tout cas au possible. Regarde, j'ai le dernier téléphone high-tech, j'avais des clients qui revenaient avec une grande régularité chaque année pour acheter leur téléphone, et j'étais très bon là-dedans. Tu vois, j'ai une bonne élocution, ça marche dans la vente, ça aide à vendre. Et du coup, je vendais du rêve à ce niveau-là. Pour moi, c'était un peu de la théâtralisation, c'était du jeu. Et j'étais très bon vendeur. Donc, j'ai une belle réussite sociale comme mes parents l'attendaient. Avec un confort matérialiste, je gagnais bien ma vie, j'avais pas non plus un salaire mirobolant, mais assez confortable. Et j'éprouvais de la satisfaction avec ça, quelque part. Et puis, découvrant progressivement les côtés qui sont mis un peu derrière le paravent, tu vois, l'impact économique, l'impact écologique, pardon. à travers cette économie des produits de grande consommation. La téléphonie mobile, c'est un des plus monstrueux pollueurs. Enfin, toute l'électronique, l'informatique, et donc les smartphones aussi au passage, l'internet, le numérique, c'est un impact qui est impressionnant. Alors, j'ai plus les chiffres en tête, mais je les vois passer très régulièrement. Ils sont réactualisés. Vous pouvez les trouver sur internet très facilement. Je pense que tu connais un peu tout ça déjà, ces sujets-là. Mais ouais, c'est considérable. Il y a un autre truc qui me sensibilise à cette époque-là. Je découvre qu'il y a des disparitions d'espèces, ça on le sait, mais il y a par vague des cétacés et des oiseaux qui meurent, mais en quantité impressionnante, qui échouent sur des plages, qui meurent suite à des vols migratoires, et on n'en comprend pas l'origine, ou à des traversées migratoires dans le cadre des cétacés. On comprend pas d'où ça vient. Alors on sait qu'il y a parfois, c'est pareil pour les animaux marins, ils s'approchent trop près des hélices, ils se blessent et ils en meurent. Alors mais ça c'est pas si courant finalement. Et puis pour les oiseaux, ça interroge. Comment ça se fait qu'ils perdent leur chemin migratoire et qu'à un moment ils meurent en masse. Enfin c'est vraiment des dizaines de milliers de volatiles qui tout d'un coup vont se retrouver à échouer et à mourir d'épuisement. Et on comprend pas. Et du coup, je vais rechercher un peu cette information, parce qu'elle m'intéresse. Je me dis, mais comment ça se fait? Et je me rends compte qu'en fait, c'est très lié à notre usage des ondes, qui est une pollution complètement invisible, mais qui aujourd'hui est tout autour de notre globe. Et en fait, ça vient perturber les champs migratoires, parce qu'en fait, ce transit migratoire de ces animaux, il passe par l'influence des ondes émises par le globe lui-même. La planète Terre, il y a des ondes telluriques que suivent ces espèces. Alors je suis pas un grand savant, mais en fait il y a des revues scientifiques qui en parlent, et du coup voilà, ces espèces là elles suivent ces ondes, ou je sais pas comment, ces chemins en tout cas. Et ça, nous, en venant passer des câbles sous-marins pour faire passer notre fibre qui vient alimenter notre internet à la maison, par lesquels vous allez pouvoir découvrir ce podcast, en l'occurrence, ou par les ondes numériques qui nous viennent des satellites, on vient à la fois polluer les champs maritimes, toutes les zones terrestres, parce qu'il y a tous les câbles qui vont après sur nos contrées, et il y a aussi tout le champ dans la stratosphère, là-haut, on vient polluer tout ça, mais de la mer au ciel, quoi. Et en fait, ces espèces sont perturbées sur leur cheminement et meurent d'épuisement. Et ça, tout d'un coup, c'est un signal pour moi très fort, et je me dis, mais moi, en fait, ce que je fais, ça provoque de la souffrance, ça tue, finalement, de manière indirecte, mais je suis en train de vendre des produits qui finalement nuisent à l'environnement. Et en plus, je le fais pour des clients qui n'ont pas forcément les moyens de s'acheter des téléphones. Et ça m'interroge beaucoup aussi. Je me dis, je suis très bon là-dedans, d'accord, mais est-ce que finalement c'est bien ce que je fais? Du coup, je me mets à ralentir mes ventes, ce qui n'est pas forcément du goût de ma direction. Je me mets à changer mon discours aussi, à être un peu plus sensible à la question des ondes, à en parler à ma clientèle, à interroger un peu leurs besoins davantage, à faire un vrai boulot de conseiller vente en fait. Et puis il y a aussi la dimension sociale. C'est quelque chose qui est aussi invisible, mais pour avoir tous les matériaux de ces téléphones, de ces ordinateurs, bah c'est des extractions de ressources dans des mines. Je pense aux mines de cobalt, mais il y a d'autres aussi ressources qu'on extrait de manière intensive, alors qui abîment les sols de manière irrémédiable, c'est terrible, qui crée des pollutions sous-jacentes avec tout ce qu'en fait on rejette d'eau derrière. C'est pareil, quand on a conscience de la quantité d'eau qu'on utilise pour produire un appareil électronique, c'est dantesque. Et en plus, il y a toute la question sociale, l'exploitation de l'humain qui va derrière. Tu parlais tout à l'heure de l'asservissement. Nous-mêmes, on se laisse asservir. Moi, je parle d'aliénation un peu. On se laisse asservir là-dedans. mais on crée de l'asservissement. Jean-Marc Jancovici, on me parle bien. Finalement, pour avoir tous ces produits qui nous arrivent si facilement dans les mains, qui nous créent cette sensation de confort matérialiste, bah, derrière, si c'est pas nous qui faisons cet effort, il est fait à un endroit, à un moment ou à un autre. Quand on a des produits qui nous viennent de sites qui vendent des trucs très cheap, made in China, made in Vietnam, etc., on exploite une force d'œuvre humaine dans des conditions innommables. Les fringues, alors là aujourd'hui, tu vois, en plus je suis un mauvais exemple, j'ai une chemise Zara qui est sur moi, alors que j'ai eu en fripe, je tiens à me dédouaner, mais cette chemise Zara, elle est produite dans des usines en Inde, au Bangladesh, dans des conditions innommables. Il y a eu quelques années en arrière l'effondrement d'un bâtiment. Zara produisait une partie de ses vêtements là-dedans, H&M, CA, etc. On a beaucoup de dans le textile. Il y a ça aussi. Bref, du coup, pour la question des matériaux, en tout cas pour revenir à la téléphonie mobile, j'ai ça à ce moment-là qui s'éveille. Je dis, c'est pas possible. Je suis vraiment à contresens de mes valeurs. Ça se passe pas bien dans mon couple et moi, j'assume cette situation comme si tout allait bien. Je porte la relation et je suis pas heureux dedans. Je mets beaucoup d'énergie, je m'y retrouve pas. On n'arrive pas à être dans la communication. Qu'est-ce qui foire ? Le boulot, je me prends deux braquages à 8 mois d'intervalle. La deuxième, je ressortais d'un trek de 8 jours, seul dans la nature. J'étais revenu, j'étais bien, j'étais frais, prêt à repartir au travail, aller redéclencher des ventes parce que j'avais un peu baissé, parce que du coup, tant de questionnements sur mes valeurs, sur mes approches. Le premier braquage, je venais de m'en remettre. Du coup, là, je me remets, je ressors d'un trek. Je faisais beaucoup de trek, en fait. Ça m'a amené aussi à être davantage décroissant, à être davantage minimaliste. Parce que quand on se trimballe son poids dans son dos avec ses éléments de sécurité et de confort, mais qu'on a dans les 18 kilos la première fois qu'on part, il y a une dizaine d'années de ça, hein. Mon premier voyage, je me mettais 18 kilos dans le dos parce que j'avais peur de manquer. Puis bah au bout de quelques jours, tu commences à laisser quelques équipements derrière toi, puis t'en prends de moins en moins, et puis parce que je faisais aussi, je prenais des sacs, je mettais du vrac dedans, et puis t'apprends à faire avec peu, et tu as à revenir à des besoins essentiels, élémentaires.
1: Genre, je prends juste pour te couper, il y a cette phrase des pèlerins de Compostelle que j'aime bien, le poids de ton sac représente le poids de tes peurs. C'est et c'est vrai qu'on part avec un sac souvent bien trop volumineux, puis on se rend compte qu'on a besoin d'alléger, plus on allège, plus on se sent libre, et plus on se sent indépendant et résilient.
0: Et léger. Ouais, c'est complètement ça. Il y a une expression, alors que celle-là, j'ai trouvé à l'église Saint-Roch, et à un moment, parce que j'ai fait un bout du chemin de Compostelle, c'est avec les pieds qu'on se lave la tête. Du coup, tu marches et t'évacues, en fait, tout ce que t'as là-haut, là, qui tourne dans ton disque en rond. Moi, je gamberge beaucoup, je mentalise beaucoup, c'est pour ça que je parle aussi beaucoup. j'ai le mental qui carbure à fond. En plus, je crois que je suis TDAH, j'ai pas encore fait les pronostics, j'ai pas envie d'aller voir de ce côté-là, mais j'ai pas mal quand même d'éléments qui m'amènent à penser que je suis TDAH, donc c'est les troubles de l'attention et de l'hyperactivité. J'ai plus la détermination exacte, mais voilà, c'est ça. L'hyperactivité, mais mon hyperactivité est plutôt mentale. Du coup, c'est ce qui crée aussi cette part de sensibilité, de tourment, le fait que je vais dans des dépressions, le fait qu'au boulot, des fois, ça se passe mal, que ça clash, parce que quand ça me prend dans les émotions, boum, tout d'un coup, ça devient hyper, hyper fort. Et du coup, le fait que je me sens pas à l'aise dans le monde du travail aussi. J'en ai pris conscience vraiment plus tard, tout ça. Et du coup, ouais, c'est vraiment, ouais, avec les pieds que tu te laves la tête. Et je rencontre un type génial, Bruno, une planète. J'ai adoré cette rencontre à l'Odèvre. Il m'accueille pendant 2 jours. Je me blesse au pied, en fait. Je me fais des panaries à marcher comme un taré sur ce chemin de Compostelle. Et il m'accueille pendant 2 jours et je me refais une santé chez lui. C'est un personnage incroyable, ce Bruno. C'est un artiste photographe. Ça te plairait son travail, je pense, avec tes approches artistiques aussi. Et en fait, il nous fait visiter une maison qu'il a éco-construit, donc en matériaux locaux, en partant d'un petit mas, un petit masé, je crois qu'on appelle ça comme ça là-bas à l'Odèvre, qui est une petite cabane qui est fait sur un petit terrain agricole, en gros. Voilà, ce qui est intéressant sur ces chemins, c'est que tu fais énormément de rencontres. Alors, ça me guérit de l'humain, parce que je me sens en difficulté par rapport à toutes ces épreuves auxquelles je fais face. La séparation, ça travaille beaucoup sur l'estime de soi. La séparation, c'est un bel enseignement si on sait prendre le recul. Ah, sur le moment, c'est de la souffrance, c'est du tourment, c'est beaucoup de larmes. Et puis ce chemin, en fait, de Compostelle, il vient me guérir un peu. Il vient me guérir parce que j'ai pris des bracos et à ce moment-là, j'ai plus qu'une envie, c'est de m'intéresser à la planète parce que l'humain la met tellement en souffrance. Je me dis, si je peux faire quelque chose de mon vivant, c'est peut-être ça. Donc la permaculture, je m'y mets à fond. Je me dévore des vidéos dans tous les sens. Je découvre pas mal de personnes qui sont un peu influenceuses dans ce domaine-là, que je suis avec beaucoup d'intérêt. J'ai un copain qui est dans les monts du Lyonnais avant que je parte de là-bas de la Loire, qui lui a monté son petit projet à lui en micro-ferme inspiré de la permaculture, que je vais voir très régulièrement, que j'adore, Joe, un éco-punk que j'adore. Et du coup j'y vais régulièrement, je donne des petits coups de main, je récupère chez lui du terreau, je fais pousser dans la cour qui est complètement minérale des plantes tomates gigantesques et je m'éclate et je remets de la verdure dans un espace qui est complètement minéral. Il y a des choses comme ça tout d'un coup qui prennent du sens et je reviens sur ce chemin, je marche sur ma guérison un peu de l'humain et je m'ouvre à davantage de tolérance. Je pense que je suis quand même quelqu'un de très tolérant de base, mais là je m'ouvre à beaucoup de tolérance, mais de la tolérance envers la religion. C'est marrant, c'est quelque chose que j'attendais pas de ce chemin. Alors déjà, je faisais pas Compostelle pour Compostelle. Je partais faire un trek, comme j'en ai fait plusieurs par le passé, pour être en autonomie, pour revenir à moi, pour me guérir en marchant, en fait, quelque part. C'est une amie qui me suggère ça après ma séparation, une relation que je me fais, qui voit que je dessine beaucoup, que j'ai le mental qui carbure, que je suis encore en souffrance. À un moment, alors qu'elle est plutôt amoureuse de moi, elle me dit, Flo, pars. Fais ton sac à dos, casse-toi. Prends un calepin, écris, dessine, mais fais-toi du bien. Et c'est né de ça, en fait, ce projet de partir, alors pas sur Compostelle, mais de partir faire un trek, de marcher plusieurs jours durant, comme je l'avais déjà fait dans le passé, d'écrire et de dessiner. Et là, il y a un déclic. Je me remets au dessin. Ça revient de manière très spontanée. Je fais Compostelle et je me blesse au pied. Je rencontre donc ce Bruno à l'Odèvre qui m'accueille. Et là j'ai cette connexion, je découvre le film, je sais pas si tu l'as vu, Trash. Waouh, la claque monumentale. C'est un film qui parle en fait de c'est un jeune vidéaste. Je recommande de voir ce film à toutes les personnes qui sont dans le monde matérialiste de la consommation. Allez-y, faites cet effort-là. C'est une putain de claque, mais c'est une putain de révélation. Faire face à nos propres abjections, à nos propres détritus, à ce qu'on génère au quotidien, qu'on met dans une poubelle de tri, hein, très soigneusement. On a cette conscience, on fait ça, c'est bien, on trie nos déchets, c'est génial. Mais que deviennent ces déchets après? Que deviennent nos appareils une fois que l'obsolescence a mis son empreinte dessus et qu'on est obligé de les mettre de côté? Que deviennent nos tapis usagés, que deviennent nos cercueils, nos pots de peinture, nos... Je parle des cercueils à dessin parce que dans ce film-là, dans ce documentaire, la claque, il y a des cercueils qui finissent dans des déchetteries, il y a des pots de peinture qui devraient être traités, qui finissent dans des déchetteries. En fait, ce documentaire, ce jeune, il y vient parce que son grand-père, qui a l'habitude de pêcher dans sa petite rivière, du côté de Marseille, je crois, se rend compte que sa rivière, elle est polluée. Sa rivière, les poissons, ils meurent à la surface dans un bain d'huile dégueulasse. Et ça l'alerte et il en parle à son petit-fils. Et son petit-fils, il se questionne. Et en fait, il s'intéresse au sujet, il remonte la trace, il tire un fil. Il remonte le fil et en fait, il s'aperçoit. Et c'est pas du tout sa vocation, son but à la base, c'est pas ça. C'est de comprendre pourquoi cette rivière qui était si riche, si vivante à la base, dans laquelle son grand-père allait pêcher, elle est en train de mourir avec tous ces animaux là. Ils reviennent à la surface, morts, dans des flaques d'huile immondes. Et donc, il remonte ce fil et il s'aperçoit qu'il y a une déchetterie quelques kilomètres en amont qui rejette des polluants dans tous les sens. Et ça, c'est tout ce qu'on rejette, nous, tout ce qu'on met dans nos poubelles de tri, soigneusement, précautionnellement, avec conscience, qui n'est pas forcément traité de la meilleure façon. Tous ces déchets invisibles qu'on produit, mais qui sont pourtant visibles, qui sont matériels, qui passent dans nos mains, ça nous vient des supermarchés. Tout ça, en fait, qu'on génère, qui vient s'accroître parce qu'on est très nombreux à consommer et qui finit à un endroit. Bah, ces déchetteries, là, qui, pour certaines, sont à ciel ouvert, génèrent une quantité de déchets incroyables. Et la claque, je découvre ce documentaire à l'Odèvre avec Bruno, qui m'ouvre aussi sur l'éco-construction. Alors, j'avais déjà eu des aperçus à travers les vidéos que je dévorais sur la permaculture. Et donc, voilà, ça se passe à l'Odèvre. Un éclairage, je veux le revoir. Bruno, plus je lui dois 20 balles, parce que je suis parti tellement planant que j'ai laissé derrière moi des affaires et qu'en plus, j'ai oublié de lui payer mon donativo. Donativo, c'est un peu un don que tu laisses derrière toi. Donativo, c'est donne ce que tu veux, donne à Dieu. Et c'est quand t'es accueilli chez les hébergeants, des hospitaliers, des jacquaires, hein, ça a plusieurs noms. Du coup, j'oublie de lui payer mon donatif. Et donc, j'ai cette dette, je l'ai là, mais je sais que je le reverrai, Bruno. On s'est recontacté à plusieurs reprises. Et il sait que je suis un rêveur. et en fait, je pense qu'on a eu un bon échange, quelque chose... Au niveau de l'humain, j'en parlais de mon chemin de guérison à travers Compostelle, il y a eu de ça. Ces révélations qui s'impriment sur mon chemin, l'ouverture à davantage de tolérance. Je parlais de la religion plutôt. Non, ma famille, on est athée. Alors je crois que ma mère a été baptisée, mais elle n'était pas dans l'idée de nous imposer ça. Et mon père, lui, a vécu de manière très athée dans les quartiers populaires de Montreuil. Donc moi, j'avais une vision un peu dogmatique de la religion. Et moi qui suis blessé de l'humain, qui est une vision un peu tronquée de la religion, où je vois les guerres de religion. J'avais tout cet historique un peu là, c'est les massacres de la Saint-Barthélemy, des trucs. Je me disais comment on peut faire des choses comme ça au nom de la religion, c'est terrible. Et puis au final, je me disais putain, tous les trésors du Vatican, on construit des églises énormes, mais avec quelle souffrance derrière, un peu comme ces produits made in China. On a quelque chose de beau, mais d'où ça vient en fait? Quelle souffrance? Combien de personnes sont mortes sur ces chantiers? Et donc voilà, j'avais une vision négative, moi, de la religion. Je voyais les dogmes surtout de la religion, et je voyais aussi l'accaparement des richesses qui se faisait toujours pour le profit d'une petite minorité. Hein. Ça peut faire écho à quelque chose qu'on vit au quotidien, qui nous emmène à être dans cette surconsommation. Tous ces quelques, parce qu'ils sont vraiment très peu, c'est peut-être une centaine de familles à travers le globe, de milliardaires, mais qui s'enrichissent sur la valeur ajoutée, sur le travail, les efforts d'une immense majorité qui vit dans des conditions pas toujours confortables, voire parfois déplorables, dont beaucoup frisent, en tout cas en Europe, de plus en plus la pauvreté, et puis en Orient, ou en Afrique, ou en Amérique du Sud, qui se retrouvent à travailler dans des mines... dans des conditions insalubres, à mourir très très jeune, pour porter tout ce minerai qui après va faire nos magnifiques ordinateurs. C'était d'exemple pour moi est très flagrant, parce que du coup je les ai vendus ces produits. Du coup j'ai comme un besoin de réparation par rapport à ça, par rapport à nombreuses choses en fait. Mais je crois que c'est un peu un passif familial ça, besoin de réparer quelque chose. Sur ce chemin de Compostelle, que je ne voulais pas faire là-bas, je voulais juste marcher, m'évacuer la tête, hasard, mais il n'y a pas de hasard, du destin, j'oublie mon tarp. En fait, quand je faisais mes treks, je voyageais de manière très, très minimaliste. Parce qu'à force de porter ce sac à dos très lourd, je l'ai allégé. Et à force de m'alléger, j'ai fini par avoir une révélation, c'est que j'adore dormir dehors. J'adore être en contact direct avec la nature. Donc les tentes, en fait, me mettent mal à l'aise. Avec une espèce de claustrophobie, j'en sais rien, je suis pas très à l'aise dans une tente, le bruit du plastique froissé, etc. Là, c'est quelque chose qui me met pas bien, qui me met dans un espèce d'inconfort, alors que moi, mon but, c'est quand même de vivre l'expérience. Et des fois, je fais des choix qui sont un peu radicaux. Et là, mon choix, c'est de dormir dehors. Donc, je prends un matelas de sol, un duvet qui est adapté pour des conditions un peu en extérieur, et un tarp. Un tarp, c'est une bâche, c'est le nom anglais, hein, un tarp, qu'on met au-dessus de soi, et qui permet de se protéger en cas d'intempérie. Et là, je l'oublie. Je sais pas pourquoi, je prépare tout mon matériel. Le tarp, au moment de partir, il est sur mon lit. Quand je rappelle à la coloc pour demander à mes copains, est-ce que j'étais encore dans une coloc, je demande aux copains, j'aurais pas oublié mon tarp là sur mon lit. Ah si si, ah mince. Bon bah voilà, et pas de peau, il pleut. En fait, mon chemin, je l'ai pris dans le sud à la base, plutôt plat, parce que j'ai un épanchement au genou, donc j'ai le genou qui fonctionne un peu mal maintenant, qui coince un peu, qui grince un peu, ça me crée des inflammations. Je cherche un chemin avec moins de dénivelé. Je cherche un chemin dans le sud pour éviter les intempéries. Parce qu'à la base, je voulais faire Stevenson et il pleuvait, ils annonçaient de la drache pendant 15 jours. Je dis bon, bah, on va éviter Stevenson, on va aller plus dans le sud. Et donc, je fais ce chemin sans choisir d'être sur un chemin de Compostelle, mais il s'avère que beaucoup de nos chemins de randonnée croisent ou sont des chemins de Compostelle. Et c'est finalement les premiers sillons, les premières traces du mouvement des populations, alors avec une vocation religieuse, mais la dimension religieuse, c'est pas forcément ce qu'on recherche sur Compostelle. Je pense qu'il s'agit aussi d'une quête initiatique, je sais pas si t'as eu l'occasion de le faire, mais moi, en tout cas, ça faisait sens pour moi de marcher, de me vider la tête, alors sans être forcément dans une recherche de faire le chemin de Compostelle, mais il s'avère que ce chemin-là, c'est la Via Domitia que j'avais suivi, mais je le savais pas. Mais très rapidement, je vois des signes, les fameuses conques, les coquillages, les coquilles de Saint-Jacques qu'on voit régulièrement sur son chemin. Donc ça, et puis mon père l'avait fait quelques années auparavant. Donc j'envoie des photos à mon père. Je fais, ah, t'as vu, je suis sur le chemin, je suis tes traces, papa. J'étais très content de lui transmettre ça et de partager ça aussi un peu avec mon père. Et je vois, et du coup, à un moment, j'ai pas mon tarp, je me retrouve un peu en galère. Alors là, je te fais un petit épisode assez rigolo, c'est que je squatte la première nuit dans un espace naturel où j'arrive à me protéger. La deuxième nuit, je trouve pas d'autre abri qu'un petit cabanon sur un terrain à côté d'un tennis qui semble désaffecté. Il y a juste une chaîne qui barre l'accès, mais je peux l'enjamber, cette chaîne. C'est dans un terrain qui me semble naturel. Je suis dans le Var, quelque part dans le Var. Bah, je franchis, je vais voir ce petit cabanon, je vois que la porte est pétée, je vois que j'ai suffisamment de place pour poser mon matelas et me mettre à l'abri de la pluie. Donc je nettoie la place et je la range. Je fais un petit cabanon tout propre si j'ai envie de me mettre confort, de me faire ma petite popote. Donc je vois que tout est en bordel, je range, je mets les choses sur les étagères, je passe, je vois qu'il y a un balai, je passe le balai, je me fais un petit espace bien chill, bien cocooning, et pour passer la nuit. Entre temps, je m'aperçois qu'il y a beaucoup de moustiques, c'est blindé de moustiques, c'est café de moustiques dans le Var, c'est terrible. Et là, du coup, je me dis, tiens, je vais laisser mes affaires là. Puis j'ai vu qu'il y avait un petit village pas loin, je vais y aller et je vais m'acheter des produits un peu anti-moustiques. J'avais pas grand chose sur moi, donc je vais chercher de l'huile essentielle de citronnelle ou un truc comme ça dans une pharmacie. Je fais mon petit aller-retour et je reviens. Et j'ai dû me faire repérer par un voisin, une voisine, qui a dû alerter les autorités, parce qu'il y a voisinage vigilant, j'en sais rien, et du coup ils alertent la police qui vient me rendre visite, et moi je les vois arriver, je suis dans ma petite préparation assis à ma table là avec ma petite popote, et je lui dis bon, à mon avis c'est pour moi, donc deux voitures, je dis ah, mais c'est sympa, ils ont déplacé du monde, je suis bien accueilli quoi. Et alors j'ai deux versions, j'ai la version un peu qui me prend un peu pour un gros marginal, qui tout de suite veut me chasser du lieu, qui est très autoritaire. Et puis j'ai la version plus douce d'une personne très humaine qui se questionne sur mon chemin. Comment j'en suis arrivé là? Pourquoi je suis là? Qu'est-ce que je fais là? Et qui est beaucoup moins agressif, beaucoup moins dans une posture d'autorité. Donc je dialogue avec lui, parce que c'est plus facile, forcément. Et il est compréhensif, et du coup, il essaie de se mettre en contact avec le propriétaire du lieu. Et il me demande donc si j'ai cassé la porte était déjà cassée, je lui précise. Donc il arrive à s'arranger pour avoir le numéro de téléphone du propriétaire. Donc, j'arrive à m'arranger pour cette nuit, pour dormir sur place, le propriétaire accepte. À condition que je remette l'espace en ordre, ce qui était déjà le cas, puisque je l'avais fait en arrivant. Et donc le lendemain, il faut que j'aille récupérer ma carte d'identité, commissariat local. Donc j'y vais, ça me fait un petit détour, ça m'amuse en même temps. Je trouve ça intéressant, ce petit rappel à la vie, enfin en tout cas au cadre légal. Et je vais récupérer ma carte, puis le soir même, rebelote, il pleut à verse. Bon là j'appelle mon père, je lui dis toi qui as été sur Compostelle, comment tu faisais? Il me dit bah moi j'avais acheté un bouquin qui s'appelle Miam Miam Dodo. C'est un bouquin que tu as sur Compostelle pour avoir tous les espaces d'hébergement, les accueillantes, mais aussi les petites épiceries, les points d'eau, etc. Et je dis, ah bah moi, tu vois, j'ai bien fait les choses, je suis pas parti sur Compostelle, donc je l'ai pas, ce bouquin-là. Et il me dit, bah écoute, tu peux peut-être trouver, appelle la paroisse locale et tu peux peut-être trouver des informations. Donc j'appelle, comment ça s'appelle, je sais plus le nom précis de ce bourg, mais j'appelle la paroisse, je tombe sur le père Vincent, très aimable, qui me donne toutes les informations nécessaires, avec beaucoup d'emphase, de bienveillance, d'écoute. Je suis bluffé, je suis athée. Il me dit, mais pas de problème. Et je vais vous envoyer une mailing list. Dessus, vous allez avoir les contacts des accueillants. Il faut savoir que c'est un chemin qui est récent. Donc, il n'y en a pas beaucoup sur le chemin des accueillantes, des accueillants, des hospitaliers, hospitalières, jacquaires. Mais en tout cas, je peux vous fournir cette liste avec les adresses mail, les numéros de téléphone et vous pourrez les contacter. Et du coup, il me donne les contacts de trois personnes. La première ne répond pas. La seconde m'indique qu'il y a une fête. Alors, on est en mai-juin, donc ça va être la Pentecôte, quelque chose comme ça, une fête religieuse. Que du coup, elle accueille sa famille et qu'elle peut pas me proposer d'hébergement pour ce soir. Et j'appelle la troisième en croisant les doigts pour me faire accueillir. Et je me sens un peu désespéré à ce moment-là de redormir dehors. En fait, j'ai le choix. Soit je dors dehors, soit je squatte une véranda qui est fermée que par un zip, parce que je trouve ça dans une espèce de maison secondaire qui s'appelle Les Pingouins, un espace qui était trop mignon, puisqu'il qui m'appelait un peu, où je peux me retrouver à faire la même chose que la veille, c'est-à-dire à squatter quelque part, mais avec le risque d'avoir les autorités qui viennent me rendre visite. Donc c'est sympa, moi j'aime bien le contact social, mais quand même, je sais pas si j'ai envie de retenter l'expérience. C'est pour ça que j'appelle mon père et que j'ai ce contact-là. Donc je laisse l'idée des pingouins, finalement, l'idée de dormir dehors sous la pluie, et je me montre, je fais appel un peu à la charité de cette dernière personne, et je lui dis, mais parce qu'elle me dit qu'elle doit accueillir elle aussi du monde pour la Pentecôte, forcément, parce qu'elle est religieuse aussi, et je lui dis, mais s'il vous plaît, si vous avez ne serait-ce qu'une table de jardin, moi je me glisse dessous, je suis à l'abri de la pluie, j'ai oublié mon tarp. Et là, je sais pas, ça doit l'amener dans une forme de compassion, et elle me dit, non mais écoutez, venez quand même, j'ai un petit cabanon au fond du jardin, j'ai quelques plantes dedans que mon mari a mis, je vous débarrasse ça, je passe un coup d'aspirateur et vous pourrez dormir là. Je suis, ah non mais attendez, moi je vais vous aider pour faire ça, je n'ai pas envie que vous fassiez. Elle me dit, mais venez, je suis encore à 2 heures de route de celui-là. Donc je me mets en direction, j'ai le téléphone qui fonctionne encore, j'arrive à voir la carte, paf, je file vers cette destination. Je suis là, attends, c'est incroyable, elle m'accueille et tout dans ces conditions-là, on ne se connaît pas. Pour moi c'est inconnu, quoi, ça. C'est inconnu, cette notion d'hospitalité. J'y vais. Et là, j'ai une femme avec des yeux étincelants, un sourire jusqu'aux oreilles, qui m'ouvre grand les bras. Mais l'image, je l'ai encore, en fait, en tête, tellement ça me... Et en plus, j'ai un rayon de lumière. À ce moment-là, le soleil revient. Donc, j'ai un rayon de lumière qui illumine cette scène. Donc, elle est imprimée dans mes rétines. Et donc, Patricia m'accueille. Et elle me dit, oh, moi, je suis désolé, hein, vraiment, ça va être sommaire. J'ai fait au mieux, je suis encore en train de débarrasser les plantes. Là, j'ai passé l'aspirateur. Je dis, attendez-moi, je vais vous aider. Et du coup, elle m'accueille déjà, elle m'offre une boisson chaude. Je suis hyper content, je suis là, incroyable. Enfin, pour moi, c'est nouveau tout ça. Je suis même choqué, presque sidéré devant cette qualité d'accueil. Et cette hospitalité, là, tout de suite, avec en phase, là, qui se réalise. Et du coup, elle me dit, bon, je finis de débarrasser ce petit cabanon. Et donc, elle en parle avec tellement de modestie que je me dis que c'est un petit cabanon en bois, tu vois, un truc un peu défraîchi. Mais moi, ça me va très bien, quoi. J'ai pas envie de me reprendre la sauce. Et elle me dit, bon, je vais monter, finir de préparer tout ça, rester prendre votre café ou votre thé, je sais plus ce que je buvais à ce moment-là, bref. Et elle me dit, rejoignez-moi. Après, elle me montre ce qui semble être un cabanon en haut. Mais pour moi, je vois une espèce de verrière. Je me dis, bon, ok, je finis de boire ma boisson, je prends mon sac et je monte. Et en fait, elle est en train de passer l'aspirateur dans un espèce de petit studio avec verrière. Enfin, une verrière, c'est une porte vitrée. Et je dis, mais c'est ça qui vous servait de serre? Elle me dit, oui, je mets les plantes derrière la porte-fenêtre, mais comme je n'utilise pas, bah oui, c'est sale, il y a de la terre, etc. Mais elle m'en parlait avec tellement de modestie que moi, je m'attendais vraiment à un petit cabanon tout défraîchi. En fait, pas du tout. C'est un petit studio qu'ils avaient bâti avec son mari pour leurs enfants, qui sont plus à la maison, finalement, qui l'ont très peu utilisé, mais chaque fois qu'il ou elle passe, les accueille, là, dans ce petit studio de famille. Et je me retrouve avec un canapé lit. Moi, je dors dehors depuis plusieurs jours, sous la pluie, dans des conditions un peu sommaires. C'est le trekking amène ça, quoi. Cet aspect minimaliste dont je parlais un peu plus tôt. Là, je suis ravi, quoi. Un refuge confortable, avec une petite kitchenette, une douche chaude, un canapé lit, une petite verrière, un espace à moi. Waouh, je suis sidéré, quoi.

0: Laurent, je vais essayer de te recentrer un petit peu parce que tu fais plein d'indiscrétions. Mais en tout cas, cette notion, enfin moi ce que j'entends, ce que j'ai envie de retenir, c'est la leçon du minimalisme. Ouais. Peut-être ça,
1: et
0: voilà.
1: Du voyage et du minimalisme
0: et de légèreté. Ça, c'est hyper important de se rendre compte que quand on sort de sa zone de confort, souvent on est bloqué par nos peurs qui nous paralysent quelquefois. Mais en fait, toi, tu as fait ce choix de quitter le monde de la téléphonie parce que de la cohérence, remettre de la cohérence au centre de nos vies. Ce qui est pas évident, parce que tu disais, l'être humain est fainéant par nature, ouais. Et c'est vrai. Et quand on commence à se poser des questions en conscience, à s'interroger sur le sens de nos vies et les impacts et les répercussions de nos actes, ça nécessite de changer beaucoup de choses. Et donc là, tu as fait ce choix d'aller du confortable vers le minimal, et ouais. Tu as trouvé quelque chose finalement de bien plus grand, de bien plus beau, qui nourrit l'âme. Et c'est peut-être ça, j'ai envie d'aborder la leçon que tu as tirée de la marche, de la randonnée, du trek, de ce chemin. Voilà.
2: Ouais, du coup, je vais raccourcir, mais c'est vrai que je suis un peu grand bavard quand c'est des sujets qui me passionnent comme ça. Alors, du coup, pour la faire courte, je suis accueilli, là, tout d'un coup, je découvre une autre notion de la religion. L'hospitalité, la charité, l'accueil, la bienveillance. Et je me dis, maintenant, ces notions-là, elles sont pas galvaudées, en fait. C'est pas le monde des bisounours. C'est une autre réalité de la spiritualité. La spiritualité, c'est pas que la religion. C'est ce qu'on en fait aussi. Et là, je vois ça. Ça change mon regard. Ça change mon regard profondément et de manière pérenne. Et j'ai envie de poursuivre ça entre, du coup, cette découverte à l'Odèvre, Bruno, Patricia. Mon regard, il change profondément. La découverte, ce film trash, l'impact que ça a sur ma vision. Comme je me blesse au pied, je me fais ces panaris à l'Odèvre, j'essaie de reprendre le chemin, j'arrive plus à mettre un pied devant l'autre. Mes pieds ne rentrent plus dans les chaussures. Super intéressant symboliquement. Je suis obligé de poser les godasses. Je suis pas très loin d'Albi, de Toulouse, où je sais que j'ai le réseau d'amis que j'avais en région parisienne avec qui je faisais beaucoup de free parties. Certains sont venus s'installer par là. Donc je lance un appel sur Facebook et là j'ai deux personnes qui me répondent. Donc un vieux copain avec qui on faisait beaucoup de chouilles de free parties et une autre amie qui est plus au nord du côté de Rodez avec qui j'avais été justement en colocation, dans cette colocation très vertueuse autour de l'écologie. Mais comme c'est beaucoup plus au nord, je prends la première proposition qui est un peu plus proche et je m'y rends. Sauf que là, très vite, je refais face au monde que je quittais, celui des free parties, de l'alcool, la fête, des boum-boum. Et en fait, autant j'adore retrouver mon pote, autant très vite, moi, je sors de la nature. Là, j'ai pas envie de replonger dans des sons assourdissants, stridents, de l'agitation, le côté un peu punk, tout ça. Là, je suis pas là-dedans. Là, je suis pas dans cette énergie. Je suis dans une énergie douce, de bien-être. Et du coup, je rappelle mon amie qui est plus au nord, qui elle est beaucoup plus dans la douceur. Et elle me dit, écoute, on peut se retrouver au parc Pas de Gros Salle, là, Albi. Moi, je viens pour un stage de danse africaine. Si ça te dit, rejoins-moi là-bas. Je dis, ok, on se rejoint là-bas. Là-bas, je fais une connexion avec une femme qu'elle ne connaît pas, mais qui est de la même école. Mais cette école, elle avait des antennes dans plusieurs villes. Donc, ils se retrouvaient pour un stage de danse africaine avec les élèves de ces nombreuses écoles. Et là, je rencontre du coup cette femme. On connecte, belle rencontre. On a des échanges passionnants sur la permaculture. Et je me dis, très chouette rencontre. On échange nos contacts et elle me parle d'un lieu où elle va faire du bénévolat. Il y a une journée qui s'appelle, c'est une journée de porte ouverte de l'été. Elle m'en parle et elle me parle aussi très passionnément des personnes qui tiennent le lieu. Et ça s'appelle le Jardin des Merveilles. Qui est tenu par deux personnes, Colline Forger et Rémi Kulik, enfin à l'époque, en tout cas ils étaient tous les deux sur cette association-là. Et je trouve ça très intéressant, puis ça fait un écho dans ma mémoire, mais j'arrive pas à situer. Je me rends chez mon ami à Rodez, et j'ai un peu de temps libre devant moi, et il y a l'écho là qui est derrière, qui tape un peu dans ma conscience, et je me dis, je vais aller regarder là le Jardin des Merveilles, ça m'intéresse. Et je m'aperçois que ces vidéos, je les suis depuis plusieurs années, et que j'adore leur manière de présenter les choses. Alors en particulier, c'est Rémi Kulik qu'on voit beaucoup en vidéo. Et ça, c'était fait en fait avec le travail de fond de Colline, qui est un peu la femme de l'ombre. Et je trouve son travail extraordinaire. Enfin, leur travail, pardon. Extraordinaire. Quand je dis son, je pensais à Colline, parce que c'est tout le travail de fond, et en fait, il est tellement important. Mais en même temps, le travail de communication de Rémi, et puis le côté sachant. Et je me dis, tiens, oui, je suis curieux, j'ai envie d'y aller, j'ai envie de voir. Et je lui demande si c'est possible d'y aller à cette journée, de faire du bénévolat. elle me dit, attends, je vais demander, j'ai posé la question à Colline, et, ou Rémi, je sais plus lequel des deux, elle interroge. Et elles acceptent de me recevoir sur place pour faire du bénévolat pour cette journée de porte ouverte. Et donc, je viens, sans trop savoir à quoi m'attendre, et en même temps, recharger des énergies du chemin, recharger de l'accueil chez mes deux amis respectifs, de cette prise de conscience aussi de refaire face au monde des teufs, que finalement c'est un monde dans lequel j'ai pas forcément envie de me réinvestir. J'apprécie aussi beaucoup la douceur de Fanny voilà, et là je me retrouve dans cette continuité, ça me fait du bien. Et là, plein de rencontres. Tout d'un coup, ça étincelle, ça pétille, c'est le feu d'artifice, des belles âmes, une vitrine avec beaucoup de personnes inscrites dans les alternatives, les permapotes comme ils s'appellent entre eux, elles s'appellent, et je trouve ça génial. Et ça crée une espèce d'euphorie. Je me sens à la fin de cette journée, mais comme en extase. Je retourne chez mon ami. L'expérience est géniale. Je suis d'un élan de participation incroyable, avec beaucoup de spontanéité, de fraîcheur. Je reviens rechargé chez mon ami à Rodez. Puis je me dis, tiens, c'est fou. J'ai envie de faire ça, quoi. Et je savais qu'il y avait du woofing, du volontariat qui se faisait. Et je renvoie un message à Colline avec qui j'avais échangé le contact en disant, vous seriez chaud pour m'accueillir, chaud et chaude. J'ai envie de faire du volontariat, là. Je me suis blessé au pied et je vais peut-être pas reprendre le chemin tout de suite, mais est-ce que vous seriez OK de me recevoir le temps que je me guérisse? Et elles prennent un temps pour s'interroger, puis elles me rappellent un peu plus tard en me disant, on est chaud et chaud. On veut bien t'accueillir, il y a un couple de woofers et de woofeuses qui va partir, si tu veux, viens en remplacement. Donc j'arrive sur une fin de saison, sur cet espace-là, et waouh. Donc on est sur un espace en permaculture, qui est né à partir de rien, du travail passionné de Rémi Kulik, que Colline a voulu mettre en avant à travers ses expériences en communication et en réseau. C'est comme ça qu'ils ont commencé à présenter les vidéos sur Internet, etc. Et je découvre donc tout ce qui va... avant, tout ce qui va pendant, tout ce qui se fait sur ce moment-là et les directions qu'elles prennent. Et puis, il y a tout le réseau autour. C'est à Vaour. Il y a un réseau alternatif là-bas qui est très fort avec des associations qui sont très dynamiques, qui sont très, très inscrites dans l'alternatif. Il y a des cabanes géniales en éco-construites. Enfin, là, je découvre une richesse. Donc, je soupçonnais la valeur à travers les vidéos que j'avais dévorées plus tôt. Et là, tout d'un coup, qui m'apparaissait de manière très concrète. J'avais envie de vivre ça. J'avais plus que ça, plus cette aspiration. J'aurais voulu rester sur ce lieu-là.

cette arborescence qui peut s'ouvrir, qui pétille tout d'un coup, bah là, à nouveau, j'ai ça qui s'ouvre, ce cheminement. Et du coup, je me retrouve à passer d'un écolieu à l'autre. Je passe par Univertaire, qui est un espace en autonomie, qui est incroyable, qu'Émilie a fait naître avec son ancien compagnon Florent. En autonomie complète, hors réseau, avec un atelier qui sert d'espace de repos aussi, sur lequel on peut être accueilli en tant qu'ouffeur ou feuse. Je fais la rencontre de Fanny, de Flavie sur place, avec qui on a une connexion incroyable. On parle spiritualité, on parle témascal, on parle de plein de choses incroyables autour du bien-être, autour de la permaculture. On pratique sur place. On fait face aussi à ses propres limites dans la communication, dans le faire ensemble. Et dans le premier lieu, le Jardin des Merveilles, moi, j'ai eu un gros coup de cœur pour finalement j'y allais pour la permaculture, dans la dimension culture du sol, culture du vivant, et je découvre une autre culture du vivant qui est celle de l'écologie intérieure et de la permaculture humaine. Je découvre celle de l'intelligence collective, de faire ensemble, de vivre ensemble, parce que finalement on n'a pas besoin de mettre de copyright là-dessus, ou de poser un mot à l'INPI pour se l'approprier ou s'approprier une notion qui est une notion en fait qui est finalement ancestrale. La permaculture, elle n'invente rien, il faut le savoir. Elle fait juste que recenser des méthodes écologiquement positives. L'idée, c'est d'avoir l'impact minimum, mais même, à la limite, mieux encore, d'avoir un impact positif sur son écosystème. Donc, au Jardin des Merveilles, j'avais une illustration parfaite. On est sur un lieu où la vie, elle foisonne. Ah, c'était incroyable, le nombre d'insectes dans cet espace, cette diversité, cette richesse, à la fois en faune et en flore. Je dormais toujours dehors, à travers mes chemins. Je suis en contact avec la nature, dans des espaces naturels, en extérieur. Mais ces espaces que je traverse souvent sur les treks, je traverse de la monoculture. Je vois ça partout autour de moi. Là, je suis dans un espace où la biodiversité, elle explose. C'est d'une richesse incroyable. Et à Univertaire, c'est la même chose. Et dans tous ces espaces que je rencontre, je vois ça. Après, je passe par un autre lieu qui s'appelle les ânes d'Otan. Pareil, c'est un écho du Jardin des Merveilles. Une personne... J'adore. Je sais pas si tu connais l'archipel. Brian de l'archipel. Alors, c'est à l'occasion, on passe l'interviewer. Ce gars-là est génial. On connecte à fond. C'est un vrai frangin, Brian. J'ai toujours beaucoup d'amour pour cette personne. Et lui, en fait, c'est un gars qui vivait en région parisienne, qui bossait, je sais plus, pour une entreprise d'informatique. Il était dans les vidéos. Il réalise des vidéos un peu tout pas comme toi, pour cette entreprise-là. Puis à un moment, il a eu un coup de ras-le-bol. Il a eu une espèce de déclic dans sa vie. Il a pris les 40 000 balles qu'il avait sur son compte bancaire. Il s'est acheté une petite baraque, une ancienne station radio. Et il s'est fait ça un peu en mode autonomie à partir de trois bouts de ficelle de ce qu'il avait, de ses deniers, et avec son petit investissement il s'est fait un espace en permaculture, autonomie en eau, il récupère les eaux de pluie, et en fait il documente tout ça. Il documente les origines de son parcours et tout ce qu'il fait en fait sur place et ses erreurs, tout, il parle de tout. Et en fait, il est d'une ouverture incroyable et c'est lui qui me connecte avec les ânes d'Otan. Et on se retrouve plus tard avec Myriam et Brian, parce qu'ils ont une histoire à cette époque-là. Et donc je vais visiter le lieu de Brian à travers les chemins que j'ai fait, j'ai une sensibilité un peu dans le véganisme, la philosophie du véganisme qui me touche, qui est un peu une philosophie de vie qui est pas aussi jusqu'au boutiste que certains, c'est pas de l'éco-terrorisme ou je sais pas des noms de bolchevico, gaucho, écolo. C'est des personnes qui ont des grandes sensibilités pour le vivant, qui ont envie de prendre soin du vivant et qui se rendent compte, et c'est les valeurs que je partage, que la consommation qu'on a au niveau carnet, parce qu'il y a un parallèle aussi, c'est que ce minimalisme m'amène à changer mon alimentation. Ça fait maintenant 7 années que je suis végétarien. Ça s'est inscrit un peu au moment de ce chemin de Compostelle. Du coup, ça m'amène sur ces sensibilités que j'avais découvertes dans cette écolieu, cette colocation avec ses copains, avec la map, tout ça, la permaculture. Le véganisme, je le découvre aussi à cette époque-là. Et donc, en fait, c'est juste des personnes qui se rendent compte qu'on peut très bien s'alimenter sans dépendre du carnet. Alors, je vais pas tirer à boulet rouge sur tous les producteurs, tous les éleveurs ou les éleveuses. Il y en a qui font ça avec conscience, qui font ça très bien. Malheureusement, c'est pas cela qu'on va retrouver dans les supermarchés, là où on va chercher l'essentiel de notre alimentation. Cela, c'est pas ceux qui prennent le plus de soins et de l'humain et du vivant, que ce soit la faune ou la flore. C'est malheureusement celles et ceux qui sont beaucoup responsables des bouleversements climatiques qu'on vit. T'as dû voir cette
épouvantable printemps qu'on a eu, très pluvieux, cet été compliqué. T'as dû découvrir aussi, comme moi, tous ces feux de forêt au Brésil, ces pluies diluviennes dans l'Europe de l'Est, ou à Shanghai. Enfin, c'est partout dans le monde, tout, c'est significatif. C'est là, c'est présent et on peut plus l'ignorer.

0: L'ignorer, c'est jouer l'autruche. Mais jouer l'autruche, ça ne nous protégera pas. Le déni ne nous protégera pas. Aller dans l'effort, ça va demander peut-être, ouais, justement, de changer des habitudes. Mais en fait, si c'est vécu comme un mal, c'est un mal nécessaire. Sinon, bah, c'est simple, en fait, l'humanité, elle disparaît. La planète s'en remettra, hein, faut le savoir. La planète, c'est pas nous qui la sauvons. Les écosystèmes se reformeront progressivement, ça prendra. Et c'est ce qui est terrible, c'est qu'on va en quelques centaines d'années, je vais le dire avec un gros mot, défoncer ce qui a mis des millions, des milliards d'années à vie à apparaître. On a quand même l'extraordinaire chance, privilège de vivre sur un vaisseau intersidéral qui est une exception. On n'arrive pour l'instant pas à trouver d'autres espaces habitables. Et qu'est-ce qu'on fait ? Nous, on est en train de tout détruire. Par inconscience, par ignorance pour beaucoup. Mais du coup, ouvrons ces champs de conscience, partageons comme tu le fais, comme j'essaie de le faire à travers mon chemin, comme je le reçois aussi, comme j'essaie de le transmettre à travers tous les écolieux que j'ai pu découvrir, tous les enseignements que j'ai reçus, que j'essaie aussi à mon tour de transmettre. Aussi à travers l'art, parce que c'est aussi une partie qui m'aide à transmettre. Je digresse encore, hein, mais c'est tellement
1: riche. Non, mais t'as raison, on est en train de prendre le monde vivant en otage, en fait. Ouais. Hein, on est carrément un cancer pour la Terre et on peut se poser plein de questions sur l'avenir de l'humanité. On n'a pas parlé de collapsologie non plus, oui. Mais en tout cas, on se rend bien compte qu'on est en train d'atteindre des limites. Enfin, la planète a des ressources limitées qu'on est en train de défoncer, pour prendre ton mot, et c'est vraiment ça. Donc après, je reviens sur ton chemin à toi, parce que tu es dans ce chemin de conscience, finalement. Tu passes de la téléphonie mobile, hein, qui est un objet de surconsommation, à la permaculture. Mais ce que j'entends, finalement, c'est donc tu sors de cette zone-là qui était confortable, hein, la zone du matériel, où tu avais un appartement, un boulot, tu correspondais à une norme sociale, tu faisais plaisir à tes parents, t'avais l'impression d'avoir un rôle dans ce système. Mais là, quand je t'écoute, la richesse que tu dévoiles, c'est plutôt celle des rencontres que ce que t'as apporté ce métier salarié, quoi. Donc la vraie richesse, elle est pas finalement dans le matériel, elle est dans ce que tu as vécu derrière à travers cette mise en mouvement. Mais c'est vraiment là-dedans, hein, dans le dépouillement le plus total, qu'on se retrouve quelque part et qu'on arrive vraiment à vivre la magie des rencontres. Donc voilà, c'est ça que j'aime, c'est ça en tout cas que je retiens, c'est ces rencontres qui ont façonné qui tu es aujourd'hui. Je voulais qu'on aborde aussi le sujet des rainbows. Donc je sais pas à quel moment, parce qu'on
0: on y arrive progressivement.
1: Ah ouais,
0: c'est assez intéressant, mais en fait c'est tellement riche tout ce parcours, c'est tellement riche. Et en plus on parle de richesse, et ce qui est intéressant, c'est que cette richesse, je la découvre dans la décroissance. Donc on peut y mettre tous les gros mots qu'on veut, on peut aller vers la richesse financière, ça peut aider, hein. Mon pote, le frangin Brian, qui avait 40 000 euros de côté, je les ai jamais atteints ces 40 000 euros, c'est génial qu'il ait eu ça. Je vois beaucoup de projets qui ont besoin de cette finance, tu vois, dans le bouquin là qu'on regardait de Kaizen, on voit que la partie financière, elle est importante. Et puis c'est aussi une question cruciale pour la pérennité d'un écolieu. C'est un enjeu majeur. Mais en même temps, il y a des manières d'être à la vie qui sont plus résilientes. En tout cas, moi, mon choix, il a été de faire avec moins, mais de manière un peu radicale, mais progressive. C'est-à-dire, je vais rassurer tout le monde. Je suis pas venu d'un coup. Mais c'est vrai que mes choix, ils ont été assez inscrits. Ça a été une recherche de cohérence aussi, par rapport à mes valeurs, mes affinités, mes besoins. Petit parallèle très drôle, c'est au moment où j'ai arrêté la cigarette que tout s'est déclenché, et c'est assez drôle, c'est comme une victoire sur moi-même, sur une forme d'aliénation aussi. J'étais prisonnier de cette forme de consommation et je m'en suis libéré. Je l'ai fait avec une médecine douce, c'est des séances d'hypnothérapie. En une séance, j'étais débarrassé de ça, ça a été une ouverture d'un champ de conscience. En fait, l'hypnothérapie, elle vient te mettre un doigt sur le bouton, mais c'est ton doigt qui est sur le bouton. Personne t'impose, en fait, tu peux sortir de la séance d'hypnose quand tu veux. Personne te l'impose. Et ça, en fait, si je parle de ça, c'est parce que ce doigt, on peut le mettre pour plein d'actions. On peut déclencher plein d'interrupteurs. On peut choisir les curseurs. On est vraiment responsable. Enfin, je suis responsable de mon cadre de vie, de mes choix, de mes valeurs. Alors oui, c'est un peu tranché. Oui, ça peut être radical. Ça peut être surprenant. Il y a des personnes qui se retrouvent pas. On a le choix. On peut y aller piano à sa mesure. On peut changer sa recette de lessive, se la faire soi-même. On peut choisir d'aller vers des AMAP. On peut choisir de soutenir la paysannerie plutôt que des éleveurs industriels, par exemple. Si on veut continuer à consommer carné, faisons-le en conscience. Faisons-le vers des éleveurs et des éleveuses qui prennent soin. Même si quelque part, à un moment, il y aura une mort animale, ce que je cautionne pas forcément, c'est les personnes qui sont plus dans le sensible, qui sont en conscience de ce qu'elles font. Et ça, c'est très important déjà. C'est un premier déclencheur. peut choisir de faire avec moins de plastique, acheter minimal, peut acheter en vrac. Voilà, moi, c'est ce que j'ai fait sur mon chemin. Là, les treks m'ont formé au minimalisme, à la décroissance. Et je suis devenu végétarien par choix sur mon chemin pour porter moins de viande. Parce que la viande, ça pèse. Et donc, en fait, progressivement, c'est ce qui m'a emmené à être végétarien, à développer une sensibilité végane aussi. Même si je suis pas totalement végane. Choisissons nos curseurs. On l'a, ce choix, en fait. C'est pas une illusion. L'illusion du choix, c'est celle du monde matérialiste. La véritable vision, elle est là. Celle qui nous fait croire que ce confort prend soin de nous. En fait, on se fait du tort, mais sans en avoir conscience. Un curseur qui revient souvent, qu'on me présente. Oui, mais ça coûte cher de manger bio. Ah, super intéressant. J'ai fait une formation chez Ferme d'Avenir qui a été hyper éclairante. J'ai découvert les labels bio, mais l'ensemble des labels bio. Je vais parler de deux labels que j'adore, qui sont Biocohérence et Nature et Progrès. Nature et Progrès, en fait, ils sont, il faut le savoir, à l'origine du AB, Agriculture Biologique, et qui est devenu par la suite Eurofeuille. Malheureusement, au passage, ils ont perdu beaucoup sur la charte des valeurs. Mais ça a eu un avantage, c'est de démocratiser l'agriculture bio et donc de la rendre un peu plus accessible. Ça s'est fait avec une forme d'agriculture biologique un peu conventionnelle quand même. Donc oui, il y a des défauts à ça. Ouais, c'est sûr. Il y a des défauts partout. Même dans les plus beaux, les plus vertueux des écolus, on pourra trouver des défauts. Ah bah, celui-ci utilise une telle bâche plastique. Ah bah, cet outil, il a été manufacturé au Vietnam. J'en sais rien. Enfin, je dis des exemples qui sont pas forcément très, très concrets, mais qu'on peut présenter. Enfin, il y a beaucoup de maraîchage qui se fait avec des bâches d'occultation. Les bâches d'occultation, elles sont pas forcément toujours très saines. Celles qui sont saines en chanvre ou autre, ou en matériaux biologiques, elles coûtent beaucoup plus cher. Vous voyez, c'est ça, en fait, le problème. À chaque fois, c'est le prix, ce petit bouton, ces petits bas, ça fait partie de ces petits boutons, c'est pour ça que j'en parlais. Le faire soi-même, faire ses lessives, ça coûte moins cher. faites vos lessives. Bon, il y a plein d'autres domaines d'action. En tout cas, acheter en vrac, ça coûte pas forcément plus cher. Mais c'est ça, réglons nos curseurs, allons-y pas à pas, n'ayons pas peur, quoi. Moi, j'ai eu des facilités. Les événements auxquels j'ai fait face ont imprimé une direction, même si ça s'est fait parfois avec du tourment. Faire face à ces tourments, à ces souffrances et à comprendre d'où ça venait m'a permis de trouver des chemins beaucoup plus lumineux. Je parlais tout à l'heure je crois que c'est un échange avec toi ou peut-être plutôt dans le podcast. Il faut des fissures pour faire passer la lumière. Si t'as un objet opaque, bien solide, bien beau, bien lisse, t'as pas de fissures, t'as pas de lumière, t'as rien qui jaillit à travers. Et en fait, tous ces sillons qu'on creuse, c'est plein d'amour qu'on peut mettre dedans. Et cet amour, c'est cet amour pour l'autre, cet amour pour le vivant. Tu parlais des Rembo, à juste titre, j'y suis venu cette année. C'est assez récent. Alors à chaque fois, quand on me croise, on a l'impression que je suis un pied depuis belle lurette. C'est pas le cas. Ces changements, ils ont été progressifs. Et cette année particulièrement, je suis revenu un petit peu sur le chemin que j'avais suivi 6 ou 7 ans auparavant, quand je suis venu à cette formation chez Ferme d'Avenir, où j'ai découvert tous ces labels bio et la transition alimentaire des territoires et tout un tas de valeurs hyper intéressantes, où je me suis formé à la permaculture davantage, à plein de pratiques super intéressantes, super belles, super riches. Et j'ai découvert encore, j'ai ouvert encore le panel de la biodiversité de ces réseaux-là. J'ai découvert les oasis. J'ai découvert Colibri, le mouvement Colibri, j'ai découvert plein d'autres choses. Et je suis revenu pendant un temps à Lyon, en ville citadine, à Babylone, alors que j'étais plutôt dans un mouvement plutôt nature. Finalement, après quelques années, j'ai essayé de retravailler de manière un peu conventionnelle, mais dans la bio. En fait, je cherchais quand même à travailler pour des entreprises qui étaient éthiques. Mais à chaque fois, j'étais confronté à ces problèmes de subordination qui me ramenaient aux autorités. Donc, j'ai quelque chose à régler du côté des autorités, c'est intéressant, mais aussi de mes propres autorités. Et à un moment, c'est aussi de s'autoriser dans ces autorités. Qu'est-ce que j'ai envie d'interroger? Et je l'ai fait moi, en conscience, à un moment... je me suis senti, j'ai fait face à une situation de harcèlement dans un travail où j'étais dans une association qui était pourtant hyper éthique à la base, sur le papier, qui n'était pas forcément dans les faits. Et ça m'a amené à m'interroger sur, mais qu'est-ce que je fais encore là? Je vis une nouvelle séparation qui me met dans un élan de détresse très important et je me dis, qu'est-ce qui m'a fait du bien ces dernières années? Ce qui me revient, c'est l'art, le dessin, que j'ai envie de nourrir vraiment de manière très forte là où j'étais revenu 6 ou 7 ans avec ce calepin, cette copine qui me dit fonce, prends ce carnet, écris, dessine. Au début j'écris, puis après j'abandonne l'écriture pour dessiner, mais j'écris parce que je nourris un petit blog, une petite page Facebook qui s'appelle Écolovie, sur laquelle très régulièrement je mets des petites infos de mon parcours. Je l'ai pas trop fait cette année, mais je le faisais beaucoup les années précédentes, et en fait je présente les lieux que je visite, un peu comme là dans ce bouquin, ou comme vous le faites à travers les podcasts, parce que il manquait d'informations à un moment sur ces lieux-là. Maintenant, il y a des personnes qui font ça beaucoup mieux que moi. Le Jardin des Merveilles, je pense à plein. Enfin, Colin a ouvert aujourd'hui son propre réseau à elle. Il y a plein de personnes qui font ça tellement bien. Énormément d'associations, d'organisations. Je leur laisse ça. Moi, je le fais au cœur, dans le vivant, dans les rencontres, dans les échanges. J'aime bien transmettre aussi, apprendre et transmettre. C'est un peu c'est mon idée. Et du coup, l'art, j'avais envie d'aller vers quelque chose de plus éthique aussi. Parce qu'en fait, dans le domaine artistique, on utilise aussi pas mal de polluants. L'acrylique, il y a des polymères dedans. Mais elle est très pratique, cette peinture, malheureusement. Du coup, comment on fait pour se dispenser de ça? Ça m'amène sur de nouveaux chemins d'exploration dans l'écologie aussi. Et je découvre des nouvelles pratiques autour de l'écologie. L'année dernière, je découvre ce festival là dont on sort, toi et moi, le Mantra Fest. Oh, la pépite. Juste avant le Mantra Fest, je suis dans un écolieu qui est dans la Drôme. Alors je vais revenir juste sur ce parcours, parce que là, ils pratiquent une forme de volontariat qui est sur la longue durée, qui s'appelle le compagnonnage. Merci à eux, merci à elles, merci à toutes les personnes qui se proposent sur ce format qui est un peu plus long et qui commence à être accepté par le Pôle emploi. Ces conseillers emploi, en fait, sont de plus en plus sensibilisés à cette question-là. On peut faire du woofing maintenant avec le Pôle emploi. Et donc, en fait, si c'est inscrit dans un parcours d'immersion professionnelle, en fait. Et du coup, là, c'est sur une longue durée, sur 6 mois. Génial, je traverse 2 saisons, plein gaz, je découvre la syntropie, je découvre le charbon actif, le biochar, charbon activé que tu peux mettre dans tes sols, qui améliore tes sols, qui peuvent améliorer tes rendements, qui améliore la rétention en eau. Et en fait, dans la permaculture, il y a une notion qui est importante, c'est le stockage des énergies, la circulation des énergies. Comment on minimise finalement les besoins en ressources, en énergie, pour favoriser les productions, mais aussi favoriser la biodiversité. Tout ça, c'est très lié. Et du coup, sur ce lieu-là, je découvre toutes ces pratiques hyper valorisantes et pour les écosystèmes. Antoine Talin, qui m'accueille sur le lieu, et François Goldin, qui partagent énormément de valeurs. Je rencontre Samuel Bonvoisin, on en parlait un peu plus tôt, l'Oasis Serendip. Je rencontre Kevin Simon, qui a écrit un ouvrage fabuleux sur les écolieux, qui est une pépite. Alors, j'en ai pas parlé, mais j'ai rencontré une partie aussi du groupe de la petite bande du permaculture. Voilà, qui aussi alimentait mon chemin et mes valeurs. En fait, 6 ans auparavant, quand moi je faisais ce premier chemin seul, d'écolieu en écolieu à pied, eux le faisaient en groupe à vélo. Et on s'est retrouvés au Woof Fest à Lyon, il y a 3 ans de ça, je crois, quelque chose comme ça. Et il y a ces éventails. Là, je suis chez Antoine Talin, François Goldin sur cet espace. Ça s'appelle les alvéoles. Et c'est une école pépinière en agroforesterie et permaculture. Et en fait, eux, ils font maintenant de la culture de l'eau. Ils parlent de culture de hydroponie, culture hydrologique, pardon. Avec Simon Ricard aussi, que je rencontre dans la Drôme. Toutes ces personnes sont incroyables. Elles sont très généreuse, elle dispense énormément de savoir, et moi je deviens hyper gourmand. Autant enfant, j'étais en décrochage total, autant là, dans la pratique, dans le faire ensemble, tout ce que ça ouvre d'éventail, qui nourrit aussi mes inspirations artistiques, parce que du coup j'alimente ça à travers ma page. J'ai une petite page sur Instagram, j'ai une page sur l'écologie qui s'appelle Écolovie, et j'ai une Flow Écolovie, et une page sur le dessin qui s'appelle Flow.rêve. Et en fait, cette page sur le dessin, et ben de plus en plus, elle s'oriente vers l'écologie aussi. Les deux refont lien. Et du coup, je suis curieux. J'ai pas encore été exploré très loin, mais on peut faire ces pigments soi-même. Pigments naturels à partir de minéraux ou de plantes. Donc c'est un champ d'exploration que j'ai envie de poursuivre là-bas, que j'ai pas trop le temps de faire, parce qu'il faut savoir que l'écologie, ça demande du temps. Parce que quand on est dans le jardin en permanence, bah, on a besoin de pratiquer. Bref, je vais arriver à ce vrai mot, tu m'interroges là-dessus. À la fin de ce parcours de 6 mois très très riche, très intense, très fort, je suis davantage dans les alternatives, je sors en fait de 2 années de militantisme un peu dur à Lyon, à prendre des gaz dans tous les sens alors qu'on défend en fait des causes légitimes, parce que les forces de l'ordre, entre guillemets, défendent finalement pas forcément les bonnes valeurs. En fait, ils défendent les gens qui leur donnent leur paye quelque part. Alors, bien que ce soit quelque part versé par l'État, donc nous, malheureusement, c'est les personnes qui dirigent, donc le gouvernement en l'occurrence, qui leur donnent les indicateurs et qui dirigent les curseurs en l'occurrence. Donc voilà, on subit quand même des violences qui sont pas très légitimes, qui sont même scandaleuses. On va le dire comme ça. Je vais pas parler des exemples quand même très frappants, très violents de Sainte-Soline. Ah si, j'en parle hein, très rapidement. Sainte-Soline et Notre-Dame-des-Landes. Notre-Dame-des-Landes, on démarrage parce que ça, ça a été un tel schéma d'indignation chez moi que ça m'a poussé à aller davantage. Donc, merci d'écraser les graines. Elles pousseront plus fort. Allons-y. Faites ça. Continuez. Continuez parce que les consciences, elles s'éveillent davantage. Ça fleurit partout. Vous n'avez pas idée de ce que vous faites. Vous nous faites un vrai cadeau, en fait. Mais merci d'éviter les violences gratuites. Et du coup, Sainte-Soline, Sivens aussi. Dramatique ce qui s'est passé là-bas. Et Sainte-Soline derrière, là, très récemment. Tous ces épisodes, en fait, moi, à chaque fois, ça crée de l'indignation, mais aujourd'hui, j'ai plus envie d'être dans la colère. Le militantisme, pur et dur, j'ai envie d'en sortir, parce que cette colère, j'ai envie de la mettre au service. Et dans l'action. Et donc, les écolieux, je renoue avec ça, je sors de cette détresse et je dis là, là, cette fois-ci, j'ai envie de faire deux choses. De revenir à des choses qui me faisaient du bien. Je sais que ça risque d'être compliqué parce que mes droits au chômage sont réduits parce que la période Covid, j'ai pas voulu bosser avec un masque sur le nez. C'est un peu compliqué pour moi, psychologiquement parlant. Pour de nombreuses personnes, hein. Je fais pas exception. Du coup, bah, pendant cette période, j'ai usé mes droits pour l'emploi. Mais j'ai fait beaucoup, j'ai pas été inactif. J'ai été dans des associations, j'ai été dans le militantisme, j'ai œuvré sur des chantiers coopératifs dans tous les sens. J'ai fait des formations en permaculture, en bien-être, en vivre ensemble. J'avais cette idée de monter un écolieu. Et j'ai beaucoup appris. Et alors j'ai fait un petit décrochage tout à l'heure sur les féminismes, mais en parallèle de tout ce chemin, et davantage aussi d'ouverture dans tous ces embranchements du féminisme pour comprendre qu'en fait j'étais un vrai con, que j'avais beaucoup aussi besoin de me déconstruire et d'évoluer, de m'éduquer par moi-même, d'arrêter de demander aux femmes, même si elles sont d'une grande richesse là-dessus et que forcément les enseignements elles les ont parce qu'elles les subissent depuis quelques millénaires, de manière, c'est une des formes des discriminations les plus injustes qui puissent perdurer. Ce qui rejoint toutes les formes de discrimination qui sont pour la plupart en fait liées à la fois au patriarcat et aux notions de profit. Du coup voilà, c'est les choses qui m'animent et en fait quoi de mieux que d'être dans l'action, de se former, de s'informer, de transmettre aussi le peu de connaissances que j'ai avec humilité, et les alvéoles m'ont permis ça. M'ont permis de tenir des ateliers. Alors j'ai fait des ateliers assez diversifiés parce que je fais aussi du clown. Donc j'ai fait du clown, j'ai partagé du clown avec une binôme géniale. Merci. J'ai partagé autour du biochar, j'ai partagé autour de la syntropie, de la permaculture. J'ai partagé avec tous les stagiaires qui venaient sur ce lieu. Merci Antoine, merci François, merci les alvéoles, Samuel, Kevin, je vous aime. Et j'ai partagé autour du dessin. Je découvre l'aquarelle, la couleur. Ça, c'est intéressant. J'ai dessiné en noir et blanc, en graphite. Beaucoup. J'ai fait très peu d'œuvres en couleur. Et en fait, la couleur vient dans ma vie comme sur mes œuvres. Et du coup, j'apprends l'aquarelle. J'adore ce médium qui peut se faire avec des pigments très naturels. Pourquoi j'en viens là? Parce que du coup, je me mets à partager et je découvre que j'ai une légitimité à le faire. Je découvre qu'on me fait confiance et qu'en fait, il y a des personnes qui voient des choses rayonner en moi que moi-même, je ne perçois pas. Mais à force de l'entendre, je finis par comprendre que c'est probablement vrai. Et du coup, ça m'encourage dans cette posture, ça m'encourage à transmettre. On me dit une bonne pédagogie, peut-être que ça vient du fait d'avoir fait de la vente, tu vois, comme quoi, finalement, c'était pas perdu. Et du coup, cette vente, cette force de conseil, de service, je peux la mettre au service, justement, de l'autre. Je peux la mettre à mon service, mais au service de l'autre, au service aussi de, et dans l'autre, j'inclus la planète, de mon environnement. Et du coup, ça, à l'issue de cette période aux alvéoles, j'ai une sista qui est ici. Alors quand je parle de frères et de sœurs, pour moi, c'est tous les êtres qui m'entourent, qui partagent mes champs de vie. Aujourd'hui, pour moi, c'est mes frères, mes sœurs, parce que je parle de grandes familles, d'unité, de différentes familles dans lesquelles j'ai évolué. Et ça, ce vocabulaire, c'est un vocabulaire qui est un peu lié au Rainbow. Et justement, cette sœur qui est ici, là, sur ce festival, merci Tatiana, je t'aime, ma sœur. Elle me donne une piste pour trouver un covoit, pour partir des alvéoles et rejoindre un healing. Un healing, c'est un espace qui est né des Rainbow. qui est un rassemblement où en fait on va partager des ateliers autour du faire ensemble, autour de la spiritualité, des ateliers de yoga, de méditation, des pratiques qui sont assez diversifiées. Pour le healing, on est sur un régime vegan. Donc pas d'aliments d'origine animale, ça me parle beaucoup. On vit dans des conditions minimalistes. Banco, moi ça va, je fais ça depuis plusieurs années avec mon équipement sommaire, et ça tombe bien, l'équipement sommaire j'en ai encore avec moi. Alors à ce moment-là, en partant des alvéoles, j'ai encore un ordinateur dans une sacoche, j'ai encore beaucoup de matériel graphique et un sac de 65 litres et un sac de 35 litres. Je décide de garder que le sac de 35 litres. Donc je fais davantage de tri dans tout ça et je ne garde que l'essentiel. Donc j'ai à peu près 2 kilos de matériel de bivouac, quelques fringues et puis de temps en temps de l'alimentaire. Au maximum je m'en tire pour du 10 kilos sur le dos. Voilà, je vis de manière très sommaire et ça me va très bien. Tu parlais tout à l'heure de la légèreté dans le cheminant, des peurs, de la sécurité qu'on laisse derrière soi là, sur le chemin de Compostelle, c'est évoqué ça, mais c'est ça en fait. J'ai pas besoin de plus aujourd'hui et c'est quand même dingue de s'en rendre compte. J'ai besoin de 2 t-shirts. Il y a des fois, je porte même pas de caleçon sous mon futal. Je change de futal plus régulièrement, peut-être. J'ai besoin d'avoir un savon sur moi pour me laver et pour laver mes vêtements. D'une brosse à dents, d'un dentifrice que j'essaie d'avoir en peau la plupart du temps. J'ai vraiment un équipement qui est très sommaire. Et puis, comme j'adore dormir dehors, bah, finalement, j'ai pas non plus de poids, de tente, de choses comme ça. Et là, bah, t'arrives en Rainbow, t'as des tipis qui sont montés, les frères et les sœurs, tout le monde, la famille, on dort dehors. Alors la plupart en tente, mais il y a des frères et des sœurs qui font comme moi, qui dorment dans des hamacs, mais il y en a, ils font de manière encore plus sommaire. Ils jettent une couette au sol, ils dorment dessus pour la nuit, près du feu ou pas d'ailleurs. Il y a plein d'anecdotes croustillantes là-dessus, mais c'est pas forcément ça qui va alimenter notre propos. En tout cas, je découvre un univers qui résonne par rapport à ces valeurs hippies, par rapport à ce monde de hippies que j'avais découvert jeune par erreur, par malentendu, en pensant que mon père était un babousse avec ses fleurs dans la barbe. Ça me fait à chaque fois sourire de penser à cette anecdote-là. Ça me fait penser à mes années de free party. On était dans l'autogestion, mon côté responsable en fait, parce que les free parties, on peut avoir un côté très très sombre, mais il faut savoir qu'à chaque fin de free party, les frères et sœurs, la famille qui est sur place, les tribus, elles font en sorte de laisser le lieu propre. Alors certes, à taper du pied devant des caissons, quand on est dans la nature, ça imprime une marque au sol. Qu'on se rassure, hein, elle sera toujours moindre que toute l'urbanisation et toute la bétonisation et l'artificialisation des sols. Elle sera toujours en deçà, donc arrêtons de désigner des coups, de diaboliser ces mouvements-là. La plupart des personnes, même si elles font usage de drogue, sont en conscience avec leur environnement. Quand elles exploitent des friches urbaines, c'est aussi super intéressant. C'est des espaces qui sont laissés vacants, qui sont même dépollués par le passage de la free party, parce que les personnes qui organisent ces événements vont faire en sorte de sécuriser l'espace au mieux. Donc vont déménager les barils et tous les trucs dégueulasses qui ont été mis, et parfois même ils vont à la déchette pour les balancer. C'est pas tout le temps le cas, mais ça arrive. Derrière elles et eux, ils vont nettoyer ces espaces-là. Donc que ce soit dans les friches urbaines ou que ce soit dans les forêts, les espaces reviennent à la nature en fait, à leurs premiers occupants, occupantes. Et du coup, voilà, je retrouve cette connexion dans le Rainbow. Je découvre une unité, une harmonie, la bienveillance, la charité, un truc qui est dingue en Rainbow, la notion de partage. Waouh. Oh, moi, j'avais toujours tendance, alors peut-être parce que j'ai eu un frère jumeau, le partage n'était pas forcément une notion évidente, il fallait tout partager. Des fois, ça crée un peu des crispations. Et là, t'as des frères et des sœurs, t'arrives le premier soir, tu t'installes près du feu de camp, t'es rincé par ta marche, parce qu'il faut y accéder au lieu. Il y a un peu cette étape initiatique d'accès au lieu, ça se fait pas forcément dans la facilité. Il y a des lieux qui sont trouvés, qui sont en altitude. Parfois, il faut se taper 4 à 6 heures de marche. On m'a cité des exemples assez intéressants. Là, pour le coup, on trouve un plan, on n'a plus que 3/4 d'heure, 1 heure de marche pour arriver sur place. Mais t'as toujours ta petite marche, donc tu poses ton sac à dos en arrivant. Et là, à ce moment-là, moi, je suis léger. J'ai laissé derrière moi, j'ai pris que le sac de 35 litres. Donc ça va, la marche est pas trop difficile pour moi. J'ai des frères et des sœurs qui arrivent surchargés avec plein d'équipements. Je trouve ça intéressant parce que j'ai des résonances par rapport à mon propre passé. Ces éléments de confort qu'on transporte avec soi. Parfois, à juste titre, hein. C'est pas une critique. Et cette notion de partage, là, j'arrive près de ce feu et la première chose, on me salue, on me serre dans les bras. Là, je retrouve un peu cette Patricia qui m'accueille, les bras ouverts, des sourires, des étoiles dans les yeux, des frères et sœurs. Et puis là, on me propose tout de suite à manger. Mais je viens à peine d'arriver, quoi. J'ai pas aidé à faire à manger, rien. On partage. Le soir même, on propose de partager l'espace de feu qui est sous un grand tipi, qui est sécurisé pour éviter qu'il y ait des prises de feu partout. Et je suis là à partager une soirée à chanter. Dans les chants d'éveil que j'ai eus, l'art est une voie d'éveil considérable, voire vital, essentiel. Et je pense qu'on devrait toutes et tous, mais je ne me prenais pas comme une injonction, juste c'est une recommandation. Ouvrons-nous à l'art. Quelle que soit la forme, on a tous et toutes des potentiels créatifs insoupçonnés, incroyables. Osons, simplement. Et du coup, là, le chant, la danse, on danse beaucoup aussi dans les Rimbaud. Au départ, je fais pas trop de connexion autour de l'artistique, mais moi, j'ai mon calepin avec moi, donc je dessine. Il y a des photographes, alors c'est pas très bien vu, la photographie, il faut demander des autorisations, parce qu'on veut pas, sur les Rimbaud, d'appareils électroniques. On veut minimiser ça, on veut sortir de ces schémas de conditionnement. Waouh, le souffle que ça m'a fait, pendant un mois, tu n'utilises pas ton téléphone. Waouh, mais le changement, t'es disponible à la vie. T'es disponible à toi-même, t'es disponible à ton environnement, aux autres. Et du coup, tu découvres tout d'un coup autour de toi toute cette richesse. Enfin, moi, que j'avais un peu estompé, on va dire. C'est toujours présent, hein. On va pas se cacher. On est toujours dans les espaces sociaux, on est des animaux sociaux. Par excellence, on est des animaux grégaires et sociaux. Mais là, waouh, ça brille, c'est lumineux, c'est coloré, c'est magique. Et je me régale de ça, comme je me suis régalé de ces premières rencontres en permaculture 7 ans auparavant, 6 ou 7 ans auparavant, de toute la richesse des rencontres, de toutes ces belles âmes, tant de femmes incroyables sur mon parcours. Oh, ça c'est un truc qui m'a sidéré aussi. Bref, merci à vous, Sista. Enfin, j'ai un peu d'émotion en parlant de ça, parce que j'ai tellement de femmes incroyables qui portent des projets incroyables avec une force de vie considérable. Merci. Et là, ouais, dans ces espaces-là où justement on va aussi vers davantage de questionnements sur les rapports de discrimination et de domination. La question du patriarcat, elle est fortement interrogée dans les milieux Rimbaud. Elle est quand même sous-jacente parce que on part tous et toutes de nos référentiels. Et les référentiels qu'on a eus, c'est l'éducation qu'on a eue dans la société dans laquelle on a vécu. Alors, pour certaines frères et sœurs en Rimbaud, il y a eu une éducation un peu hippie, enfin j'en ai rencontré plusieurs qui avaient eu des parents un peu alternatifs et qui font que naturellement ils et elles se sont orientés là-dedans. Mais il y en a beaucoup qui sont comme moi issus du monde conventionnel, même si j'avais mes sensibilités, un parcours comme tu l'as vu qui est un peu aussi tortueux que ma manière de parler, aussi sinueux on va dire plutôt, ça va dans tous les sens, mais en fait, il y a une grande diversité de profils, c'est incroyable. Et en plus, au niveau social aussi, toutes couches sociales confondues. Alors oui, on peut trouver pas mal de RSistes, des personnes qui vivent des minima sociaux. Mais qu'on se rassure, ces personnes-là, elles sont tellement au service de l'autre, du bien-être, la nature, qu'au final, c'est pas une allocation, c'est une compensation en fait pour services rendus. Moi, je le vois un peu comme ça. J'ai jamais été autant actif qu'en étant sans emploi. Et ça, c'est un bouleversement aussi dans mon champ de perception. Ces conventions qui me faisaient croire qu'il fallait travailler, qu'il fallait mériter son salaire. Le travail, tu savais que ça venait du mot trépalium. Et trépalium, ça signifie torture. J'ai rencontré récemment une personne qui pratique une médecine au Mexique et qui faisait un temazcal. Un temazcal, c'est une lutte de sudation où on va en fait pour soigner des maux qui peuvent être des maux psychologiques, mais aussi par l'exudation, par la transpiration, on va aussi se détoxifier. Et c'est un cheminement qui se fait en plusieurs étapes, super intéressant. Donc cette personne qui se présente comme étant un chaman, on a un échange super intéressant sur le rapport au travail. Il me présente une chose qui est tellement évidente. En fait, l'importance de la vie, c'est pas le travail, c'est l'activité. Qu'est-ce qu'on est au monde? Qu'est-ce qu'on offre autour de nous? Qu'est-ce qu'on veut offrir? Où est-ce qu'on est bien? Dans quel champ d'activité? Est-ce que c'est de proposer des espaces agréables, comme là le Mantra Fest? Est-ce que c'est partagé avec générosité autour de la paix, de l'harmonie. C'est le cas aussi sur ce festival des chants, la danse. C'est le cas ici également. Venez voir au Mantra Fest, c'est génial. Je dis pas ça parce que je fais partie de l'organisation. C'est incroyable ce qu'on peut découvrir dans ce type de festival, qui est un festival sans alcool. Et c'est aussi une autre dimension. Les Rainbow, c'est sans alcool. J'avais jamais fait un décrochage aussi long sans alcool. Et depuis, là, ça fait un an, ma consommation d'alcool, elle a drastiquement diminué. Et je suis heureux. J'ai pas besoin de boire pour être heureux. C'est un masque. Et en plus, ça génère des comportements, des problématiques par endroit quand on en consomme trop. C'est pas forcément sain pour notre santé. Enfin bref. Du coup, merci à cet espace de healing, comme on appelle healing, ça veut dire soin, tout simplement. Donc cet espace de soin que je découvre là, qui est en fait, alors je le savais pas à ce moment-là, pour moi j'allais en Rainbow. En fait, c'est un petit cousin du Rainbow, parce qu'il essaie de reprendre le healing, l'espace healing, il essaie de reprendre les codes initiaux des Rainbow. Donc sans appareil électronique, j'en ai parlé plus tôt, vegan, avec une alimentation saine, autogérée. Alors ça peut surprendre, hein, mais c'est un des rares espaces où peuvent vivre pendant un mois des milliers de personnes, où les conflits sont résolus au fur et à mesure, et où ça se passe bien. C'est incroyable, ça existe. Ça peut exister aussi dans des écolieux, mais j'ai vécu aussi beaucoup de situations dans des écolieux qui pouvaient être problématiques au niveau humain. Et ben là, en fait, les problèmes sont résolus au fur et à mesure. Alors, c'est des espaces où on limite les canidés, nos amis domestiques. Alors moi, je trouve que c'est assez raisonné, bah, toujours pour cette question de domestication. On adore ces animaux, mais finalement, ils ont un impact écologique qui est pas indéniable non plus. Donc, c'est intéressant de se questionner là-dessus. Mais en plus, ils génèrent aussi pas mal de pollution. Et puis, en particulier dans l'environnement qu'on souhaite healing, qu'ils prennent soin, avoir des meutes de chiens qui traîneraient partout, dans tous les sens, en liberté, parce que les maîtres et les maîtresses feraient pas forcément attention, qui feraient des déjections un peu partout, qui aboient, qui peuvent potentiellement aussi mordre les enfants, voilà. Du coup, bah, il y a cette idée en ligne, en tout cas, d'éviter de les emmener. C'est assez rare qu'on ait des animaux dans ces espaces-là. Puis il y a aussi l'idée qu'on est dans un espace naturel. La plupart du temps, les rassemblements Rainbow se font dans des espaces naturels. Une immersion dans la nature. Alors moi, j'en fais régulièrement à travers les chemins de marche que je fais. Mais depuis que je fais finalement du Rainbow, je fais moins de marche. Parce que ma connexion à la nature, je la trouve là. Elle est très forte. Déjà, les écolieux, c'est incroyable la richesse. Mais en plus, là, dans ces espaces Rainbow, bah oui, aussi, c'est pareil. On est dans des parcs naturels. Alors, ça pose quelques soucis vis-à-vis des autorités locales. Mais c'est tellement intéressant. On est à peu près sûr qu'on va avoir la visite des autorités, d'une manière ou d'une autre, à un moment ou à un autre. Le monde juridique, administratif, qui vient face à un univers de bisounours. Alors, il faut savoir que souvent, les personnes vivent sur l'espace avec une unité partielle ou totale. Et ça, c'est intéressant aussi. Ça nous conforte, ça nous confronte, ça nous met face, pas nous confronte, en fait, ça nous met face à nos limitations, à nos croyances, à nos espaces de pudeur. Qu'est-ce qu'ils sont, ces espaces de pudeur? Pourquoi est-ce qu'ils sont là? Alors, bien sûr, il y a des conventions morales qui pourraient paraître normales, mais là, en tout cas, dans ces espaces, on s'autorise à vivre sans nos oripeaux, sans nos déguisements. Parce que parfois aussi, nos vêtements, c'est des masques. Même pour les écolos, hein, on peut avoir des vêtements super éthiques, naturels, etc. Ce que j'essaie de faire, moi, d'avoir des vêtements mérinos, mais quelque part, ça dépend aussi d'un élevage. Et donc, j'essaie d'avoir des vêtements qui sont aussi, qui ont une dimension, qui ont des labels derrière, qui garantissent quand même un soin. Mais l'avantage de ce mérinos, c'est que moi, il va pas créer de microparticules quand je lave moi-même. Ça va pas rejeter dans une machine. Je crois que j'ai plus la quantité, mais c'est affolant. Quand on utilise des matériaux synthétiques, tout ce que ça recrache dans l'environnement. Bref, donc ces vêtements qu'on se met aussi, même pour un écolo, c'est aussi un masque, c'est mon identité, c'est qu'est-ce que je laisse transparaître en dehors de moi. Mais là, je retire tout, je suis au même niveau que les autres. On est juste des humains et des humaines mises à nu, les unes les uns face aux autres. C'est magique, incroyable ce dépouillement, quoi. Et on fait tomber les masques, et on se découvre dans cette nudité. C'est une sobriété qui est encore davantage renforcée, avancée, et dans laquelle on avance dans l'unité, on se reconnaît et on sort aussi de la sexualisation des corps. C'est hyper intéressant. C'est pas parce qu'on vit à poil qu'on est dans la perversion. Non, c'est tout l'inverse en fait qui se produit. Le fait de démasquer nos corps fait qu'on est moins dans des inductions de séduction. Alors il y en a de la séduction, en vrai, bon, on va pas se le cacher, comme partout on est des êtres de contact, de liens sociaux, la séduction fait partie de ces enjeux là par contre, comme partout dans le monde, on peut retrouver de la prédation, et il y a une vigilance vis-à-vis de ça. Je parlais de la notion de patriarcat qui est au cœur des rainbows, qui s'interroge beaucoup. On a beaucoup de cercles de parole, en mixité, non mixité, mais on a aussi tout ce qui est transidentité, on a aussi tout ce qui est non-binarité. Et on a même des espaces réservés pour des échanges pour ça. C'est formidable, d'une richesse. J'arrête pas de le dire, mais j'ai découvert la richesse dans le dépouillement. C'est le mot que tu as choisi tout à l'heure. Je trouve qu'il est, il est bien situé dans la sobriété, dans la décroissance. J'ai jamais été riche que depuis que je suis pauvre. Tu es forcément dans ces dimensions-là, dans une grande humilité, dans une grande réceptivité, parce que t'as pas le choix, en fait. Mais c'est génial. C'est ça aussi, c'est une richesse. Faisons face à nos limites, explorons-nous. Bref, là, dans cet espace-là, ben, on est mis à nu.
1: Mais c'est quand même intéressant, cette notion de richesse et de pauvreté. Là, c'est riche d'être pauvre parce que tu l'as choisi. Tout ça, oui. Ce sont des choix conscients, et ça, c'est important de le rappeler.
0: Oui. Ouais, tu fais bien de le souligner. Merci. Ouais. C'est un privilège. Je peux me le permettre parce que en Europe, on a aussi. Moi, je bénéficie d'aide sociale. Je le disais un peu plus tôt, quelque part, c'est aussi une compensation parce que je rends beaucoup de services autour de moi.
1: Mais c'est aussi un mindset. Ce que je veux dire, c'est aussi un état d'esprit. La pauvreté choisie, oui. Quand elle n'est pas subie, du coup, ça devient une forme de richesse.
0: Oui. Quand elle est choisie, quand elle est consciente, quand c'est une intention. Elle emmène à des choses très très vertueuses, de manière parfois. Alors j'aime bien parce qu'en Rainbow il parle de grand esprit, ça m'amuse. Ça connecte à des choses spirituelles où je me sensibilise à une forme de spiritualité, mais qui est pas religieuse pour moi, qui est plus liée à l'art de manière générale. J'en parlais, le chant, la danse, les arts graphiques, les arts plastiques. Pour moi, ça c'est une grande part de spiritualité. Après, à travers, comment dire. On parle beaucoup d'humilité dans les dimensions de la religion, quelle que soit la religion, de la charité, de l'ouverture. Mais c'est pas pour rien, c'est qu'en fait, ça, c'est ce qui nous emmène finalement à être plus connectés à nous-mêmes et à l'autre, mais aussi à notre environnement. En fait, tout ça, c'est hyper lié. Quand on sort des dogmes religieux, on s'aperçoit qu'il y a ça fondamentalement. Je parlais de Patricia qui m'a accueilli avec Michel, avec beaucoup d'emphase, de bienveillance. Cette notion d'accueil, de charité, ben là, tu la retrouves en Rainbow. Elle est valorisée. Donc oui, on peut se dépouiller, on peut être dans la décroissance, on peut être dans la sobriété heureuse. J'adore ça de Pierre Rabhi, j'avais dévoré ce bouquin-là. Moi, c'est ça que je vis. J'ai jamais été autant heureux que dans ces années où je suis dans mon... Alors, j'ai mis un moment à m'y faire, mais je suis nomade. Mon neveu, la dernière fois, ça m'a fait rire, il a 11 ou 12 ans. Il disait, mais tonton, t'as été là, je lui montrais sur une carte de France les différents lieux. Il me dit, mais tu vis où? C'est quoi ta vie? Tu vis où? Je lui dis, je vis dans les écoles, les espaces qui m'accueillent, les écolieux. Alors, je commence à rentrer un peu dans cette discussion, et puis je vois que c'est pas ça qui percute. Il me dit, mais t'as plus de maison, tonton? Je dis, non, oui, c'est vrai, j'ai plus de maison. Il me dit, mais du coup, tonton, maman, et il s'adresse à ma sœur, maman, tonton, il est SDF. Je trouve ça tellement mignon. Ouais, je suis SDF, c'est vrai. Ouais, je suis sans domicile fixe aujourd'hui. Mais je suis pas en insécurité, ou très peu, c'est relatif. J'arrête pas de le dire, ce mot-là, mais cette richesse dans l'accueil, moi, ça me met dans des dispositions d'humilité et de réceptivité. C'est pas facile, hein, d'accepter l'aide des autres. Mais là, des fois, j'ai besoin de l'aide des autres. J'ai besoin d'être accueilli. Il y a des espaces d'écolieux, mais l'hiver dernier, j'ai fait l'expérimentation de pas être dans des écolieux parce que j'étais très fatigué. J'ai demandé à une amie de m'accueillir à Albi à un moment où je me sentais en détresse. Là, à ce moment-là, j'atteignais des limites de ma propre sécurité parce que j'ai fait beaucoup, beaucoup de mouvements pendant l'automne et l'hiver. Là, le froid, les frimas commençaient vraiment à se présenter. J'étais dans les Cévennes après un stage super intéressant, très riche et qui m'avait émotionnellement touché. Et du coup, j'ai demandé de l'aide à des amis. J'ai mis un message sur Facebook. Et là, encore une fois, les réseaux ont fonctionné. Et j'ai été accueilli à Albi, chez une sœur de cœur que j'adore. Merci, elle se reconnaîtra, j'espère. Et si elle entend ce podcast, c'est pas dit. Bref. Et ben voilà, je suis accueilli chez quelqu'un qui a peu de moyens, qui vit avec des aides parce qu'elle a une maladie longue durée. Du coup, elle se chauffe pas. Par contre, elle est très inscrite dans les milieux de la permaculture et du coup, bah, la notion de solidarité, elle est très importante dans ces milieux-là aussi. Et du coup, elle m'accueille chez elle. Mais moi, je m'en fous de pas avoir de chauffage. J'ai un lit, j'ai un toit sur ma tête et tout d'un coup, je me rends compte, mais waouh, c'est précieux, c'est dingue. Alors, j'ai pas forcément besoin de quitter tout ça pour me rendre compte de la richesse de tout ça, mais parfois, en fait, on est tellement dans ce confort matériel qu'on se rend pas compte de ce luxe qu'on a, ce privilège. Moi, je fais ce choix de sobriété volontaire. J'en parlais plus tôt, il y a des personnes qui le subissent, qui se retrouvent à la rue et moi quelque part je me sens privilégié parce que j'ai fait ce choix, j'ai pu le faire en conscience et peut-être parce que notre société me le permet, peut-être aussi parce que j'ai conscience aussi des privilèges. Je suis blanc, hétéro curieux, mais plutôt normé. Je suis ici d'une classe plutôt moyenne, même si c'est plutôt populaire d'origine. Je dirais que mes parents sont plutôt dans la classe moyenne. Peut-être la frange en bas de la classe moyenne, mais plutôt classe moyenne. Déjà, en étant issu de ces différents niveaux, je suis valide. J'ai la chance de pas être assisé, en tout cas pas en France. D'être un homme. Waouh, quel privilège. Je le dis avec un peu de sarcasme aussi au passage. Mais je m'aime en tant qu'homme, je vous rassure. Je me rassure aussi. Tout ça, ce sont des privilèges, mais auxquels on n'a pas forcément conscience de prime abord. Mais quand on commence à s'intéresser à ces questions-là, qu'on les met en lumière, ça permet aussi d'avancer sur les questions des discriminations. Et ça, ça nourrit mon chemin tout le long. Toutes les formes de discrimination, elles sont connectées. Et du coup, en avançant sur ces chemins, ça, dans le Rainbow, la question des discriminations, elle est au cœur. En fait, les mouvements Rainbow, c'est des mouvements pour la paix. Alors, je vais pas te faire l'historique parce que, j'en connais pas toutes les subtilités. Il y a un historique qui est intéressant qui viendrait d'une prophétie Hopi. Donc, c'est un peuple amérindien. Qui est très intéressante. Je vous conseille d'aller lire ce petit texte sur l'origine du Rainbow, qui situerait en fait l'idée que naîtrait un moment dans le monde quand la planète serait en difficulté, un peuple arc-en-ciel qui viendrait de tout horizon et qui remettrait la paix et l'harmonie au centre de la vie et qui aiderait à guérir les maux de la terre. Donc ça, c'est un très beau conte, j'adore.
1: Finalement, c'est ce qu'on retrouve aussi dans les peuples racines. Hein, quand on va à la rencontre des Khoisan, des Bushman, des aborigènes d'Australie, des Shipibo, tous ceux qui ont vécu différemment, qui ont suivi un autre chemin d'évolution, sont souvent dans ces valeurs Rainbow.
0: J'aimerais bien te podcaster en retour. Je pense que tu as beaucoup de choses à m'apprendre. Je trouve ton parcours très inspirant, je dois te le dire au passage. Oui. Ça nous connecte à ça. Et d'ailleurs, très souvent, il y a des inspirations. Ce qui est très intéressant, c'est qu'on est loin de la récupération culturelle qu'on peut voir dans nos sociétés un peu partout. Là, on le vit. On partage des médecines qui sont pas des paradis artificiels, même si il peut y avoir dans certains cadres des consommations de certains produits avec des effets qui induisent des états de conscience modifiés. Ces médecines, elles sont faites dans des espaces ritualisés. Alors, c'est des espaces qui peuvent être spirituels pour certaines religieux. Moi, avec la dimension athée que j'ai, l'origine athée que j'ai, je vois un peu de la vie en toute chose. Voilà, et une connexion, un grand tout. J'en parlais tout à l'heure, le Rainbow, il y a un peu cette idée du grand esprit que j'adore, que des fois les choses se produisent par magie. Et mes chemins, depuis 7 ans que je suis parti en voyage, en me dépouillant, en me déracinant, en allant au-delà de mes zones de confort, un peu parce que là c'était une nécessité vitale pour moi à ce moment-là. Les deux braquages que j'ai subis ont quand même eu un impact considérable sur mon état d'esprit. La séparation aussi m'a mis dans un état émotionnel important. C'était un chemin de guérison pour moi. Et ça s'est fait dans le dépouillement. Et ça éclaire des nouveaux aspects. Du coup, la spiritualité, moi, je l'ai retrouvée dans la marche, je l'ai retrouvée sur ce chemin de Compostelle, dans mon ouverture aussi, la tolérance religieuse. Comprendre que pour certaines personnes, finalement, c'est un socle qui sert de fondement moraux. Attention toujours à ces questions de dogme, mais en tout cas, pour les personnes que j'ai pu rencontrer, que ce soit sur le chemin de Compostelle ou dans les cadres des écolieux, dans les mouvements alternatifs ou en Rainbow, il y a une grande part de spiritualité, oui.
1: Et après, c'est la notion de la foi, en fait. C'est d'avoir la foi sans être dans quelque chose de dogmatique, quoi.
0: J'allais arriver là, merci. La foi, c'est ça. Et la foi a porté mon chemin. La foi m'a guéri. La foi, c'est la confiance en soi. Mais ça m'a permis aussi d'avoir un chemin de guérison, d'estime de moi. Vraiment, de mon moi, de qui je suis, de mon incarnation. Alors j'ai fait des chemins un peu thérapeutiques aussi pour parvenir à ça, parce que j'avais aussi en responsabilité du cheminement à faire. Alors sur l'être masculin que je suis dans cette société patriarcale, j'avais un chemin de guérison à faire aussi vis-à-vis de la planète. J'ai vécu dans l'aveuglement longtemps, même si j'avais une sensibilité écologique, je l'ai dit à travers Free Party, on avait conscience aussi que derrière, il fallait pas laisser de déchets derrière nous. Mais finalement, bah, je servais très peu la planète, même en triant mes déchets. J'avais un impact. Donc pendant peut-être une vingtaine d'années de ma vie, enfin même plus, j'ai eu un impact sur la planète. Donc quelque part, je suis sur une réparation vis-à-vis de la planète et du vivant. Je suis sur une réparation vis-à-vis de moi-même, du féminin, des femmes et de l'autre. J'aide à travers ce que j'apprends. J'essaye d'aider autour de moi, et de manière indirecte, je me suis rendu compte que mon service à l'autre pouvait aussi passer par là. Ici, là, sur l'écolieu Sainte-Camille, je me suis retrouvé très récemment, grâce à la confiance des habitants et des habitantes du lieu, à réaliser une fresque. Waouh, tout ça, en fait, je soupçonnais pas que j'en étais capable. Tous ces chemins là de guérison, de l'estime, etc., tous ces éléments confrontants sur lesquels j'ai avancé dans le dépouillement, m'ont permis d'aller vers moi, en fait. Toutes ces quêtes initiatiques, c'est ça. C'est pas une fuite. C'est moi que j'ai été chercher là-dedans. C'est moi que j'ai guéri, que j'arrivais pas à guérir au sein de cette société ou dans les conventions habituelles. Merci à ma famille de m'avoir fait comme je suis. Merci à mes proches d'être autour de moi et d'exister dans mes champs de vie. Merci de me mettre face à mes défauts. Merci de me mettre, d'éclairer mes zones d'ombre. Merci de, par moment, de me coller des gifles psychologiques pour me mettre, en fait, face à moi-même en responsabilité. En responsabilité vis-à-vis de la vie. Ma vie avec l'autre. Ma vie avec le vivant. Ma vie... je vais te faire un petit truc, un petit crochet. Vivez, c'est mon nom de famille. V-I-V-E-T. Vivez, j'ai trouvé un adage qui date d'un manuscrit du 8e siècle qui dit « Vivet vita tua ». C'est du latin, vivez. Vivez, moi, jusque-là, la traduction que j'avais, c'était « vif ». Et en fait, j'ai découvert dans cet ouvrage que ça voulait aussi dire « vivre ». Mais cet adage, il dit « vie ta vie ». Vivet vita tua. Incroyable. Cette découverte, elle a transcender ma vie, quoi. Et je fais ça aujourd'hui. Je vis ma vie loin des conventions, même si j'en emprunte, parce que c'est mon référentiel, comme je le disais. Dans les Rainbow, on a ces référentiels qui interviennent et du coup, sur lesquels on a une vigilance. Les téléphones, les comportements, les comportements à risque, parce que, voilà, on est nu, du coup aussi, ça peut créer des formes d'abus, sur lesquels on est en vigilance. Il y a des cercles de parole, il y a des cercles d'écoute. D'ailleurs, là, le Rainbow, pour revenir à ça, je rebondis l'un à l'autre, c'est génial, ça va, ça marche, je crois. Il y a la magie du cercle qu'on retrouve au mantra. On fait beaucoup de cercles de chant. Le cercle, c'est une des formes, je n'ai pas parlé de parfait, mais on pourrait dire c'est une forme qui pourrait être parfaite, qui offre le maximum de surface. Mais elle, c'est aussi une forme de résonance, c'est aussi une forme de partage. Quand on est toutes et tous, là, les unes en face des autres, à partager la parole en conscience, des fois, on se fait passer un bâton. C'est un rituel que j'ai découvert, ça, en permaculture au départ, dans les écolieux. Mais ça, c'est issu aussi de ces traditions des peuples premiers. On faisait passer des cercles de parole pour communiquer, pour éviter qu'on se coupe la parole. Ça offre aussi un équilibre de la parole. Alors, pas toujours respecté. Il y a souvent des hommes, moi j'en fais partie, qui prennent beaucoup de place dans leurs mots. Donc, j'essaie de mesurer ça parce que je suis en conscience maintenant là-dessus. Je l'étais pas pendant une grande partie de ma vie. Je comprenais pas l'impact que ma présence pouvait avoir. Maintenant, je le mets davantage en conscience. Le fait de faire circuler ce bâton, et on fait circuler la parole, on est toujours dans cet espace de cercle. Le feu, on se réunit autour du feu, on se réchauffe de manière équitable autour du feu, on mange en cercle. Beaucoup de mots sont dérivés de l'anglais, parce qu'en fait le mouvement Rainbow, il est né aux États-Unis dans les années 70, dans le Colorado, je crois. Et du coup, bah, beaucoup des termes qu'on utilise sont des termes anglais. On parle de food circle. On a des calls, on a des appels, des annonces. Voilà, le focus, c'est attirer l'attention de la famille, parce que des fois, on part tous, on est en train de parler, blablabla, et on a besoin d'attirer le focus. Donc, on fait un call pour un focus, donc un appel pour que tout le monde soit attentif. Mais focus marche aussi en français, parce que faire focus sur quelque chose, c'est apporter son attention sur quelque chose.
1: Et autre chose aussi que t'as pas évoqué dans les Rainbow qui est intéressant, c'est le magic hat, le chapeau magique.
0: Et ben on revient à cette notion de partage dont je parlais un peu plus tôt. Ça, c'est magique aussi. Alors à la fin des foot circles, donc déjà on mange en cercle, on retrouve cette notion d'unité, de cercle qui est hyper intéressante. Mais en plus à la fin, comment ils fonctionnent économiquement ces modèles de Rainbow? Parce qu'on a besoin de s'alimenter quand même, comme tout le monde. Et cette alimentation, on va aller chercher auprès des producteurs locaux. Donc on parle de scouting au départ. Donc le scouting, c'est aller un peu en éclaireur et chercher les producteurs, productrices locales et locaux pour trouver une alimentation si possible locale, bio, variée et si possible végétarienne, parce qu'on mange végétarien. Donc on va scouter, on va rechercher cette alimentation, mais du coup il faut l'acheter, cette alimentation, ces denrées là et donc comment on fonctionne, tout simplement à la fin, et ça c'est très beau, j'adore ce moment là, on fait le magic hat en fait, des frères et des sœurs qui passent à la fin du food circle, donc une fois qu'on a tous et toutes mangé, on fait des focus juste avant pour faire passer les règles de vie. Ça peut être de s'occuper de creuser des nouveaux trous pour déféquer, ou chercher du bois, aller tirer des tuyaux d'une nouvelle source parce qu'on s'alimente aux sources locales, ou prendre soin d'un espace, ou monter un espace, créer un nouvel espace cuisine. Il y a plein de domaines d'action sur lesquels on a besoin de focaliser, d'apporter l'attention de la famille sur cette attention particulière. Et on est toujours dans une notion de soin en plus autour de ça. Quand j'ai envie de faire un focus pour créer un nouvel espace de cuisine, j'ai envie de créer un espace qui permette de prendre soin de la famille, de cuisiner et de s'alimenter dans de bonnes conditions. C'est toujours du soin. Et le Magic Hat, c'est du soin. On vient revenir à cette notion d'argent dont on a besoin en faisant circuler un chapeau magique avec de la musique derrière et en chantant une magnifique chanson, enfin plein de chansons autour du Magic Hat. Magic Hat, Magic Hat. Je vais pas vous les faire, il y en a plein. Et c'est trop... C'est enthousiasmant de le faire dans ces conditions-là. Et donc, les frères et sœurs font de la musique, on chante, mais là, on a des ménestrels, des troubadours pleines de couleurs et de joie, et on met de la joie dans cette notion d'échange. Et là, en fait, on fait circuler ce chapeau magique, donc, qui est un vrai chapeau, hein, généralement, qu'on emprunte à un frère ou une sœur, et il y a les enfants qui viennent avec ce chapeau, et qui viennent chercher de l'argent qu'on peut mettre en donation pour participer à l'économie du fonctionnement du camp de vie, quoi, en fait, qui s'installe. On est quand même parfois plusieurs milliers à partager des espaces naturels, donc avec cette notion de soin, mais du coup, faut bien s'alimenter à un moment ou à un autre, puis on a besoin d'équipement. Il faut de l'équipement de cuisine, des grosses gamelles, il faut des grilles pour poser les gamelles sur le feu, il faut parfois des bâches, alors les plus naturelles possibles en coton, ça coûte cher, parfois c'est des bâches plastiques parce qu'on n'a pas trop de moyens, donc on se débrouille avec les peu de moyens qu'on a, et du coup tout ça fonctionne à la donation, et c'est une donation du cœur, c'est du partage là aussi, et du coup les frères et sœurs mettent ce qu'elles peuvent, et dans le même temps, si tu ne peux pas mettre parce que t'as peu de moyens, ou parce qu'il y en a qui franchissent le pas et qui se dispensent complètement des aides sociales, il y en a beaucoup, hein, qui vivent avec ce que la nature leur prodigue. J'ai rencontré beaucoup de frères et de sœurs qui ont vécu plusieurs mois, plusieurs années en forêt. Alors moi, ça me questionne beaucoup, ça, mais les peuples premiers le font. Tu parlais de tes voyages et de tes rencontres, enfin c'est moi qui l'ai évoqué d'ailleurs. Que toi t'avais été au contact de ces peuples, mais ces peuples-là vivent de manière très éthique. Je parle d'éthique, c'est d'équilibre finalement. Ils sont équitables avec leurs écosystèmes. Ils ne prennent pas plus que ce dont ils ont besoin. Et ils vivent en parfaite harmonie depuis des millénaires dans le dépouillement. Du coup, c'est pas grossier, c'est pas un gros mot. On a beaucoup d'enseignements à tirer. De ces peuples, de ces tribus, de ces fonctionnements tribales, et aussi dans le faire ensemble. Beaucoup des règles du Rainbow, des modes de fonctionnement du Rainbow sont issus de ces peuples premiers, de ces peuples racines. Moi, des fois, j'ai l'impression de redécouvrir aussi nos racines ici en Europe, les systèmes tribaux, tout ça. On a eu, nous aussi, on a nos traditions, on a nos origines ici qui sont très fortes et qui sont magnifiques, avec des savoir-faire oraux, des chants, des danses, des qui font partie du folklore un peu, mais qui ont du sens. Les savoir-faire aussi autour de l'herboristerie, du soin, beaucoup de choses comme ça. Moi, ça m'intéresse beaucoup tout ce qui est autour de l'herboristerie. J'adore les plantes, et j'en bouffe partout sur mon chemin. Je mange des fleurs partout où je passe.
1: Non, mais aujourd'hui, voilà, tu te présentes comme c'est ce que, en montant dans mon camion, tu disais, voilà, j'habite là où je suis, ah, oui. Donc comme un nomade, donc peut-être terminer sur ce choix-là, hein, de ce que tu expérimentes aujourd'hui, et de ce que ce nomadisme t'apporte.
0: Ouais, alors, je l'ai dit à plusieurs reprises, mais de la richesse, et à tout niveau, de l'estime, de moi, et de l'estime pour les autres, et puis aussi de l'estime pour tout ce qui vit autour de moi, qui me permet de vivre, qui permet à tout le monde de vivre. Si je prends soin de ce qui est autour de moi, je prends soin de moi. En fait, je peux être dans l'égoïsme. J'ai le droit d'être dans l'égoïsme. Tant qu'en fait, c'est pas excessif. Ça m'apporte ça aussi, le nomadisme, d'accepter que mon être, il a le droit de s'incarner dans son chemin partout où il est. Je te disais, oui, j'habite ici et maintenant, partout où je suis. Parce que quand on me pose la question, t'habites où? Bah, je suis nomade, je suis à pied. Donc, je fais du stop, je fais du train, du covoit, je prends tout ce qui vient et j'habite, mon existence s'incarne dans chacun de mes pas. Mon parcours, c'est un pas à la fois. Gandhi disait un pas à la fois suffit. J'ai fait la même chose dans l'art. J'en parlais à plusieurs reprises, mais j'ai évolué dans l'art. Pas à pas, le nomadisme m'a remis dans l'art. J'élève mes propres vibrations de vie à travers

0: l'événement que vous voudrez de votre côté, mais toi, t'as sans doute déjà fait ce choix-là, mais j'arrête dans la dette, dans la victimisation. Je suis responsable de mon cadre de vie, je suis responsable. Ici, il y a Dan, qui est une belle personne de cette écolieu à Sainte-Camel, qui parle de la création de réalité. La création de réalité, c'est penser le monde autrement, c'est penser ses plaies pour être mieux au monde. Moi, le nomadisme, il m'aide à penser mes plaies. Il m'aide à réparer ma vision, parce que finalement c'est moi qui l'ai créé, cette vision du monde. Mes parents m'ont pas imposé, ils m'ont suggéré une piste, moi je l'ai saisie, et avec tous les systèmes complexes qu'on a, l'éducation, le système d'éducation qu'on reçoit, oriente notre vision, notre prisme. Mais le nomadisme, il me met en responsabilité devant ça. Je suis plus victime, je suis complètement acteur de ce que je fais. Tout ce qui intervient, c'est à chaque fois cette pépite, cette richesse. J'ai un conflit avec quelqu'un parce que j'ai beau être sur des chemins de réparation émotionnelle et d'être dans du faire ensemble, des notions d'intelligence collective, faire circuler la parole, ça n'empêche pas qu'à un moment, moi, mon ego, il peut aussi se réveiller et dire attention, là, j'atteins une limite. Mais je sais aujourd'hui exprimer davantage. Alors, c'est pas toujours parfait, mais mes consentements, mes zones de consentement, je peux les poser, je peux mieux les observer aussi chez les unes, chez les uns, les autres. Ah ouais, mais c'est tellement riche, le nomadisme, ce dépouillement. Alors, ouais, je vois ton camion, il est génial, ça me donne envie. En plus, c'est le type de modèle pile poil qui m'irait. Bah écoute, le chemin que je suis, moi aujourd'hui, j'ai envie que ce soit un chemin d'opulence. Mon nomadisme aujourd'hui, il est dans la sobriété, et je crois que je vais vers ça. L'opulence, c'est pas accaparer le profit. Ce mot opulence, en fait, ça peut être aussi un peu l'abondance, c'est recevoir de la nature et partager. Moi, j'ai envie d'aller au-delà, j'ai envie d'aller dans l'opulence aujourd'hui. J'ai envie de me dire que j'ai le droit à cette opulence, j'ai le droit de partager mon art et j'ai le droit aussi de gagner de l'argent. Parce que finalement, l'argent, le Magic Hat là qui circule, c'est de l'énergie qui circule. C'est qu'est-ce qu'on partage ensemble, qu'est-ce qu'on peut faire. Les frères et sœurs qui peuvent pas mettre au panier, qui peuvent pas mettre au chapeau, elles peuvent participer davantage à la vie du lieu. Et les missions ne manquent pas pour prendre soin de la famille. Moi, je fais ça. Je reçois des aides sociales, certes, mais derrière, je partage énormément les connaissances que je reçois, mais j'aide énormément aussi, enfin, je crois, j'essaye au mieux d'aider sur les lieux où je suis. Sainte-Camel qui me reçoit régulièrement à chaque fois que j'y suis. Moi, j'ai mon petit hamac qui est posé dans un coin, ils n'ont pas à se poser la question de l'hébergement. Ils me partagent une partie des vivres secs, et moi, j'achète le reste en complément. Donc, et en échange, j'aide sur le lieu. Quand je fais du woofing, c'est du volontariat, sur des espaces en écolieu, j'aide. Donc en fait, tout ça, c'est une richesse. Et finalement, qu'est-ce qui m'interdit de gagner de l'argent si c'est pour le partager au-delà? Parce que moi, mon envie, elle est là aujourd'hui. J'ai envie de soutenir des écolieux, j'ai envie de soutenir des associations, des organisations qui luttent. Je pense à Paul Watson, là, qui s'est retrouvé enfermé parce que ce mec-là, il a juste une envie, c'est de protéger la vie des océans. Je me permets ce petit passage, mais merci d'exister, merci de toutes les révélations, de toutes les lumières que ces personnes peuvent mettre sur le monde, sur les injustices. J'ai l'impression qu'ils se retrouvent dans une situation de martyr, là, quelque part. Et j'essaye avec humilité. C'est pas toujours évident, des fois, il y a l'ego qui remonte. Mais j'essaye avec humilité. Le nomadisme m'amène ça, beaucoup de réceptivité, d'humilité et d'envie de transmettre, de partager. Ouais. Merci à toi, Florent.
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0: 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Et pour ce mois de mars, Rock in the Attic vous propose Boogie Brothers. On vous propose car Alain est avec moi. Salut Alain. Et Alain, première question, que représente pour toi le boogie ?
1: Salut Lionel. Bah écoute, le boogie pour moi c'est surtout un thème bien répétitif, bien festif, avec boogie rock, blues boogie et boogie woogie bien sûr.
0: Voilà un peu, on est allé dans nos discothèques, donc on va vous proposer une émission assez dense, rien que sur le boogie. Pour moi, le boogie, ben, moi, il y a un fait que je me rappelle, c'était un collègue plus âgé qui nous avait prêté, qui m'avait prêté un album de ZZ Top très sombresse, et ensuite j'avais passé à mes collègues, et on se retrouvait chez un collègue qui s'appelle Z, et dans la cave à Z, et quand j'arrive, moi, ma voiture à fond, j'avais la grange, mon collègue, il arrivait, il avait la grange à fond, et quand on arrive dans la cave à Z où il y avait la boule à facettes, on était tous à se défouler sur la grange. Voilà un peu le boogie. Alors, pour démarrer cette émission, on commence par Maître S. Boogie.
1: Et oui, un des pères du boogie, Johnny Hooker, le Hook, qui va nous faire le Dimpulse de 1956.
0: Ensuite, on enchaîne avec un album live de Canedite. Canedite qui a fait un album d'ailleurs avec Johnny Hooker. Mais là, c'est un live où ils sont que le groupe. C'est le live à Topanga Choral. On écoutera le morceau I Wish You Would. On continue avec des Américains.
1: Oui, Cactus. Cactus de l'album Cactus qui vont nous faire Let Me Swim, un morceau de 1970.
0: Et après, encore toujours des Américains.
1: Après, toujours des Américains. Bah, The Doors, hein, les incontournables, avec l'album Morrison Hotel et le morceau bien connu Roadhouse Blues.
0: Roadhouse Blues qui a été repris par les Anglais de Statu Quo. On finira cette série de ces morceaux avec justement les English Statu Quo. Donc c'était encore on pourrait dire le groupe préféré de King Charles. Ça sera l'album Blue For You, où on écoutera le morceau Is There a Better Way. Mais pour le moment, Dimples, Johnny Hooker.

0: Et voilà, c'était Status Quo. Alors on pourrait dire le boogie prolétaire, puisque sur cet album en plus ils sont tous en jean, cheveux longs, et souvent les images qu'on voit au concert, c'est tête baissée, les deux guitaristes avec le bassiste, bon bon bon, et vas-y que ça remue. Et pourtant ils nous ont sorti plein de succès, Alain, Status
1: Quo. Ah oui, oui, c'est Caroline. Puis plein d'autres tubes, hein. Ils ont fait je sais pas combien de numéros 1 en Angleterre. Hein.
0: Voilà, même même s'il est moins boogie, celui-là, In The Army, non, mais qui a été repris par les Restos du Cœur, pour dire que c'est vraiment un groupe qui va de partout. On va continuer sur 5 morceaux. Et
1: J'ai vu que tu avais mis du Jimmy Thackeray et Tab Benoit. Alors, qu'est-ce que t'en penses de ça? Parce que ça, c'est quelque chose que tu connaissais pas au départ.
0: Alors, je connaissais de nom quand tu m'en as parlé. J'ai dit oui, il me semble que j'ai déjà entendu parler de Jimmy Thackeray. Puis tu m'as fait écouter avec les Nighthawks. Et puis après, waouh, ça m'a tellement branché que j'ai commencé à chercher. Et du coup, depuis, je commence à en avoir plein d'albums. Et alors, ce live-là, Jimmy Thackeray et Tab Benoit en live, on va écouter le morceau Bayou Boogie qui envoie. Alors, il dure quand même 9 minutes 57. Là, c'est deux excellents guitaristes, puisque Tad Benoit est un très bon guitariste aussi. Mais Jimmy Thackeray, j'adore tous ses albums. Ensuite, allez, on continue avec un autre grand.
1: Alors là, on attaque sur des Irlandais carrément. Maintenant, c'est Gary Moore sur l'album Blues Alive, avec un classique qui s'appelle Walking by Myself, et suivi d'un autre très grand, hein, Rory Gallagher, sur l'album Defender, et c'est Don't Start Me Talking. Voilà, après, on enchaîne.
0: Ça, bien suivi par Pierrot Rory Gallagher aussi. Et comme nous, c'était une référence. Ouais. Ensuite, avec le barbu Billy Gibbons, en fait, les trois barbus, à l'époque, il y avait encore Dustin Hill et Frank Bird. C'est l'album Terrasse de ZZ Top. On écoutera le morceau Ten Dollar Man. Et on finira avec l'albinos.
1: L'albinos Johnny Winter, le Captured Live. Et le morceau, un grand classique repris par les Rolling Stones, It's All Over Now. Donc ça, c'est pareil, ça sent, ouais, c'est du live. Hein.
0: Allez, Bayou Boogie.
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0: Et voilà, après Johnny Winter, on va passer encore sur une série de 5 morceaux. On va débarrer avec un super harmoniciste de blues, bien sûr, bluesman noir de l'époque Chicago, James Cotton Band, un très bel album Live on the Move. Ça, on écoutera le morceau Boogie Sing. Ensuite, Alain.
1: Alors ensuite, on va avoir deux groupes britanniques, le Climax Blues Band en premier avec Let's Work Together, un grand classique repris d'ailleurs par Ken Edith et tiré de l'album Blues from the Attic. Et ensuite, il y aura l'autre groupe qui s'appelle The Blues Band. C'est un live at the BBC en 1982 et c'est aussi encore un classique, Boom Boom, Out Goes the Light.
0: Mais c'est pas le Boom Boom de Johnny Hooker.
1: C'est un autre morceau, une autre version, mais complètement différente.
0: Ensuite, on enchaîne sur les Flaming Growers, le très bon album Teenage. On écoutera le morceau Dr. Boogie et on finira avec Brian Setzer Orchestra. Pour vous rappeler, Brian Setzer, c'était le guitariste
1: des Stray Cats.
0: Et on écoutera le morceau The Dirty Boogie, c'est le titre de l'album, et on écoutera le morceau Dirty Boogie aussi. Mais pour le moment, James Cotton Band.

0: Alors, Brian Setzer, ce qui est bien, c'est que là, du coup, on revient non seulement dans le boogie, dans les racines du rock. Et le boogie, alors au départ, il est né sur un piano à la Nouvelle-Orléans. Et justement, un des grands rockeurs au piano, comme disait une chanson de France Gall, il jouait du piano debout, c'était le grand Jerry Lee Lewis qui nous a fait plein de boogie-woogie. Et voilà, c'était une petite parenthèse pour retrouver Brian Setzer qui, justement, avec les Stray Cats, et là, c'était avec l'orchestra, ça swingé vraiment. On va finir cette émission avec quatre morceaux. On attaque tout d'abord avec George Thorogood and the Destroyer en live et le morceau Bad Bad to the Bone. Ensuite, Alain.
1: Alors ensuite, on enchaîne sur un autre groupe américain bien mythique aussi, les The Little Feat, avec l'album Let It Roll et le morceau du même nom, Let It Roll.
0: Alors d'ailleurs, juste pour te couper un petit peu, Little Feat, quand on écoute le live Waiting for Columbus, il y a d'abord le morceau Dixie Chicken et qui enchaîne sur le triple face boogie. Ça, c'est le boogie aussi à écouter, à avoir.
1: Oui, aussi, il aurait pu être dans l'autre liste, là, sans problème. Ensuite, on va s'attaquer à Smokin' Joe Quebec avec un morceau qui s'appelle Dame Traffic et tiré de l'album Take Your Best Shot. Et pour terminer, alors quand même un grand des
0: grands américains,
1: oui, le Steve Miller Band avec sur l'album Bingo un vieux classique qui s'appelle O Poupadou et c'est un vieux tube de Jesse Hill de 1960 hein, qu'il a repris brillamment même.
0: Mais pour démarrer, les George Thorogood and the Destroyer que j'avais vu en première partie des Rolling Stones, waouh, ça envoyait.

0: Voilà, l'émission se termine, ce Boogie Brothers, j'espère qu'il vous a plu. Alors Alain, du coup, c'est la troisième émission qu'on fait ensemble.
1: Eh bien oui.
0: On a fait tout d'abord Rock Brothers.
1: Yes.
0: On a enchaîné sur
1: Soul Brothers.
0: Là, on continue avec Boogie. D'après toi, on s'attaquera à quel autre style de musique la prochaine fois?
1: Là, tu me poses une colle, mais là, il va falloir qu'on y réfléchisse sérieusement. Là.
0: Voilà, moi non plus, je dis ça comme ça parce qu'on y a. Mais bon, ouais. On a pas mal de choix encore.
1: Oui, ça va, on a du stock, ça devrait aller. Ouais. En tout cas, quel plaisir.
0: Ben, super. J'espère que c'est le plaisir pour vous aussi sur les ondes, chères auditrices et chers auditeurs. Du coup, on va se quitter. Moi, je peux vous dire donc qu'au mois d'avril, on aura la deuxième de Retour vers le passé 1976. Et donc, on écoutera encore plein de grands albums qui sont sortis en 1976. Alain, je te dis bye bye et à la prochaine.
1: Et à bientôt. Allez, bisous.

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1: Nous parlons ce matin des chiens de protection des troupeaux, qu'on appelle communément les patous, pour vous donner quelques clés de compréhension sur ces chiens donc, que l'on croise souvent lors de nos balades et face à qui on ne sait pas toujours comment se comporter. Et on va en parler avec Maëva Donadieu, qui est technicienne pastorale de l'ADEME. Bonjour Maëva.
2: Bonjour.
1: Donc l'ADEME, qui est l'association départementale d'économie montagnarde de la Drôme. Qu'est-ce que c'est finalement Maëva que l'ADEME et quel est son rôle concernant plus particulièrement les chiens de protection ?
2: Alors donc, en effet, vous avez bien décrit ce que signifie ADEME. Plus simplement, c'est le service pastoral de la Drôme. Donc on retrouve des services pastoraux dans différents départements, en Isère, Savoie, Haute-Savoie. Et donc l'ADEME, c'est pour la Drôme. Donc notre rôle, c'est d'intervenir sur le territoire drômois auprès des éleveurs, des territoires, communautés des communes, communes, pour travailler au développement du pastoralisme. Donc le pastoralisme, l'utilisation des surfaces pastorales qu'on retrouve, que ce soit en alpage, en estive ou au niveau des fermes, les parcours, voilà, donc différentes choses. Sur les chiens de protection, on a...

0: comprendre comment se passaient les rencontres entre les chiens et les randonneurs. Au fur et à mesure des années, le questionnaire, qui est un framaforme en ligne, s'est plutôt spécialisé dans la remontée d'informations quand il y a eu une morsure, et ce qui permet après d'avoir un suivi. Donc au niveau du territoire, l'ADEME, on a l'information, ainsi que la DDT, Direction départementale des territoires, et la DDPP. Donc ce qui permet d'enclencher un suivi, parce que quand il y a une morsure, il y a différentes étapes. Nous, on rappelle, du coup, grâce à ce programme, les personnes qui ont été mordues pour comprendre ce qui s'est passé, essayer d'identifier le chien. Et on appelle aussi le détenteur du chien. Donc ça, c'est ce qui se passait jusqu'en 2023. Mais pour 2024 et 2025, on n'a pas de financement. Donc le questionnaire est quand même toujours en ligne. C'est intéressant de remplir pour que l'information remonte qu'il y a eu des morsures. Mais on ne pourra pas faire l'action de rappeler les personnes, ce qui est fort dommage, parce que ça permet d'avoir un suivi et de ne pas laisser les personnes qui ont été mordues ou pincées avec ce traumatisme qui l'est. Donc voilà. Mais c'est un programme qui est très intéressant, donc malheureusement qui n'est plus soutenu. Et on trouvait ça nous tenait à cœur de bien avoir ce suivi et de comprendre les circonstances et de limiter au maximum. Et donc on avait aussi cette année pour but de développer la sensibilisation en amont auprès des communes, des personnes, pour comprendre les comportements des chiens et aider à ce que ça se passe le mieux, en connaissant, en se disant que si on connaît comment réagir face à un chien de protection, ça peut limiter les incidents. Enfin, on dit qu'il y a au niveau des Alpes au moins 8000 chiens de protection, et pour autant, en Drôme, cette année, il y a 10 incidents qui nous ont été remontés.
1: Oui, c'était ma 2024. Prochaine question, c'était de savoir si c'était un sujet en fait qui prenait de l'ampleur, parce qu'on entend parler sans doute de plus en plus des patous. Est-ce que donc leurs chiffres, vous parlez donc de 8000 patous environ dans les Alpes, est-ce que c'est un chiffre qui est en augmentation?
0: Oui, c'est un chiffre qui est en augmentation, tout à fait.
1: Et le nombre d'incidents également, ou alors est-ce que c'est relativement stable?
0: Non, c'est relativement stable. Après, on est tout à fait conscient, là, je dis qu'il y en a eu 10 en Drôme, hein, c'est possible qu'il y ait des événements qui ne nous ont pas été remontés. Mais de recenser, il y en a 10 pour l'année 2024. Et donc c'est un chiffre qui est stable et qui n'est pas forcément en augmentation, parce que je pense que les gens peut-être savent mieux comment se comporter. Il y a aussi eu une évolution. Il y a 20 ans de ça, on disait qu'un bon chien de protection est un chien méchant. C'est plus le cas. Donc il y a une attention aussi particulière, et les éleveurs se forment via notamment l'IDEL, l'Institut de l'élevage, et le réseau des référents chiens de protection, qui peuvent accompagner les éleveurs pour introduire un chien de protection dans le troupeau, parce que c'est pas facile, c'est pas un chien qu'on dresse comme un chien de compagnie. Donc c'est vraiment, il y a un accompagnement qui est mis en place, et pas tous en font la demande et en profitent, mais certains éleveurs en profitent. Et c'est intéressant, parce que c'est vraiment c'est des chiens à qui on demande beaucoup de choses. À la fois de protéger le troupeau 24 heures sur 24, d'être aussi gentil avec les gens qu'il rencontre, de pouvoir se laisser manipuler par l'éleveur, parce qu'il faut que l'éleveur puisse lui faire les soins si besoin, l'amener chez le vétérinaire ou autre. Et on lui demande d'être sur le qui-vive tout le temps, de différencier un chien de compagnie d'un loup. Donc c'est quand même vraiment pas facile. Et contrairement à un chien... dans les chiens de travail, on va dire, on a donc deux sortes au niveau des brebis. On a les chiens de protection, qui ont vraiment pour rôle de protéger les brebis. On parle de patou, de manière générale, mais c'est un peu faux, parce que le patou, c'est vraiment pour citer une race particulière, qui est le chien des Pyrénées.
1: Le montagne, c'est ça, le montagne des Pyrénées?
0: Voilà, le montagne des Pyrénées. Et après, on a aussi d'autres races, je les citerai pas toutes, parce qu'il y en a beaucoup, mais dans les plus connues, il y a le Kingal ou... berger d'Anatolie, c'est la même chose. On a aussi les K.O. des gâteaux transmontano, qui est un chien portugais. Et on a le matin espagnol.
1: Donc il est plus juste finalement de parler de chien de protection plutôt que simplement des patous.
0: C'est ça. Mais c'est vrai que si on parle de patous, on sait tous de quoi on parle. Mais oui, c'est un peu un abus de langage, on va dire.
1: Et alors, vous parliez donc de la différence entre un patou et un chien domestique. Quelle est cette différence, justement?
0: Et ben voilà, et du coup, entre aussi on va comparer avec chien domestique, mais aussi le chien de berger, le chien de conduite,

0: le chien qu'on voit souvent avec le berger, qui est le chien qui va lui permettre de guider le troupeau, de le rassembler, de l'emmener à des endroits différents. Et ce chien va obéir, comme un chien domestique, au berger ou à l'éleveur. Donc c'est à ce chien qu'on va dire à droite, à gauche, ramène, voilà. Et donc lui, il va vraiment obéir, tout comme un chien domestique. Alors qu'un chien de protection, il n'y a pas comme objectif qu'il obéisse aux ordres du maître. Parce que le chien de protection, il est toujours avec le troupeau. Il naît souvent en bergerie, il est auprès du troupeau dès son plus jeune âge. Et c'est sa famille, c'est les brebis.
1: Ah oui, il grandit donc vraiment au sein d'un troupeau.
0: Oui, pour qu'il se familiarise avec les brebis. Et il ne faut pas qu'il aime plus l'homme que les brebis, parce qu'il faut qu'il reste toujours avec les brebis. Et donc lui, le chien de protection, il ne va pas obéir à un ordre. En fait, vu que l'éleveur ou le berger n'est pas forcément toujours avec le troupeau, il faut que le chien puisse tout seul savoir qu'il y a un danger et qu'il faut qu'il protège les bêtes. Donc il n'obéit pas à son propriétaire.
1: Mais alors, au-delà du lien affectif qui doit se créer avec le troupeau, donc si le chien de protection grandit donc au sein de ce troupeau, est-ce qu'il y a un dressage particulier pour ces chiens de protection?
0: Bah alors, c'est ça qui est compliqué de parler de dressage, parce que il doit en fait obéir à lui-même, en fait, son comportement de défense. Il ne doit pas attendre qu'il y ait quelqu'un qui lui donne l'ordre. Donc il n'y a pas vraiment de dressage, c'est plutôt une éducation qu'on fait petit à petit. Et encore, éducation, c'est un peu difficile à utiliser comme terme. C'est vraiment qu'il soit toujours avec les bêtes et après faire au mieux pour qu'il soit pas donc qu'on puisse quand même que le propriétaire puisse l'approcher, qu'il soit pas agressif envers les hommes, et pour autant qu'il défende le troupeau en cas de danger.
1: Mais ça va être donc plutôt le propriétaire du troupeau qui va se charger, donc en tout cas d'accompagner, je ne sais pas quel est le terme que vous utilisez, ces chiens pour justement essayer d'obtenir finalement le bon comportement à la fin.
0: Oui, c'est la personne. Alors justement, ce que vous dites, ça me fait penser que donc l'été peut y avoir souvent l'été, les chiens de protection qui sont mis avec le troupeau en estive et avec un berger. Et en effet, le berger va avoir un chien avec le troupeau qu'il connaît peut-être pas, sûrement pas d'ailleurs, que c'est pas lui qui a élevé, et pourtant qui va rester avec le troupeau, et c'est le propriétaire du troupeau des brebis qui aura élevé avant.
1: Mmh. Donc c'est à lui d'apprendre en gros au patou à se comporter ensuite de manière satisfaisante, donc à la fois avec le troupeau et avec les êtres humains qu'il va croiser.
0: Oui, mais c'est un apprentissage qui est délicat, parce que au niveau des éleveurs, c'est quand même complexe. Les chiens de protection, on sait que souvent, les chiots, quand ils sont jeunes, s'ils sont seuls avec le troupeau à 5-6 mois, ils jouent avec les agneaux, ils peuvent leur mordre les oreilles ou la queue. Ça peut amener même jusqu'à ce que l'agneau soit mort. Et c'est négatif et c'est compliqué à gérer. Donc il faut éviter de mettre les chiens de protection avec des brebis qui ont fait l'agneau, qui ont mis bas. Et donc c'est toute une gestion aussi. C'est pas uniquement introduire un chien de protection et le laisser avec le troupeau et puis advienne que pourra. Il y a une gestion à avoir quand même qui est assez complexe.
1: Et alors, on parlait du fait que les chiens de protection sont de plus en plus présents. Est-ce que c'est en lien donc avec la prédation, peut-être avec la question du loup notamment?
0: Tout à fait. Donc si on a des chiens de protection, c'est parce qu'il y a un prédateur, donc vous venez de le citer, le loup. Et il y a différents moyens de protection qui sont utilisés. C'est la présence de l'homme, mais aussi la mise en place de parcs électrifiés et les regroupements nocturnes, et la présence de chiens de protection. Parmi ces différents possibilités, celui qui fait le plus épreuve, c'est la présence de chiens de protection. Il faut qu'il y en ait un nombre suffisant selon le nombre de bêtes. Et il faut aussi qu'ils soient que des jeunes chiens, parce qu'ils ne seront pas tout à fait aptes, pas non plus que des très vieux chiens, parce qu'ils sont proches de la retraite. Donc il faut ceux qui sont dans la force de l'âge. Donc ça implique aussi ça, qu'il y a beaucoup de chiens, parce qu'il faut un peu de tous les âges pour pouvoir prendre la relève. Et en effet, c'est vraiment par rapport, si le, les chiens de protection sont présents, c'est pas pour qu'il y ait des animaux en plus avec les brebis, hein, c'est vraiment par rapport à la protection contre le loup. Et les éleveurs, c'est compliqué pour eux d'avoir ces chiens. Et ils ont, c'est nécessaire pour protéger les brebis, mais c'est vraiment un élément en plus complexe dans la gestion du troupeau.
1: Oui, j'imagine effectivement que c'est un facteur qui doit les préoccuper, parce que donc c'est des chiens qui sont quand même impressionnants quand on est quand on se balade en fait en tant que randonneur et qu'on les croise, on n'est parfois pas très rassuré et leur attitude peut parfois paraître un petit peu agressive avec notamment des aboiements. Quels sont en fait les comportements, pour donner un peu une référence aux gens, quels sont les comportements normaux d'un patou? Est-ce qu'il y a des comportements en particulier qui doivent nous alerter?
0: Alors, et je reviens un peu aussi sur la question que vous m'aviez posée tout à l'heure par rapport à la différence entre un patou et un chien de compagnie. On a, les patous sont des molossoïdes, donc ils ont une carrure qui est une forte corpulence, ils sont assez gros, ils sont grands, ils ont des oreilles plutôt pendantes, une tête plutôt ronde, et ils ont un comportement de prédation en fait qui est atténué. Contrairement à un border collie qui est un des chiens de conduite qu'on peut citer. Donc, puis les border collies, ils vont en fait avoir un comportement de prédation, ils vont s'abaisser et c'est ça qui va faire que les brebis vont en avoir un peu peur et aller donc plutôt à droite, à gauche en fonction de là où se pose le chien. Alors qu'à l'inverse, les chiens de protection, ils ont plutôt une carrure qui va apaiser les brebis et qui vont être vraiment au milieu comme si c'était entre guillemets une brebis. Ils ont un déplacement plutôt calme, sauf si bien entendu il y a un danger. Dans ce cas, ils vont quand même pouvoir courir assez vite. Mais voilà, au niveau de la carrure, déjà, c'est quand même différent. Et il faut savoir que les chiens de protection, ils y voient net qu'à 5 mètres. Donc ça explique le fait que quand ils entendent, par contre ils ont une très bonne ouïe, un très bon odorat, donc quand ils entendent ou ils sentent un élément étranger, ils vont venir en aboyant, ce qui est tout à fait normal. C'est un comportement de dissuasion, il alerte, il s'interpose. Donc il va s'approcher du randonneur ou de la randonneuse en donnant l'alerte. Et donc il va s'approcher près pour pouvoir identifier si c'est un danger ou non. Et à ce moment-là, il ne faut pas, bien que ça puisse faire peur, je suis tout à fait d'accord d'avoir un gros chien qui arrive en aboyant, à ce moment-là, il faut s'arrêter. Et déjà, si avant, on a pu contourner au maximum le troupeau pour éviter les bêtes, parce que ce qu'il faut en aucun cas traverser le troupeau, qu'il y ait des chiens ou qu'il n'y ait pas de chiens d'ailleurs, on imagine si nous, on était en train de pique-niquer à un endroit, tranquillement, assis dans la pelouse, ça ne nous ferait pas plaisir qu'il y ait 15 personnes qui traversent au milieu. Les gens contourneraient, c'est logique. Donc là, c'est pareil avec les brebis. Même sans le fait qu'il y ait le chien, il ne faut pas contourner un trou, il ne faut pas traverser un troupeau. Parce qu'elles sont en train de, elles peuvent être en train de manger, de se reposer. Et si on traverse au milieu du troupeau, ça va les inquiéter. Donc de base, on ne le fait pas. Et en plus, s'il y a un chien de protection, il va prendre ça pour une agression. Parce qu'on va venir perturber le sens normal de ce qui se passe. Donc contourner au maximum le troupeau. Et puis si on s'approche du troupeau, attendre que le chien puisse nous identifier. Donc s'arrêter, respirer calmement. Parce que ça, c'est aussi quelque chose qui est important. C'est que si nous, on se déstresse, ben, en face, ça apaise la situation. Comme avec une personne, si on est stressé, si on est agressif, la personne en face va se sentir agressée. C'est un peu pareil avec les chiens. Donc c'est d'être calme, de ne pas regarder les chiens dans les yeux pour éviter en fait de lancer un défi. Comme avec une personne, si je m'approche de vous très près, que je rentre dans votre bulle en vous regardant dans les yeux, vous allez penser que je vous agresse. Voilà, c'est la même chose. Donc, pas avoir une posture frontale, mais au contraire, un peu de côté, pas regarder dans les yeux, pas tourner le dos non plus. On peut bâiller, ça nous apaise nous, ça peut apaiser le chien aussi. Et aussi parler calmement au chien.
1: Et qu'est-ce qui va nous indiquer que le chien est prêt à ce que l'on reparte?
0: Il va donc arrêter d'aboyer, et il peut, soit il va rester, mais sinon il peut repartir tranquillement. Et par contre, si le chien continue d'aboyer, vous sentez qu'il s'apaise, vous faites quelques pas, s'il re-aboie, et ben on recommence. On s'arrête, on reste calme, On peut mettre, si on a un sac à dos, on peut ne pas, c'est pas s'en servir comme, comme bouclier, c'est juste le mettre entre le chien et nous pour qu'il puisse sentir ou voilà, que ça fasse une petite barrière, ça nous apaise nous aussi, ou une veste. Mais il faut vraiment pas se servir, si on a des bâtons de marge, il faut les garder le long du corps. Il faut pas s'en servir comme, comme bâton pour taper sur le chien. Dans ce cas, il va prendre ça comme une menace, même si juste on les lève. Si on est à vélo, il faut s'arrêter de vélo, descendre et mettre le vélo entre nous et le chien. Donc descendre du côté opposé où il y a le chien. Et attendre, c'est vraiment très important de s'arrêter quand on est en vélo. Parce que les chiens, avec les roues qui tournent, il y a des alertes. Et c'est, ils aiment vraiment pas ça, mais que ce soit les chiens de compagnie autant que les chiens de protection. Donc voilà, et pareil, si on court, on peut rencontrer des personnes qui font des trails, par exemple, donc qui ont besoin d'avoir un chrono et qui veulent pas s'arrêter, mais en fait, c'est important de s'arrêter pour que le chien puisse identifier, comprendre que c'est pas un danger, et puis après, on peut continuer la course.
1: Et si jamais on se promène soi-même avec un chien ?
0: Alors, ce qu'il ne faut surtout pas faire dans ce cas-là, c'est prendre le chien dans ses bras. Parce qu'en fait, si on le prend dans ses bras, on inverse, en fait, on va intervenir dans l'ordre entre les deux chiens. Et du coup, le chien qu'on aura dans les bras va se sentir plus fort parce qu'il est dans nos bras et va avoir tendance à inciter l'autre. Et l'autre va essayer sûrement de sauter sur vous pour en fait se remettre à niveau. Et donc là, il faut surtout pas faire ça. Donc si vous vous baladez avec un chien, bah, si vous savez qu'il y a des troupeaux, faut éviter quand même d'aller dans ces zones-là. Voilà. Mais sinon, si vous y allez, c'est donc l'avoir attaché. Et par contre, une fois que vous êtes... Si le chien arrive, le chien de protection vraiment en face de vous, qu'il y a la confrontation, dans ce cas, il faut lâcher la laisse, voire lâcher le chien, et laisser les deux faire. Normalement, votre chien, s'il est bien, il a les codes canins, il devrait s'abaisser et tout devrait bien se passer.
1: Très bien, donc voilà pour un peu un tour d'horizon des bons comportements finalement à adopter donc face à un ou plusieurs chiens de protection. À l'ADEME, donc pas seulement l'ADEME, d'ailleurs tous les services pastoraux de la région, vous avez créé donc en collaboration une plateforme je crois en ligne qui s'appelle Pasto Kezako. De quoi s'agit-il exactement ?
0: Oui, donc c'est le réseau pastoral Aura qui a créé cette plateforme, qui en fait c'est donc un site internet, il y a aussi une page Facebook et Instagram, qui permet de retrouver énormément de documentation sur le pastoralisme, expliquer ce que c'est, donc Pasto Kezako, avec aussi une boîte à outils pour les professionnels, que ce soit les offices de tourisme, les hébergeurs, avec différents documents, des photos libres de droit qui peuvent être réutilisées. Il y a aussi dessus le journal Pasto, qui est un journal édité une fois par an, notamment à destination des enfants, mais pas uniquement, pour parler de pastoralisme, la transhumance, les races, le pastoralisme en général. Il y a aussi des vidéos qui de sensibilisation sur le pastoralisme, les chiens, mais aussi il y a des micro-trottoirs pour parler du métier de berger et de tout ce qui touche au pastoralisme. Et on retrouve aussi la carte Map Patou, donc qui en fait est une carte, une plateforme interactive qui permet de localiser les troupeaux gardés par des chiens de protection. En fait, donc l'objectif est que les gens puissent aller sur cette carte afin de voir s'ils sont susceptibles de rencontrer des chiens. Donc avant, quand ils préparent leur randonnée. Bien entendu, la carte, c'est possible que ce soit pas indiqué qu'il y a des chiens de protection à cet endroit-là et qu'il y en ait, enfin qu'il y ait des troupeaux gardés.
1: D'autant plus que parfois ils bougent en fait, ce sont des troupeaux qui viennent dans un champ temporairement.
0: Voilà, mais du coup, pour éviter ça, là on est uniquement sur des zones d'estives. Donc il y a 5000 estives recensées au niveau de la région Aura sur Map Patou, mais c'est que les estives. Donc les alpages, c'est pas les zones au niveau des fermes, les parcours. Justement, parce que comme vous dites, c'est possible qu'ils viennent dans un champ pour 2-3 jours et puis qu'ils se déplacent. Donc, c'est pas pour cette zone-là, c'est plutôt pour vraiment les grandes estives avec des quartiers définis. Et mais ça reste quand même des dates indicatives et il n'y a pas de responsabilité prise par les services pastoraux à indiquer ces dates-là. c'est juste à titre indicatif pour essayer que d'avoir le plus d'informations possible et aussi d'être préparé au fait de rencontrer des chiens. Donc sur le Mapatou, il y a des messages de sensibilisation et des bons comportements à adopter. Mais voilà, ça aide à savoir s'il y a des chiens de protection ou non, mais vraiment au niveau des estives. Et donc cette carte a été réalisée grâce à l'appui technique d'INRAE.
1: Donc la carte Mapatou, donc on peut retrouver sur le site internet qui s'appelle donc Pasto Quetzaco.
0: Tout à fait. En plus, il y a des partenariats qui sont en train de se faire avec des applications de outdoor afin que les personnes qui utilisent les applications comme par exemple WhatsApp, le partenariat est déjà fait. En allant sur WhatsApp, on retrouve aussi les données de Mapatou pour que les personnes puissent directement avoir l'information. On retrouve les données et des messages de bonnes pratiques.
1: Eh bien, merci beaucoup Maëva Donadieu. Donc, je le rappelle, vous êtes technicienne pastorale à l'ADEME, l'Association départementale d'économie montagnarde de la Drôme, et vous nous apportiez donc une vision un peu d'ensemble sur les patous, les chiens de protection des troupeaux. Très bonne journée à vous.
0: Merci, au revoir.
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4: Bonjour à tous, bonjour à toutes. On est lundi 6 juillet, il est 9h passé 3 minutes et c'est notre premier magazine estival de la saison. Comme vous le savez, chers auditeurs, auditrices, Radio Royan-Vercors bouscule un peu ses programmes pour les mois d'été et vous propose à 9h, midi et 18h de retrouver notre magazine estival, comme vous le savez, en partenariat avec les sites touristiques et les festivals du Royan et du Vercors pour vous proposer des idées de sortie et des reportages, des podcasts autour de ces sites, notamment touristiques. Alors, on commence tout de suite avec les activités du jour et du reste de la semaine. Que faire aujourd'hui sur le territoire ? Pour vous inspirer, nous vous proposons un focus sur les activités et ateliers du jour. C'est la suggestion de la rédaction. Alors que faire aujourd'hui et pour le reste de la semaine sur nos territoires Royan-Vercors? Il va faire très très chaud cette semaine sur le Royan et le Vercors. Et comme vous le savez, Visite Nature Vercors qui chapeaute 4 sites touristiques vous propose des sorties notamment au frais ces deux saisons. Alors n'hésitez pas à vous renseigner auprès de Visite Nature Vercors pour découvrir la grotte de Choranche et son spectacle souterrain, le jardin des fontaines pétrifiantes, un jardin aux 1000 sources, la grotte de Thaïs, l'histoire d'un monde souterrain et des visites en bateau à roues, le Vercors au fil de l'eau. Pour chacune de ces visites, vous serez accompagné en visite guidée de 1 heure ou 1 heure et demie environ, avec des guides qui vous informeront sur la faune, la flore, mais aussi les particularités de certaines des grottes, que ce soit la grotte de Thaïs ou la grotte de Choranche. Sachez que la température est d'environ 10 degrés, ce qui peut faire du bien en milieu d'après-midi par exemple, pour une découverte avec des enfants ou entre adultes, ça marche aussi très bien. Pour la grotte de Thaïs, c'est notamment une grotte à température intérieure de 13 degrés. Voilà, donc si ça vous intéresse, n'hésitez pas à contacter Visite Nature Vercors pour avoir les informations plus précises sur les horaires d'ouverture de ces 4 sites touristiques qui sont donc partenaires de ce magazine estival. Une autre possibilité, c'est de monter sur le plateau du Vercors et ses nombreux musées fort intéressants, notamment le musée de la Résistance, au lieu patrimonial de notre territoire. Le musée de la Résistance, situé à Vassieux-en-Vercors, ouvre aussi également sa saison estivale. Et tous les lundis de cette saison estivale des mois de juillet et d'août, donc dès ce lundi, il y a notamment à 14h et sur demande une séance de ciné au musée du film Au cœur de l'orage, un film majeur sur le Vercors réalisé à partir d'images tournées au maquis et de reconstitution. C'est un film de Jean-Paul Lechenois de 1948 qui dure 1h20 et qui est inclus dans le tarif du billet d'entrée de ce musée de la Résistance. C'est un film qui est conseillé plutôt pour les plus de 12 ans. L'air doit être aussi climatisé là-haut, alors ça peut être aussi une pause dans votre visite du jour. Donc ça, c'est tous les lundis au musée de la Résistance. Sachez également que pour les mardis et les jeudis, donc dès demain, il y a des visites hors les murs avec les médiateurs et médiatrices du musée. Une visite en déambulation dans le village pour découvrir l'histoire de la Résistance et de la reconstitution par le paysage. Tout ça, ça se passe là-haut à Vassieux-en-Vercors les mardis et les jeudis à partir de 15h30. Et pour tout renseignement, n'hésitez pas à contacter le musée de la Résistance pour connaître les informations. Une autre suggestion d'activité pour cette semaine, si vous avez envie d'être sur l'eau plutôt, il y a un stage découverte d'aviron pour les jeunes organisé par le club d'aviron de la Saône. Ça se passe les mardis, mercredis et jeudis de cette semaine, donc le 7, le 8 et le 9. Et nous avons eu l'occasion d'enregistrer Alain Menot, qui est vice-président du club et qui nous présente ce stage.
5: Alors nous avons souhaité offrir aux jeunes de la région un petit stage d'initiation à partir du mardi 7 juillet au matin, le mercredi 8 et le jeudi 9 toute la journée. Donc l'ensemble de ces trois jours de stage est ouvert aux jeunes à partir de 12 ans. Il faut qu'ils aient 12 ans dans l'année 2026.
1: Trois jours pour un tarif, on peut le dire, vraiment modique. Hein.
5: Alors oui, c'est vraiment un clin d'œil. On est à 30 euros pour ces trois journées de stage. C'est vraiment une opportunité pour venir découvrir l'aviron. Et nous l'espérons les séduire et continuer la saison prochaine dans nos murs.
1: Les points principaux pour...
5: La seule contrainte qu'on demande, c'est qu'il faut que les gens sachent nager.
1: Puis ensuite, apprendre les bases, les techniques de rame.
5: Voilà, c'est l'apprentissage. Et là, nous faisons entièrement confiance à Anaël, donc notre entraîneur, qui a toutes les compétences pour justement enseigner de façon ludique ces exercices-là.
1: Il faut réserver.
5: C'est bien de réserver. Alors, je peux donner le numéro de téléphone. Hein. Vous appelez directement Anaël au 07 70 51 69 92.
4: Alain Menant au micro de Patrice, vice-président du club de l'aviron de la Saône, pour ce stage découverte, notamment pour les jeunes. N'hésitez pas à vous renseigner encore aujourd'hui pour commencer le stage dès demain, le 7 juillet. Et puis pour clôturer cette catégorie activité que Radio Royan vous propose pour cette semaine, sachez également que le musée de la préhistoire rentre dans sa saison estivale et est ouvert tous les jours de 10h à 18h. Ça se passe à Vassieux en Vercors. On remonte sur le plateau plutôt au frais. Pour les visites, le tarif plein est de 8 euros. Et puis sachez également qu'il y a des activités proposées, et ce depuis plusieurs années. Ça se passe notamment pour les enfants les mercredis, et ça dure des ateliers d'1h30. Et notamment pour le 8 juillet, donc ce mercredi, il y aura l'atelier de la préhistoire apprenti archéologue de 10h30 à midi. Il y a aussi la visite guidée au musée de la préhistoire, donc ça c'est tous les mercredis de 14h à 15h30. Et puis l'artiste préhistorique créer sa parure, c'est de 16h à 17h30. Si tous ces ateliers vous intéressent et si vous voulez organiser une visite avec vos enfants ou entre amis, n'hésitez pas à prendre contact avec le musée de la préhistoire qui vous donneront toutes les informations. Et toutes ces informations que je viens de vous décrire sont également à retrouver auprès de nos partenaires, l'Office de tourisme Vercors-Drôme. Voilà donc pour cette catégorie activité. Et on continue ce magazine estival avec un plateau partenaire qui se passe au Grand Séchoir.

0: pour cette catégorie plateau partenaire. Et pour ce lundi, on vous propose l'écoute et la réécoute d'une visite qui a été faite donc au Grand Séchoir avec Nelly Puot en 2025.
1: Nelly Puot, qui, je le disais, est chargée de développement des publics au Grand Séchoir. Bonjour à nouveau, Nelly.
2: Bonjour à nouveau.
1: Alors, en quelques mots, comment peut-on présenter donc ce lieu où on se trouve actuellement ?
2: Alors, le Grand Séchoir est un équipement culturel de Saint-Marcellin-Vercors-Isère Communauté. Et c'est un espace muséographique qui est installé dans un ancien séchoir à noix. Donc il faut avoir en tête ces bâtiments très ajourés qui permettaient à l'air de circuler pour sécher les noix. Donc dans la visite du musée, on découvre cette particularité, cette architecture propre à ce territoire. Et à l'intérieur de ce musée, on découvre deux expositions. Une exposition permanente consacrée bien sûr à l'histoire de ce fruit. Et puis une exposition temporaire qui est renouvelée tous les 2 ans.
1: Et alors Nelly, en quoi consiste ton rôle ici au Grand Séchoir ?
2: Alors mon rôle ici, je m'occupe en grande partie de la programmation des événements tout au long de l'année, et puis de l'accueil des groupes, les réservations groupes, faire venir du public dans ce beau musée.
1: Alors il y a le bâtiment intérieur dont on parlait, le séchoir, mais il y a aussi les extérieurs qui sont vraiment très chouettes à découvrir ici au Grand Séchoir.
2: Oui, il y a plusieurs espaces dans ce parc avec des plantations de noyers. Il y a une partie consacrée aux noyers, bien sûr, de l'appellation noix de Grenoble. Une partie avec des noyers là, qui nous entourent actuellement, ce sont des noyers de variétés anciennes locales qui ont été malheureusement délaissés au profit des 3 variétés franquette, maillette et parisienne qui sont les noix de Grenoble. Et puis derrière nous, au fond du parc, il y a un espace avec des noyers du monde entier. Donc on voyage en fait dans le parc du Grand Séchoir à la découverte des noyers d'Amérique, de Chine, du Japon. Voilà, on fait le tour du monde pour se rendre compte qu'en fait le noyer, il pousse tout autour de la Terre, pas que chez nous.
1: Mais ceci dit, c'est quand même un fruit emblématique du territoire, la noix de Grenoble. Donc.
2: Et oui, rappelons-le quand même, la noix de Grenoble, c'est la première appellation en France sur un fruit. Donc 1938, ce n'est pas rien quand même. On est un peu fiers, ouais.
1: Et quelle est la date d'ailleurs de création du Grand Séchoir ?
2: Alors, le Grand Séchoir a fêté ses 20 ans l'année dernière, donc il a ouvert en 2005. Voilà.
1: Donc dans le but de mettre en valeur ce fruit
2: Oui, tout à fait. Et vraiment, le projet, c'était d'installer ce musée dans une ancienne ferme. Parce que ce qui était intéressant aussi sur ce territoire, comme la culture est très ancienne, c'est qu'il y a une architecture ancienne qui l'accompagne. Et c'est vrai que quand on regarde toutes les fermes ici, ont des séchoirs à noix. Et c'est une architecture propre à ce territoire. On ne trouve nulle part ailleurs ce type de bâtiment qui servait au séchage des noix. Même dans d'autres régions qui produisent de la noix, n'existe pas ce type d'architecture.
1: C'est vrai que c'est assez frappant quand on arrive sur le territoire de voir tous ces séchoirs et on se demande au début à quoi ça pouvait bien servir, à quoi ça peut servir aussi encore aujourd'hui. Mais...
2: C'est vrai.
1: Et est-ce qu'on peut revenir peut-être un peu sur l'exposition permanente, se faufiler un peu dans les couloirs du Grand Séchoir pour...
2: Ah oui, bien sûr. Alors du coup, comme je te le disais au début, en fait, on commence la visite par découvrir cette particularité du bâtiment, par voir un séchoir à noix. Ce qui est intéressant, c'est que là, on le voit depuis l'intérieur. On est dans le musée, et donc on est dans le séchoir à noix, et on voit en fait comment les noix séchaient autrefois sur ces petites clés en bois. Ensuite, on monte un escalier pour monter au-dessus du séchoir, où se trouve l'espace permanent. Et là, on commence la visite par une belle histoire d'amour. En fait, on raconte comment naît une noix sur un arbre. Et donc, c'est la rencontre de deux fleurs, fleurs mâles, fleurs femelles, qui se trouvent sur le même arbre, et qui vont donner naissance à la noix. On continue la visite par la récolte dans les années 1930. On explique comment s'est mis en place ces savoir-faire, cette culture, les gestes des hommes au travail. Donc avant la mécanisation, on voit du coup toutes les étapes qui sont importantes pour arriver jusqu'à la noix sèche. Et puis ensuite, qu'est-ce qu'on en fait de ce fruit qui partait à l'époque en exportation vers les États-Unis, donc qui partait assez loin. Et puis on continue avec la récolte aujourd'hui, avec la mécanisation. Donc on voit que les étapes sont toujours les mêmes. Il faut laver, trier, sécher, calibrer les noix avant de pouvoir les vendre. Et sauf qu'aujourd'hui, ce sont les machines qui remplacent l'homme. Et donc la culture va beaucoup plus vite, en fait la récolte va beaucoup plus vite, et ça permet d'arriver sur le marché mondial, de mettre les noix françaises sur le marché mondial avant les noix étrangères. Et puis on continue la visite par des petits espaces gourmands. Qu'est-ce qu'on fabrique à partir de ce fruit? Donc tout un espace consacré au vin de noix, qui est quand même l'apéritif emblématique du territoire. Ici, quand vous allez dans les fermes, on vous proposera un vin de noix local. Chaque famille a sa recette, attention, il n'y a pas une seule recette. Et puis ensuite, on parle de la pâtisserie. Comment les pâtissiers grenoblois, comment les pâtissiers locaux se sont aussi emparés de ce fruit pour fabriquer des spécialités, le gâteau le grenoblois par exemple, ou la fameuse tarte aux noix, des petits chocolats aux noix, ou les fameux bonbons aux noix qui étaient vendus dans des boîtes en forme de coquilles de noix, les noix de Grenoble. Voilà.
1: Et il existe aussi de nombreuses recettes salées, en tout cas aujourd'hui ?
2: Oui. C'est vrai que la gamme a bien évolué en 20 ans d'ouverture du musée, on s'en est bien rendu compte. Là, aujourd'hui, on a toute une gamme d'apéritifs, de noix salées pour l'apéritif. Donc, aux herbes de Provence, à l'ail, enfin, tout ce que vous pouvez imaginer, au piment d'Espelette. Il existe aussi maintenant plein de propositions de petites tartinades pour l'apéritif, avec des olives et des noix, avec des tomates séchées et des noix, enfin voilà. La noix est un fruit qui est assez facile à travailler. Il se marie aussi bien avec le sucré qu'avec le salé. Et donc, on peut avoir beaucoup d'imagination autour de ce fruit.
1: Oui, c'est très polyvalent et on peut trouver une belle sélection d'ailleurs de produits à la boutique du musée.
2: Oui, tout à fait. C'est vrai qu'à la boutique du musée, on travaille avec une trentaine de producteurs différents. L'idée, c'était de valoriser un maximum de produits différents à base de noix. Et alors la petite particularité de cette boutique, c'est qu'elle fonctionne en dépôt-vente et que donc les produits qui sont vendus à la boutique du musée sont vendus au prix pratiqué par les fermes, par les producteurs. Voilà. L'idée, c'était vraiment de valoriser leur travail et de valoriser leurs produits.
1: Et alors, pour rentrer dans des choses un peu plus spécifiques, ça fait quelques années que le musée donc propose un lieu spécial pour les plus petits qui s'appelle la cabane à histoire. Qu'est-ce que c'est exactement ?
2: Ah oui, la cabane à histoire. C'est le lieu où l'on perd souvent les enfants. Ça nous est déjà arrivé d'avoir des parents qui redescendent, qui ne trouvaient plus leurs enfants et les enfants étaient sagement installés dans les cabanes à histoire. C'est vraiment une salle qui leur est dédiée. Il faut imaginer une petite salle avec à l'intérieur quatre petites cabanes dans lesquelles les enfants vont pouvoir s'installer sur des coussins très confortables et choisir une sélection d'histoires qu'ils vont pouvoir écouter. Il y a aussi une partie bibliothèque avec différents ouvrages où la noix est bien sûr présente, alors que ce soit le bateau de Monsieur Zouglouglou, où la noix est un bateau, que ce soit les aventures de la petite poussette d'Andersen, où la petite poussette dormait dans une coquille de noix. Mais voilà, on retrouve plein d'histoires. Et il y a aussi un mur sensoriel où on peut sentir des odeurs, toucher. Il y a des petites recettes aussi faciles pour les enfants. Et puis on peut aussi écouter la chanson de Charles Trenet. Une noix. Qu'y a-t-il à l'intérieur d'une noix ? Voilà.
1: Donc ça, c'est plutôt pour les plus jeunes et pour les enfants, mais un peu plus grands, les adolescents. Il y a aussi un espace dédié, un escape game qui existe depuis quelques années.
2: Oui, alors ça, c'est vraiment une proposition qu'on voulait pour les adolescents et les jeunes adultes. C'est un jeu, en fait. Donc l'escape game s'appelle la légende des noix d'or. Le but, c'est de trouver ces fameuses noix d'or, ce trésor. Et pour cela, en fait, on rentre dans l'univers de la sorcellerie. Donc les participants sont de jeunes sorcières et jeunes sorciers. Et ils ont entre les mains le carnet de la sorcière Cornelia Platicaria, qui a fait des recherches sur ce fameux trésor, mais qui n'a pas trouvé les noix d'or, et qui lègue son carnet à ces jeunes sorciers. Ils vont devoir continuer la quête pour trouver ce fameux trésor. Et donc la quête va les emporter dans le musée, ils auront plein d'énigmes, plein de choses à résoudre, voilà, c'est vraiment une quête, il faut imaginer qu'il se passe à l'intérieur du musée et un peu au-delà, pour trouver ce fameux trésor. Et on est récompensé quand on le trouve.
1: Il faut compter à peu près combien de temps pour cet escape game ?
2: Alors, tout dépend du niveau des joueurs, mais il faut bien partir sur 1h30 de jeu.
1: Donc voilà, pour vos adolescents, donc s'ils souhaitent faire cette escape game au Grand Séchoir. Et puis, pendant que peut-être vous, vous visitez eh bien aussi l'exposition temporaire, donc, puisqu'on parlait d'une exposition permanente, mais il y a également une exposition temporaire au Grand Séchoir, donc, qui est en cours actuellement jusqu'à la fin de l'année 2026.
2: Oui, c'est bien ça. Donc, c'est Moderne à la campagne, récit d'une révolution silencieuse. En fait, quand on a pensé cette exposition, on s'est dit que c'est vrai que dans la partie d'expo permanente, on parle de la récolte avant la mécanisation, et puis on parle de la récolte aujourd'hui avec la mécanisation, et on s'est dit, mais comment s'est fait cette bascule? Comment on est passé du travail à la main au travail avec les tracteurs, les machines? Et on s'est intéressé du coup à cette période qu'on appelle les 30 Glorieuses, et plus spécifiquement, sur le territoire, comment ces 30 Glorieuses, cette période-là, ça a bouleversé la vie dans nos campagnes. Et donc, cette expo, elle s'appuie sur le témoignage de différentes personnes qui racontent, en fait, leur vécu. Alors, pour les hommes, c'est très souvent l'arrivée de la voiture, l'arrivée du tracteur. D'ailleurs, sur l'affiche de l'expo, on voit une belle photo de famille avec le tracteur. En fait, toute la famille pose avec le tracteur. C'est comme si c'était le membre de la famille. Et pour les femmes, c'est plus l'arrivée de la machine à laver, comme ça a changé la vie des femmes à cette époque-là, l'arrivée du réfrigérateur, l'arrivée des supermarchés. On change complètement notre façon de consommer, d'acheter, de faire ses courses. Et puis le réfrigérateur va pouvoir permettre de conserver les aliments, donc de ne plus aller tous les jours à la ferme chercher le lait ou chercher d'autres produits frais. On va pouvoir les stocker chez soi et les avoir plus longtemps. Voilà, donc dans l'exposition, on a aussi une belle cuisine en formica, donc ça rappelle beaucoup de souvenirs à nos visiteurs. On retrouve aussi le téléphone à cadran, vous savez, qui tourne et qui permet d'écouter ces fameux témoignages. Voilà.
1: Et on va pouvoir écouter tout de suite un petit extrait de la visite sonore qu'on a réalisée, donc toutes les deux, Nelly, dans cette exposition, donc Moderne à la campagne, récit d'une révolution silencieuse. On écoute.
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2: Bonjour et bienvenue donc dans l'exposition temporaire qui s'appelle Moderne à la campagne. Cette exposition, elle est née d'une rencontre de l'équipe du Grand Séchoir avec le collectif Azimut, qui est un collectif artistique grenoblois et qui travaillait au recueil de témoignages de personnes vivant dans des EHPAD ou des foyers logements et qui, du coup, très souvent, avait cette phrase de « c'était mieux avant ». Et du coup, le collectif Azimut s'est posé la question, mais qu'est-ce qui était mieux avant? Et en fait, tous parlent de cette période des 30 Glorieuses. Et donc, le collectif Azimut est venu rencontrer le Grand Séchoir en nous proposant de faire une exposition sur cette thématique-là. Et c'est vrai que c'est une thématique que le Grand Séchoir n'avait jamais abordée, cette partie des 30 Glorieuses. Dans l'exposition permanente, on parle de la culture de la noix dans les années 1920, et puis on parle de la culture de la noix actuellement. Mais qu'est-ce qui s'est passé entre-temps et comment on est passé de la culture où on tout se faisait à la main à la mécanisation? Et voilà, et cette partie-là, cette transition-là, on trouvait intéressant de la traiter. Et donc, on a demandé au collectif Azimut de s'intéresser vraiment à la vie dans nos campagnes, ici, dans la vallée du Sud Grésivaudan. Comment on a vécu cette période-là, cette période un peu bouleversante où, d'un seul coup, des objets sont venus changer, bouleverser le quotidien dans nos campagnes. Donc de l'arrivée du premier tracteur, de la première voiture, de la machine à laver, du réfrigérateur, enfin plein d'objets comme ça qui pour nous aujourd'hui sont tellement évidents et dont on n'arriverait pas à se passer. Comment ont vécu en fait les gens à cette époque-là, cette transition d'un seul coup, ces outils modernes, comment ils ont vécu ce changement? Dès le hall d'entrée, on vous accueille avec une grande sculpture un peu particulière qui est faite en fer avec d'anciens outils qui paraît toute rouillée. C'est un artiste en fait, Joris Loy, qui a exposé ses œuvres au Grand Séchoir. Donc on a cette grande œuvre à l'entrée. Et puis dans le parcours de l'exposition temporaire Moderne à la campagne, on retrouve différentes œuvres mises tout au long du parcours. Ce qui nous a intéressé avec cet artiste, c'est qu'il récupère d'anciens outils qui ne sont plus utilisés, qui ont été mis au rebut parce que on en parle dans l'exposition. Les pratiques changent, les outils ont changé, la modernisation est arrivée et donc certains outils comme des faux, des fossiles, certains outils qui permettaient de travailler la terre avec là c'est une ancienne roue de charrue par exemple, du coup vont être jetés et lui il va les récupérer, les assembler, les souder ensemble pour faire des animaux un peu fantastiques ou des êtres un peu fantastiques. Donc il y a dans le parcours ces sculptures et pour les enfants il y a un petit jeu qui permet de retrouver, de reconnaître les outils qui sont assemblés sur certaines des œuvres pour voir et à quoi servaient ces outils autrefois.
3: Des draps qui chauffent, un pistolet à gaufre, un avion pour deux, et nous serons heureux.
0: C'était Nelly Puot, interviewée par Anouchka, pour cette entrée en matière dans la maison du Pays de la Noix, le Grand Séchoir, qui se situe à Vinay, et qui vous accueille notamment avec toujours cette exposition temporaire. On continue notre magazine estival du jour avec les temps forts de l'agenda.
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0: Et on ouvre cette catégorie agenda avec des propositions concernant des marchés, puisque l'été, la saison estivale, ce sont aussi des marchés de producteurs et de productrices qui prennent place dans différents villages de notre territoire Royan-Vercors. Et notamment, ce sera à Pont-en-Royan, du côté de l'Isère. Le marché estival a déjà commencé la semaine dernière, le 29 juin, et se poursuit donc tout l'été. C'est un marché qui prend place sur les bords de Bourne, donc on peut aller se rafraîchir à certains moments si on le souhaite, et c'est à partir de 17h sur les bords de la Bourne à Pont-en-Royan où il y a toutes sortes de producteurs, productrices mais aussi de l'artisanat et puis l'étivin du coin qui est là avec son vin nature pour aussi faire de la dégustation. Donc n'hésitez pas à vous rendre au bord de Bourne pour passer la fin de la journée de ce lundi 6 juillet. Et puis un autre marché, petit marché fort agréable, ça se passe sur le plateau du Vercors à Saint-Agnan en Vercors. Un marché également de producteurs, productrices tous les lundis. Ça a commencé le 15 juin, la saison estivale, jusqu'au 7 septembre. Ça se passe également à partir de 17h jusqu'à 19h30. Et pour chaque lundi, il y a l'invitation d'un groupe de musique pour poursuivre le marché. Et pour ce 6 juillet, c'est le groupe Chauffe Marcel qui jouera à 18h. Et on en écoute un extrait pour vous donner envie de monter à Saint-Agnan.
15: C'est si

0: C'est le groupe Chauffe Marcel qu'on vous fait découvrir pour vous donner envie de monter, les entendre en plein air à 18h ce soir, donc lundi 6 juillet, lors du petit marché de Saint-Agnan-en-Vercors, après avoir fait votre marché dès 17h. D'autres sorties pour cette semaine du 6 juillet, il y a notamment La Bouillotte, la librairie indépendante de Saint-Jean-en-Royans, qui propose une programmation estivale. Et dans quelques jours, jeudi 9 juillet, ils lancent leur café écriture côté tanière. C'est donc une proposition pour tous les jeudis de cet été, de juillet et de août, de s'essayer à l'écriture tout en dégustant un café ou une boisson chaude de 8h à 10h. Il faut être un peu matinale, mais avec les chaleurs qu'il fait, peut-être vous êtes déjà d'attaque pour écrire à 8h. Retrouvez donc une des propositions par l'un ou l'une des salariés de cette coopérative La Bouillotte à Saint-Jean-en-Royans, qui vous font découvrir donc des ateliers d'écriture de 8h à 10h, et ça commence dès ce jeudi, le 9 juillet. Une autre sortie plutôt de soirée, ce sont les mercredis sur place qui commencent dans notre commune de Saint-Jean-en-Royans, avec le tout premier événement de la saison. C'est Ayalal du Choubayo Quartet. Ce sera place de la Fraternité. C'est du chant diphonique et de la musique mongole. Donc un moyen de découvrir les instruments traditionnels qui rencontrent l'électronique et les percussions contemporaines ou antique, créant une symbiose fascinante au service de la magie de l'instant. Ce quartet Choubayo revisite donc aujourd'hui les morceaux traditionnels des peuples nomades d'Asie centrale et s'approprie les thèmes de prédilection de leurs bardes, c'est-à-dire les louanges à la nature, au mode de vie pastoral, à la terre natale, aux liens familiaux, ainsi que les grandes épopées des empires glorieux. Tout ça donc c'est à découvrir sur la place de la Fraternité. Et sachez également que chaque mercredi sur place organisé dans notre commune est organisé avec une association partenaire différente pour chaque mercredi. Et pour ce 8 juillet, c'est l'OGEC, les parents d'élèves de l'école Jeanne d'Arc, qui seront là, l'association partenaire, pour créer une buvette avec notamment des crêpes. Retrouvez donc les mercredis sur place à partir de 21h pour ce 8 juillet. Et sachez également que toutes ces propositions de notre commune sont évidemment gratuite. Une dernière proposition dans notre agenda, ce sera ce samedi 11 juillet. Ça se passe un peu plus loin de notre territoire, mais peut-être ça peut vous donner envie. C'est au Centre du patrimoine arménien, le CPA, qui fait également sa programmation estivale avec une balade sonore insolite ce samedi 11 juillet à 15h, entre bruissement de la forêt, chants d'oiseaux et échos du quotidien des totes battues. Vivez l'exposition autrement, puisque en ce moment il y a une exposition sur la forêt et notamment des Philippines. N'hésitez pas à vous renseigner auprès du CPA à Valence pour en savoir plus. Voilà pour ces propositions de l'agenda de cette semaine. Et donc on passe à notre catégorie focus sur un autre partenaire, avec notamment pour toute cette semaine des capsules réalisées au musée de la Résistance à Vassieux-en-Vercors.
1: Visite sonore de l'exposition temporaire Se relever, Vercors, août 44, début 47, à découvrir au musée départemental de la Résistance du Vercors à Vassieux. Premier épisode sur cette thématique, on entre dans l'exposition. C'est Pierre-Louis Fillet, historien et directeur du musée, qui nous en parle.
2: Eh bien bonjour, donc l'exposition

0: propose à partir du 21 juillet, c'est l'exposition qui s'appelle « Se relever, Vercors, août 44, début 1947 ». Donc c'est la période de la sortie immédiate de la guerre que l'on propose de traiter à l'échelle du Vercors, afin de peut-être mieux faire connaître cette période assez méconnue et pourtant extrêmement importante de l'histoire du massif.
1: Et une des singularités du musée de la résistance de Vassieux, c'est de travailler énormément à partir d'archives. C'est le contenu essentiel qu'on va pouvoir retrouver. Et à chaque fois, il y a toujours un travail assez fin. Il y a des nouvelles archives à découvrir. Donc on parle d'archives de textes, de photos et aussi de vidéos. Donc on va en parler tout au long de cette visite sonore, mais c'est vraiment des pièces qui parfois sortent pour la première fois aussi. Est-ce que tu peux nous dire deux mots sur la manière dont vous avez pu accéder à ces archives et raconter cette histoire, créer une exposition à partir d'archives?
0: Alors c'est vrai que le profil de l'équipe, où nous sommes plusieurs historiens, fait que nous avons un goût naturel et assez évident pour les archives. Mais effectivement, si on souhaite organiser des expositions temporaires, c'est à la fois pour renouveler les contenus et donner envie, notamment aux locaux, de revenir découvrir le musée. Mais c'est aussi parce que chaque exposition temporaire, c'est l'occasion d'approfondir une thématique, de découvrir de nouveaux fonds d'archives, de travailler sur la presse, découvrir de l'iconographie, de découvrir des séquences filmées, et qui, pour certaines, sont totalement nouvelles et inédites. Donc une exposition temporaire, c'est aussi l'occasion de remettre sur la table des sujets qu'on n'avait absolument jamais traités et des archives que nous n'avions jamais exploitées.
1: Et donc l'exposition commence en août 44, donc se relever en août 44, qu'est-ce que ça signifie? Pourquoi ce point de départ? Donc on rentre dans l'exposition par ce point temporel-là.
0: Alors août 44, il faut bien avoir en tête que le massif est complètement dévasté. Il ne reste plus rien de Vassieux et plus grand-chose de la chapelle. Beaucoup de hameaux dans le Vercors, mais sur le Piémont également, sont fortement endommagés, hein, si on pense aux bombardements qui ont lieu dans le Royan par exemple. Et donc, août 44, ceux qui arrivent à Vassieux, la première urgence, c'est gérer les morts. Il y a presque 200 personnes qui ont perdu la vie à Vassieux. Les morts sont restés à l'air libre pendant 15 jours, 3 semaines. Donc, une première urgence, c'est d'aller enterrer ces morts pour des raisons sanitaires évidentes. Les équipes de la Croix-Rouge qui arrivent à Vassieux en août 44 témoignent toutes de cette odeur pestilentielle qui avait à l'époque à Vassieux. Donc vraiment un contexte particulièrement compliqué. Donc à la fois l'urgence d'enterrer ces corps, mais aussi, malgré tout, de les décrire, de les photographier souvent, parce que la plupart de ces corps, notamment des résistants, ne peuvent pas être identifiés sur le moment. Donc il faut impérativement garder des traces précises pour pouvoir, a posteriori, remettre un nom sur ces dépouilles. Et dans les semaines qui suivent, il y a un phénomène qui est assez frappant, c'est le fait que les journaux locaux regorgent de descriptions de corps. Voilà, on a par exemple la liste de tous les corps inconnus retrouvés à Vassieux. Donc on le décrit précisément, la taille, les habits, parfois quelques initiales brodées sur des vêtements. Donc il y a effectivement ces descriptions de corps d'un côté, et de l'autre, dans les mêmes journaux parfois, des familles qui lancent des appels à personnes disparues. Et c'est vrai que c'est une période qu'on a un peu oubliée, mais voilà, c'est quand même particulièrement pesant. Donc bien sûr qu'on commence par ça dans l'exposition, c'est peut-être une thématique un peu lourde, mais malgré tout, c'est aussi l'idée de se remettre dans ce contexte des premiers jours après les combats. Et effectivement, la préoccupation des morts est essentielle.
1: C'était un extrait de la visite sonore de l'exposition temporaire « Se relever, Vercors, août 44, début 47 » à découvrir au musée départemental de la résistance du Vercors à Vassieux. 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
2: C'était donc Pierre-Louis Fillet au micro de Charlène sur le plateau du Vercors au musée de la Résistance, et vous entendrez les 4 autres épisodes de cette visite sonore dans les magazines estivaux de cette semaine. Voilà, c'est la fin de ce magazine estival, tout premier magazine estival de cette saison 2026. Merci à Patrice qui était à la technique, puisque notre technicienne Gaëlle prend du repos. Et moi, je vous souhaite une belle journée à l'écoute de Radio Royan Vercors.
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0: Pour ce mardi 7 juillet, nous vous proposons à la réécoute dans notre grenier à son l'interview réalisée avec Arlette Mayous, ancienne habitante de Saint-Jean-en-Royans, qui est décédée la semaine dernière et qui a été incinérée hier, lundi 6 juillet. Nous présentons bien évidemment nos pensées les plus chaleureuses à ses proches, à sa famille, à sa fille Eliane et à ses petits-enfants et arrière-petits-enfants. Nous vous laissons donc en compagnie de la voix d'Arlette lors de ce projet, le déposoir à murmures, réalisé en 2025, qui nous avait donné l'occasion d'aller récolter son récit. Belle écoute.
1: Sa voisine nous décrit Arlette comme une personne causante, pétillante et au caractère bien trempé. Dès la première rencontre, elle déroule, sans pudeur et avec malice, les souvenirs de son village tant aimé de Saint-Jean-en-Royans. La vie, l'amour et le travail l'ont conduite à Saint-Laurent. Mais son cœur appartient éternellement à Saint-Jean. Son parler franc et teinté d'humour nous emmène dans les souvenirs bien vifs d'un temps douloureux, marqué par la guerre. Nous partons en balade dans les dédales de sa vie.

0: Alors justement, il n'y avait pas une Arlette à Saint-Jean. Alors j'ai demandé à ma maman comment ça se fait qu'il n'y a que moi qui s'appelle Arlette. Ah ben elle m'a dit, je sais pas, c'est... Ça doit venir du midi, je sais pas trop. Et puis maintenant j'en entends beaucoup. Arlette Audin. 1930, 95 ans au mois de septembre. Ça, c'est pas d'aujourd'hui. Hein. Ma mère est née à Bouvain-Pleau, entre Bouvain-Pleau et Bouvain-Pleau-Bas, le quartier Les Vignes, là, à Péfort. Elle est née là.
1: Elle est née à Bouvain, à Saint-Martin-Colonel.
0: Et mon papa, il est parti d'Espagne à pied pour rentrer en France. Et il y avait des camions qui les attendaient sur les plages, à Marseille, de partout, là-bas en bord de mer, et ils s'est retrouvés dans la Drôme.
1: Je vous dis, là-haut, au chantier, mon père est venu pour faire la route, parce qu'ils l'ont faite, elle n'y était pas la route. Le barrage à Bouvente et la route de Lente, de Pionnier. Mon père nous a bien expliqué qu'ils avaient creusé le tunnel de Pionnier. Et il y avait des ouvriers, il fallait les faire manger, il y avait des cantinières. Alors c'était des jeunes femmes, des jeunes filles de Bouvente, de Saint-Martin-le-Colonel, maintenant il y en avait de Saint-Gerre, j'en sais rien.
0: Et ben c'est pareil, à 16-17 ans on les casait, il n'y a pas de boulot.
1: Ils sont venus à Saint-Gerre quand la route a été faite un peu plus loin, parce que mon frère Marius, il est né en 1920, là-haut. Il est inscrit à... il n'y avait pas la mairie, c'était... Il est en 1920 à Léoncel. Ben, en Espagne, ils étaient pauvres. Moi, il était plus vieux, mon papa. Il était très vieux, mon papa. Il était un peu plus âgé que moi. Et ben, parce que... Il cherchait... dans la région, il cherchait des ouvriers, des étrangers... C'est quand ils ont fait la route, le barrage à Bouvente. Et certainement qu'en Espagne, à cette époque-là, ils n'avaient pas de boulot. C'était un migrant, finalement. Mais il y en a bien, ou là, après qu'il y en avait. Vous voyez les migrants qui vont. Seulement lui, on leur cherchait du. On les avait. Je ne sais pas. Ils cherchaient des gens pour les faire travailler là-haut. Mais Marius, il est né en 1920, là-haut, pendant qu'ils n'étaient même pas mariés, ils se sont mariés en 1922. Et bien après, comme la route a filé, ma maman est descendue à Saint-Jean, on est tous nés à Saint-Jean. Oh, ben c'était travail, hein, il fallait... Mais alors, j'avais un papa qui était très, très famille, parce qu'il a gardé... Il avait expliqué à ma mère pour écrire à sa famille. Je me rappelle que ma maman écrivait en espagnol aux frères, à ses frères. Il y a une sœur qui était venue à Saint-Jean, quand on habitait sur la place de l'église. Moi, je ne m'en suis pas rappelée, mais c'est les commerçants qui me l'ont dit, de Saint-Jean-Royen, qui m'en ont parlé longtemps après. « Et ta tante, la sœur de ton papa, est-ce que tu as eu des nouvelles ?» J'ai dit, ben, « Mes parents, oui, se correspondent. » Parce que ma maman avait appris l'espagnol, avec mon père, elle apprenait. Et elle écrivait, je me rappelle que ma maman faisait des grandes lettres qui partaient en Espagne. Mais on s'entendait beaucoup. Parce que mon papa, tous les dimanches, je me suis toujours rappelé, on n'avait pas une jouée. Mais tous les dimanches, mon papa et ma maman, on allait nous promener. On revenait, c'est là que j'ai connu le houblon, le pissenlit, on revenait avec eux. Des fleurs pissenlit, on revenait avec du houblon qu'on faisait l'omelette le soir. Je me rappelle qu'ils nous menaient à Fontépesse. Alors, je ne sais plus de quel côté c'est, Fontépesse et Fontaigny. On allait à Fontépesse. Et puis, ils nous montaient à Fontaigny. Alors, à Fontaigny, c'est là qu'on ramassait le houblon et qu'on mangeait l'omelette le soir en rentrant. Mais on avait beaucoup de... Si, si, mais il y avait une bonne... On n'avait pas d'argent, les parents travaillaient. Puis nous, on n'avait pas de jouer. Et puis à cette époque-là, faire quoi ? Si, avec ma voisine, la Jeannie Drofton, qui habitait à côté, à la place de l'église, ce qu'on faisait, on allait dans les bûchers, parce que les gens se chauffaient tous au bois. Hein. Alors, on avait la chapelière, Madame Barret, à côté. À la place de l'église, là, après la poste, il y avait une chapelière. Et son mari, il était... Il travaillait à la forge plus haut, en montant au cimetière. Alors, Madame Barret, on s'enfilait dans son... Il y avait une petite ruelle, et on descendait s'amuser dans les jeux de boules de chez Virard, derrière, que l'Aziz, la boniche, nous faisait courir. Et elle nous partait après. Et alors, on faisait tous les bûchers. Et alors, même sur la place de l'église, on s'enfilait entre la pharmacie et le bureau de tabac. Il y a un grand portail en ferraille. On descendait et on prenait la route des bûchers, là, derrière. On s'amusait dans les bûchers. Il y a une petite route. À force, on faisait toutes les caves, on s'amusait, et on ressortait à la rue Jean Jaurès. Mais dans la maison, non, on s'amusait entre nous, comme ça, papa, on chantait, mon père nous faisait chanter. Je sais qu'on chantait, on avait dessiné la marelle dans la chambre, ma mère nous l'avait fait, au crayon, avec une craie. On sautait, on jouait à la marelle. Mais en famille, on avait un bon lien en famille. Que ce soit les filles et les garçons, je ne me rappelle pas m'être disputée avec mes frères ni rien. C'était les filles d'un côté, les garçons de l'autre. Eux, les garçons, ils se réunissaient dans leur chambre, ils s'amusaient. Nous, on s'amusait plus loin parce qu'il y avait la fenêtre. On voyait les jeux de boules dessous chez Virard. On dansait, on s'amusait comme ça, quoi. Mon papa chantait avec nous. Je ne savais pas chanter, mais... C'était en bas dans la cour. Non, là, au bout de la petite rue, là, quand on est de la place de l'église, vous rentrez, là où il y avait l'ancienne poste. Là, ça fait une cour. Et il y avait plein des habitations. Tout autour, il y avait d'abord les postiers. Il y avait M. Breuil, qui est le propriétaire de la maison. Il y avait ceux qui avaient leur commerce de vin. Ils avaient tous une porte qui venait dans la cour, là. Ils fermaient leur magasin par devant et sortaient de là. Marius, comment je ne sais plus, le coiffeur. Après, il y avait le magasin Valet. À côté, il y avait la coiffeuse, celle qui nous coupait les cheveux, Madame Mordassière, qui sortait tous de là. Ils fermaient par devant et ils sortaient par là. Et les toilettes, c'était tout là. Alors ça, ben, j'habitais sur la place de l'église. J'aimais bien là-bas sur la place de l'église. J'y avais mes copines qui venaient, on s'amusait. Il y avait le feu d'artifice. Quand c'était le feu d'artifice là, au pied du lavoir, c'était un lavoir à cette époque. Le feu d'artifice se faisait là, entre là et l'église. Mais après le feu d'artifice, on nous faisait faire tous les greniers, en cas qu'il y ait des. Ils soient allés. Hein, les gens nous envoyaient faire les greniers pour. Faire attention qu'il n'y ait pas eu un truc qui soit... Parce qu'il n'y avait rien de fermé en haut. Entre les gens, ils y avaient tous quelque chose dans les greniers. Hein. C'était la commune, pour le 14 juillet. Eh bien, je sais qu'on mangeait beaucoup des pommes de terre. Et quand je me rappelle, quand nos amis venaient de Romain, les amis de mes parents, on faisait les ravioles tous les dimanches matin, à la main. De gamines. Gamine, ma maman pétrissait, et je me rappelle que nous, on hachait le persil, on remuait la tomme fraîche. Bon, c'est ma maman qui faisait la farce, mais on préparait, quoi. On lavait le persil et on le hachait. Mais tous les... Faire les ravioles le matin à la main, il fallait être marteau, hein. Mais me faites à la main, comme ça. Mon papa, il devait faire... Après, j'ai su qu'il devait faire un jardin, et puis on devait peut-être nous donner du légume, je sais pas. En tout cas, on a toujours bien... À part que j'avais été malade petite, qu'on m'appelait Trompe-la-Mort, et que monsieur Teston, qui tenait le magasin de chaussures, avait dit à ma maman, Arlette Pas pour dessous de santé, il faut l'envoyer en colonie de vacances. Fait monter là-haut au Michelon, j'ai jamais retrouvé le coin. Ben alors là, j'y ai pleuré, hein. J'y ai pas pris des forces. Hein. J'aimais pas, hein. C'est un coin que j'aimais pas. Mais dans Vercors, exactement où, Saint-Martin, le Verron, je sais pas. Une colonie de vacances. Il y avait la colonie de vacances de la montagne et la colonie des deux mers. Par contre, ce que j'aimais pas, moi, chez moi, ma maman avait toujours une lessiveuse d'eau, une grande... Oui, une grande bassine, une lessiveuse d'eau sur le poêle à bois, dans les chambres. Et on nous lavait à l'eau chaude, hein, tandis qu'au Michelin, au bassin, ils ont mis une grande chenot qui a été coupée, pleine de trous, et il fallait se laver là. Qu'est-ce que j'ai pu pleurer ? Mais j'avais 7 ans. Dans la montagne, dehors, on nous foutait chacun un trou de la chenot. Et il fallait se laver les dents, se débarbouiller comme on pouvait. Oh là, que j'ai pas aimé ça. Je l'avais bien, bien dit à ma mère qu'on m'y renvoie pas. Hein. Non. J'allais à l'école. Quand il neigeait, mon papa nous mettait des guêtres. On n'était pas équipés pour. À part des galoches. Ça faisait comme une sorte de bottillon, mais il y avait des clous dessous pour pas glisser. J'ai porté que des galoches, moi, hein. Je ne sais pas ce que c'était qu'une paire de chaussures. C'était un cuir dessus, et dessous, la semelle était du bois. Et pour aller à l'école, j'avais un cartable en carton. Les voisins, plus haut, les Romanais, ils me passaient nous prendre. Alors, mon papa nous mettait une guêtre, et puis arrivé à la route en bas, un peu avant l'Intermarché, là, il y a une route qui monte, là, à gauche, là. Il nous enlevait les guêtres et il revenait nous chercher le soir. Il remettait les guêtres. Et les galoches, j'en ai porté. Quand je travaillais à la couture, je crois bien que j'étais encore en galoche. Hein. Il y avait beaucoup de respect, hein, à l'école. Hein. Vous voyez, j'ai regretté que j'ai pas pu faire des études parce que j'aimais bien. J'aimais l'école. Non, parce que moi, j'apprenais bien. Même là, je me rappelle que Madame Bell avait dit à ma mère, est-ce que vous pourriez pas la laisser à l'école, là, encore une ou deux, faire du complémentaire? Elle a dit, j'en ai parlé, chez nous, on n'en a pas les moyens. Il y avait des repas pour les pauvres, pour ceux qui ne pouvaient pas rentrer dîner chez eux, comme nous. Qui c'est qui nous servait ces repas? Je ne sais pas. Je sais qu'un peu avant midi, et au fond de la classe, quand j'étais chez Madame Bell, hein, ils mettaient des tables et puis on nous servait des repas. C'est peut-être la commune, hein, qui servait des repas aux écoles. Et j'ai passé mon certificat d'études. Et le jour de mon certificat d'études, ma mère m'avait fait un joli petit costume. Elle me dit, avant d'aller passer ton certificat, passe chez Solange, tu lui donnes portrait des œufs. J'ai cassé un œuf dans ma poche. Il a fallu laver ma veste de mon machin. Et je suis passée faire mon certificat d'études et je l'ai réussi. Il travaillait pour la commune, M. Beguin, qui passait le tambour et qui annonçait les naissances, il annonçait les mariages. Il n'y avait pas de journaux, c'était pas comme maintenant. Ni de portable, ni de radio. Peut-être qu'il y en a qui avaient la radio, mais pas nous, hein. Et alors, c'est souvent qu'ils passaient dans la rue annoncer quelque chose, un mariage, un décès, une naissance. Et là, ce tambour, je me rappelle de M. Beguin qui a passé avec son tambour et s'est arrêté à plein de l'église. Nous réunissons tous les gens de la place. Veuillez venir... Là, sur la place de l'église, c'est la place de l'église. Je vais plus loin après pour ceux de la mairie. Allez, il y a des réunions. Alors, il avait tambouriné au Champ de Mars. Là, puis il allait tambouriner encore. Et il avait quelque chose à annoncer. Veuillez venir nombreux sur la place de l'église. Alors, bon, ma maman nous y mène tous. Venez, venez. J'avais 9 ans, ça, je me rappelle. J'étais en 39. ma maman, qu'est-ce qu'il va nous annoncer, un mariage? Et puis Monsieur Chastain, celui qui tenait la librairie, il sort de son magasin avec une chaise. Je m'en suis toujours rappelée de cette histoire. Il a monté sur une chaise, il s'est bien calé. Bon, alors je ne sais pas si vous êtes tous au courant, mais moi, nous, on a été informés. Ça y est, il y a la guerre. Comment qu'il a expliqué, je ne peux pas dire. Et nous, on s'amusait, j'avais 9 ans. Puis quand ma maman nous a dit « Allez, allez, hop, on rentre à la maison !» Elle avait les larmes aux yeux, mon frère était au chantier de jeunesse. Alors, appelé pour aller à la guerre, hein. Alors il est parti au maquis. Alors, on est vite rentré. Puis j'ai dit « Mais pourquoi tout le monde pleure? Qu'est-ce qu'il a annoncé, Monsieur Beugain ?» On n'a pas écouté à 9 ans, hein. J'en avais rien à cirer, hein, de ce qui se passait. Eh bien, c'est y a la guerre. Les usines ont fermé. La route, ils avaient arrêté, et plus personne qui travaillait. Parce qu'il y en a qui ont été mobilisés, peut-être pour partir, je ne sais pas. Et mon papa avait loué une vieille ferme qui était même inhabitée, aux Chouilles. Et alors, il a acheté une vache. Peut-être que quelqu'un avait dû lui prêter des sous. Je sais qu'on avait une vache. Après, ma maman, on lui avait donné 2 poules. Et puis, il y avait un petit jardin. Et après, on vendait ceux de Saint-Germain, des amis, des gens qu'on connaissait bien, venaient chercher des œufs, venaient chercher du légume. Et on avait du lait. Je me rappelle qu'on avait du lait. On vendait beaucoup du lait. Qu'est-ce qu'il fallait qu'il fasse à Saint-Germain? Mon papa s'en travaillait. Fallait nous nourrir. Là-haut, il y avait du terrain. Il avait fait un petit coin de blé, un champ de maïs, qu'après même, ma tante était montée, pendant quand ça bombardait à Saint-Jean, ma tante était montée avec ses 2 filles. Et bien, elles se foutaient à plat ventre dans les maïs dès qu'elles entendaient un avion, et hop, on les voyait partir. Ça nous amusait de les voir. Elles partaient, on voyait que leurs fesses, elles étaient la première dans les maïs. Alors là, on arrive. Et ben, j'avais mon frère qui était au chantier de jeunesse. Et ben, automatiquement, il allait être mobilisé pour partir à la guerre. Et ils sont partis, à plusieurs. Ils sont allés au maquis, avant qu'on les coince. Et ils sont partis, enfin, il a dit qu'ils étaient partis à plusieurs, des copains. Et ils sont... Certainement qu'il avait eu des échos, il devait se correspondre avec des copains, j'en sais rien. Et ils sont partis, il a passé à Saint-Germain, il a ramassé un peu son bazar et j'étais dans le Vercors. Il travaillait pour la commune, M. Beguin, qui passait le tambour et qui annonçait les naissances, il annonçait les mariages, il n'y avait pas de journaux, c'était pas comme maintenant. Ni de portable, ni de radio. Peut-être qu'il y en a qui avaient la radio, mais pas nous, hein. Et alors, c'est souvent qu'ils passaient dans la rue annoncer quelque chose, un mariage, un décès, une naissance. Et là, ce tambour, je me rappelle de M. Beguin qui a passé avec son tambour, il s'est arrêté à plein de l'église. Nous réunissons tous les gens de la place, veuillez venir... Là, sur la place de l'église, c'est la place de l'église. Je vais plus loin après pour ceux de la mairie. Allez, il y a des réunions. Alors, il avait tambouriné au Champ de Mars. Là, puis il allait tambouriner encore. Et il avait quelque chose à annoncer. Veuillez venir nombreux sur la place de l'église. Alors, bon, ben, ma maman nous y mène tous. Venez, venez. J'avais 9 ans, ça je me rappelle. J'étais en 39. Maman, qu'est-ce qu'il va nous annoncer, un mariage? Et puis Monsieur Chastain, celui qui tenait la librairie, il sort de son magasin avec une chaise. Je m'en suis toujours rappelée de cette histoire. Il a monté sur une chaise, il s'est bien calé. Bon, alors je ne sais pas si vous êtes tous au courant, mais moi, nous, on a été informés. Ça y est, il y a la guerre. Comment qu'il a expliqué, je ne peux pas dire. Et nous, on s'amusait, j'avais 9 ans. Puis quand ma maman nous a dit « Allez, allez, hop, on rentre à la maison !» Elle avait les larmes aux yeux, mon frère était au chantier de jeunesse. Alors, appelé pour aller à la guerre, hein. Alors, il est parti au maquis. Alors, bon, allez, on est vite rentré. Puis j'ai dit, mais qu'est-ce qui... Pourquoi tout le monde pleure? Qu'est-ce qu'il a annoncé, M. Beugain? On n'a pas écouté, à Auvergne. J'en avais rien à cirer, hein, de ce qui se passait. Eh bien, c'est y a la guerre. Les usines ont fermé. La route, ils avaient arrêté. Et plus personne qui travaillait. Parce qu'il y en a qui ont été mobilisés, peut-être pour partir, je ne sais pas. Et mon papa avait loué une vieille ferme qui était même inhabitée, au Chuil. Et alors, il a acheté une vache. Peut-être que quelqu'un avait dû lui prêter des sous. Je sais qu'on avait une vache. Après, ma maman, on lui avait donné 2 poules. Et puis, il y avait un petit jardin. Et après, on vendait ceux de Saint-Germain, des amis, des gens qu'on connaissait bien, venaient chercher des œufs, venaient chercher du légume. Et on avait du lait, je me rappelle qu'on avait du lait. On vendait beaucoup du lait. Qu'est-ce qu'il fallait qu'il fasse à Saint-Germain? Mon papa s'en travaillait. Il fallait nous nourrir. Là-haut, il y avait du terrain. Il avait fait un petit coin de blé, un champ de maïs, qu'après même, ma tante était montée, pendant quand ça bombardait à Saint-Germain, ma tante était montée avec ses 2 filles. Et bien, elles se foutaient à plat ventre dans les maïs dès qu'elles entendaient un avion, et hop, on les voyait partir. Ça nous amusait de les voir. Elles partaient, on voyait que leurs fesses, elles étaient la première dans les maïs. Alors là, on arrive. Et bien, j'avais mon frère qui était au chantier de jeunesse. Et bien, automatiquement, il allait être mobilisé pour partir à la guerre. Et ils sont partis, à plusieurs. Ils sont partis, ils sont allés au maquis. Avant qu'on les coince. Et ils sont partis. Enfin, il a dit qu'ils étaient partis à plusieurs, des copains. Et ils sont... Certainement qu'il avait eu des échos, il devait se correspondre avec des copains, j'en sais rien. Et ils sont partis. Il a passé à Saint-Germain, il a ramassé un peu son bazar et ils étaient dans le Vercors. Il faisait beaucoup de contacts avec d'autres. On leur fournissait des armes, il fallait les monter là-haut, ils venaient les chercher la nuit chez nous. Je l'ai su qu'après, hein. J'entendais du bruit la nuit. Mais, eh ben, ils faisaient le trafic. Est-ce quelqu'un avait, paraît-il, qu'il y avait un ami de Romain qui... Alors, ces armes, ben, il y a quelqu'un qui les a portées la nuit. Mon frère venait les chercher, les monter dans le Vercors. Ils en avaient besoin dans le Vercors. Et mon frère, il y en a qui le voyaient passer, il a été dénoncé. Et bien alors, quand il y a eu les Allemands sont venus à Saint-Germain en 1944, qui sont venus dans Saint-Germain, on a vu rentrer les camions, les tanks dans Saint-Germain avec mon frère Roger. Alors on était sur le talus du jardin et on les voyait passer aux pompiers. Ils rentraient dans Saint-Germain, les Allemands. Ah, mais je les ai vus passer. Et je les ai vus, enfin, c'est des miliciens que j'ai vus, moi. Mon papa nous a dit, tenez bien de veiller. Il ne faudrait surtout pas que votre frère soit dénoncé. On trouvait bizarre. Et effectivement, ils étaient camouflés. Il y avait mon frère et 2 autres résistants. Puis ma maman, j'ai entendu que ma maman leur a dit, mangez vite, on ne sait jamais. Les gamins, ils surveillent. Alors moi, je surveillais d'en haut, du côté des Chuiles, et mon frère était dans le jardin qui surveillait le pont de pierre, là-bas, on voyait passer les tanks. Alors, on se retrouve. Je dis, qu'est-ce que tu vois? Viens voir les tanks. Alors, je regardais. Et puis lui, ben, moi, je dis, moi, je vois, j'ai rien à te faire voir, hein, y a que la forêt, là. Hein. Il me dit, et puis mon papa, il me dit, retourne à ton coin, allez! Ne vous amusez pas tous les deux, c'est pas le moment. Pendant que les autres mangent, les 2 messieurs. Il y avait 2 messieurs en plus de mon frère, 2 résistants. Bon, moi je veillais, puis je dis à mon frère, à Roger, qu'est-ce que tu vois, toi? Il me dit, bah, je vois rien, je vois passer des camions en bas au pont de pierre. Je me retourne, je fais, oula, les voilà! 3 miliciens, tout habillés en ciré noir. Ah, mais j'ai eu ça comme ça, hein, devant moi, hein. Et puis, il y avait un civil derrière. Mais qui c'était? Parce que pour venir là, il fallait que quelqu'un les guide, hein. C'est souvent que j'y perds encore la nuit. des miliciens. C'était des Français habillés en ciré noir, casque noir, la mitraillette. Ils m'ont mis un jour, hein. Arrêtez-vous! Alors j'ai crié fort tant que j'ai pu. Les voilà, les voilà! Alors les deux, comme ils me tenaient un jour, les deux autres résistaient, ont sauté par la fenêtre pour courir dans les bois. Mon père leur a jeté leur veste en bas derrière. C'était un tas de fumier, mais bon. Et mon frère est resté à table. Il a dit, je bouge pas. Sûr qu'on m'a dénoncé. Surtout quand on a vu le mec derrière qui les a bien amenés au bon endroit. C'est plus que sûr. Pourquoi venir comme ça dans la campagne? Lui, il a su qui c'est, mais nous, on a... Et ils sont rentrés. Que personne ne bouge. Alors mon frère a dit, mais on ne bouge pas. Hein. Alors il ne restait plus que mon père, ma mère et mon frère. Et moi, j'étais sur le pas de la porte. J'en venais pas large. Je dis, il ne manquerait plus qu'ils tirent. Et puis ils ont discuté entre eux. Et puis il n'y a pas d'armes ici. Alors mon père, il fait, ah, il n'y a pas d'armes. Non, vous voyez sa veste. Tiens. Vous l'emmenez. Ah oui, on le descend à la gendarmerie à Saint-Jean. Alors donc, c'était bien des Français. Hein. Ils ont pris la veste. Heureusement, il n'y avait point d'armes dans la veste. Mon père avait tout jeté ce qui était de l'autre côté. Et puis, ils les ont emmenés à Romain. Il est resté 8 ou 10 jours. Et puis après, ils les ont relâchés. Est-ce qu'ils n'avaient pas assez de preuves? Est-ce que... Mais n'empêche, il est reparti vite au maquis. J'avais 14 ans. Hein. Ouais, c'était pas beau, la guerre. Hein. On ne riait pas. On n'a pas eu une enfance facile, hein, chef, parce que c'était qu'une poupée, ni qu'une orange. Hein.

c'est tout de suite que ça eut fini, les gens étaient contents, ils se sentaient libres. Ils allaient au cinéma, ils allaient tout de suite après la guerre. Pas pendant la guerre. Ah non, on n'allait pas au bal pendant la guerre. Hein. Oui, mais c'était les bals n'étaient pas autorisés. C'était quelqu'un qui l'organisait. Il y avait monsieur... l'usine en bas. Dans une usine à bois, là, sous les brous. Alors, dans l'usine, ils avaient un machin, et on s'amusait, quoi. On n'avait rien. Ça n'a pas été interdit longtemps, mais parce qu'on avait... Il y avait encore rien, quoi. Il y avait... Ils étaient tellement contents qu'ils se faisaient des balles. Ils appelaient ça des balles clandestins. C'était pas déclaré, payé pas musicien. On avait un tourneau de 10 et... Tandis que ça doit être déclaré, un bal. Même là, le restaurant au Champ-Mars, là, Castelfleury, eh ben, elle en faisait un en bas, elle faisait aussi, dans la cave, en bas. Clandestin, parce qu'il ne fallait pas déclarer encore. C'était ce qu'il y avait encore. On n'a pas fait. On n'a pas été libre quand même tout de suite. Après mon certificat d'études, après 44, un an ou deux après, quoi. Un an après, on a commencé les cinémas, on a commencé... Surtout le cinéma. Alors là, il y avait du monde hein, qui allait... Tous les dimanches après-midi, la salle était pleine. Madame Vergier faisait le gendarme là-bas, hein, parce que les jeunes qui arrivaient avec leur vélo, ils faisaient un peu les corneaux dans les salles. Ils se croyaient... Ah ben, il y a beaucoup des Saint-Laurentinois et, ou Tinoises qui se sont mariés sur Saint-Germain. Ça, c'est vrai, c'était un lieu de rencontre, hein. Ils étaient comme nous, ils étaient restés chez eux tranquilles. Hein. Quand ils ont ouvert les cinémas, ben on est tous partis au cinéma, mais la plupart étaient accompagnés des parents, on n'était jamais sortis. On n'avait jamais rien vu. Hein. Alors ça faisait les fous, Madame Vergier. Qu'est-ce qu'elle a eu du problème à faire taire? Alors, c'est de là que beaucoup se sont connus, mes copines de Saint-Germain, avec des Saint-Laurentinois, moi Saint-Laurent, d'Aubrive, de Pont, de la Montagne. Ils venaient tous le dimanche après-midi au cinéma. À la mairie en haut, à la salle, il y avait une grande salle. Puis on était surveillés, hein, Madame Vergier était sur le pas de la porte. Puis elle criait de temps en temps pour nous faire taire parce que les garçons chahutaient les filles. Mais nous, les filles, on était avec les parents devant et eux, ils étaient derrière qui faisaient les ânes. Dans la grande salle, une grande salle, hein, on montait des larges escaliers, là, et puis à un moment donné, ça se sépare. Et puis en haut, il y a un grand balcon et on rentrait dans la salle. Mais on voyait les gens tous à pied, hein, il n'y avait pas de voiture, en vélo, beaucoup de vélos. Les jeunes avaient beaucoup de vélos. Mais moi, j'avais pas les moyens. Puis j'ai jamais aimé faire du vélo. Pourquoi? Il y avait trop de montées chez nous. Mon mari m'en a offert un. Je l'ai revendu 8 jours après. Je lui ai dit, écoute, je le revends. Mais pourquoi? Je lui ai dit, écoute, tu descends de là, tu es obligé de remonter. Tu vas à Pont, tu descends, mais tu es obligé de remonter. J'ai horreur de pédaler à la montée. Alors je l'ai revendu le prix qu'il me l'avait acheté. Monsieur Pommier, c'était un instituteur. Mais j'ai eu plus affaire à lui quand je suis allée à la Croix-Rouge, travailler à la Croix-Rouge. À 14 ans, ma mère m'a dit, écoute, elle savait que j'aimais coudre. Je faisais déjà des petites bricoles. Et elle avait demandé à monsieur Pommier, est-ce que vous ne prendriez pas ma fille? Oui, mais il faut qu'elle vienne. Moi, j'aimais coudre, toute gamine déjà. Quand on habitait là-haut, au Chuil, déjà, je faisais des petites robes, des petits machins comme ça, des volants, je brodais. Moi, ça a été la couture gamine, hein. J'aimais. Tout de suite après, j'ai une copine qui était de la Halle, qui m'a dit, il y a Madame Cotin qui cherche quelqu'un pour coudre. En montant, en allant vers la cime d'Ibourg, après la mairie, il y a une place où il y a un lavoir, de la Halle. Il y avait un bar chez Meunier, et c'était une fille meunier, cette Madame Cotin, et son mari était à l'armée, et elle habitait dessus, c'était leur maison. Alors je m'y suis présentée, comme ça, en sortant de... J'étais osée quand même, hein, parce que j'avais point d'éducation, hein, ça c'est vrai.
J'étais osée, j'y suis allée, j'ai dit, j'y suis, Madame Cotin, que vous cherchez. Ah oui, oui, oui, oui. Et tu es où? J'ai dit, ben, je suis à la Croix-Rouge, mais je veux quand même continuer plus loin. J'aime coudre. Eh bien, écoute, quand tu veux, tu commences. On habillait les jeunes, il n'y avait pas du prêt-à-porter à cette époque. C'était tout à la main. Ah oui, elle avait une machine à coudre. Mais bon, il fallait faire les essayages. Et bon, les essayages, elle m'envoyait faire les essayages. Elle y allait, elle, avec ses enfants. Elle avait deux garçons. Et ben, il m'accompagnait dans la campagne. Il fallait des fois aller loin. Je faisais les essayages et puis on terminait. Puis après, les gens venaient chercher leurs vêtements. Oh, j'ai dû y rester peut-être un an, peut-être pas plus. Parce que de chez Madame Cotin, quand Madame Cotin, je travaillais chez elle, et ben j'avais encore des copines, j'en avais qui cousaient avec moi. Il y en a une qui m'a dit, tu sais pas, là-bas, ben, y avait la Léa avec moi, là-bas, la Croix-Rouge. Elle m'a fait dire, dans mon quartier, il s'installe une Madame Jorin. Elle fait de la haute couture. Ça te dit, toi? Ah ben alors, je dis, moi, ça, j'aimerais. Je lui dis, elle habite où? Un peu avant chez moi, la grosse maison. Viens, je te ferai voir. Alors, je suis allée jusqu'à... Ben, sur la route de qui vient à Saint-Laurent. À K. Il y a un ruisseau, puis il y a une route qui monte dans la campagne, là. Sur le cerf. Là, je vois cette grosse maison. Elle me dit, oui, oui, c'est là. Elle habitait à côté, Léa. J'y suis allée. Je dis, je cherche du travail dans la couture. J'ai, mais pas assez, quoi. Elle m'a dit, pas de problème. Je te prends. Commence lundi. Je sais qu'à 16 ans, j'étais déjà chez Madame Jorin, dans la haute couture. Alors là, la haute couture, c'était les gens qui avaient acheté leurs beaux tissus et qui venaient se faire des beaux ensembles, des belles robes. Ah, moi, j'aimais. J'ai fait des belles choses, même ici. Hein. J'ai fait des complets d'hommes. Hein. Son mari avait du boulot à Paris, elle était partie là-haut, elle faisait déjà de la belle... Alors, on était de la haute couture. Hein. On habillait que les grandes dames, hein. Ça qui avait de quoi payer, hein. C'était pas n'importe qui. Alors, elle avait fait venir un couturier, un homme. Il nous avait appris à chanter le petit quinquin. Parce qu'il était de... Ça chante où, ça? En Alsace, le petit quinquin. Et il nous faisait chanter dans l'atelier. « Deviens mon petit quinquin, mon petit poussin. Jusqu'à demain. » Et j'ai appris à faire les costumes d'hommes. Monsieur Jolerin avait un vélo, il me l'a prêté une fois, je me suis cassé la figure parce qu'il fallait pédaler qu'à l'arrière. Il pédalait à reculons. C'est la première fois qu'on avait vu un vélo comme ça. Et les autres n'ont jamais pu s'y faire. Personne n'avait de voiture. Hein. Ni même eux, les gérants, n'avaient pas de voiture. Il n'y avait que lui qui avait son vélo à reculons. Ah, mais on est venu jusqu'à Saint-Laurent, même jusqu'à Sainte-Eulalie à pied, faire les essayages. Et puis tard le soir pour les dames, hein. Moi, ce que j'avais qu'une chose, c'était pouvoir coudre moi, habiller les gens moi, 5 personnes. Et c'est ce que j'ai fait à Saint-Laurent. Quand je me suis mariée, j'ai cousu ici. Je me suis mise à mon compte. J'arrive ici, il y a un cousin qui se marie, un cousin du côté de mon mari. Là, sur le balcon. Arlette, tu achèterais pas le tissu, me faire mon costume? Parce que moi, on ne va pas en ville, nous. On a peur, on n'aime pas. On n'a jamais été en ville. Tu ne me ferais pas mon costume? Oh, ben, j'ai dit, si, pourquoi pas? Ben, j'ai fait le costume du cousin Edmond, gris. J'allais acheter le tissu, lui fait son costume. Sa fille me le dit encore, Inès. Elle m'a dit, oh là là, que mon papa, il avait un beau costume. Ben, quand il y a eu le prêt-à-porter, ça avait calmé. Il n'y avait pas plus grand-chose. J'habillais Madame Ballet. J'avais fait un joli costume à Monsieur Ballet, Jean Ballet. Et puis là, ça avait... Quand il y a eu le prêt-à-porter, les gens ne faisaient plus faire. Les gens, maintenant, ils achètent du tout fait. Hein. Moi, je suis rentrée dans une usine de tissage, ici. Puis d'abord, on m'a mis à la retraite à 54 ans. Hein. Ah ben oui, moi, je cousais encore, hein, chez moi, hein, entre... Ben oui.
Alors, même quand j'ai été à la retraite, j'ai demandé à la mairie à Saint-Gingin, je lui ai dit, vous savez pas, monsieur Pommier, pourquoi? J'ai dit, parce que je voulais savoir si j'avais été cotisée quand on travaillait à la Croix-Rouge. Alors, je lui ai fait une lettre, et il m'a répondu, il m'a dit, eh non, Arlette, à cette époque, on ne cotisait pas. Non, le cotin, non, elle me donnait qu'une étrenne de temps en temps, tandis que chez Madame Jorin, on était un peu salariés. Disons que c'était une étrenne. C'était tellement maigre que...

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